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3: Il est 4h en temps universel, 2h de plus ici à Paris. 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Et le journal avec Gaëtan Plenet. Bonjour Gaëtan.
4: Bonjour Edouard, bonjour à tous.
3: Washington revendique de nouvelles frappes cette nuit contre des infrastructures militaires iraniennes.
4: Et pas un mot sur de possibles cibles civiles comme l'on accuse pourtant Téhéran. Des milliers de manifestants dans les rues de Kiev hier soir. La colère ne retombe pas en Ukraine après le limogeage du populaire ministre de la Défense Mikhaïlo Fedorov. On va tenter de comprendre si le président Zelensky doit vraiment s'inquiéter de ce qui est en train de se passer. Dans l'actualité également, Félix Tshisekedi qui annonce ouvrir la voie à un dialogue politique en RDC. L'inquiétude autour de la santé des joueurs et des spectateurs au mondial masculin de football. La qualité de l'air s'annonce mauvaise pour les deux derniers matchs, la petite et la grande finale. Et puis reportage à Mayotte auprès des habitants de cet archipel français de l'océan Indien, excédés alors qu'on leur annonce de nouvelles restrictions d'eau à partir d'aujourd'hui. L'Iran ne se contentera plus de riposter et aucune frontière ne sera à l'abri, prévient le conseiller militaire du guide suprême iranien. Il l'affirme, son pays pourrait entrer dans une offensive totale si les frappes américaines se poursuivent dans les prochains jours. En tout cas, la nuit a à nouveau été marquée par des affrontements. L'Iran dit avoir frappé des cibles américaines au Koweït, en Jordanie et à Bahreïn. Les États-Unis de leur côté, annoncent s'en être pris à des infrastructures militaires et des dépôts d'armes souterrains dans la République islamique. Les autorités iraniennes parlent notamment de la mort de 3 personnes dans la province d'Hormozgan. Dans le sud, ça fait déjà 7 nuits que les deux pays s'affrontent ainsi, et ce malgré leur protocole d'accord signé le mois dernier. Téhéran accuse maintenant Washington de s'en prendre à des cibles civiles, des aéroports, des ponts également. Yelena Tomic, c'est quoi désormais la stratégie américaine ?
5: Pour le commandement central américain, les opérations ont pour objectif d'affaiblir les capacités militaires iraniennes pour débloquer le détroit d'Hormuz. Des observateurs y voient une éventuelle préparation à une invasion terrestre ou un moyen d'accentuer la pression économique et psychologique sur les régimes iraniens. Nicolas Carl, chercheur associé à l'American Enterprise Institute, un think tank basé à Washington, estime que la stratégie américaine pourrait poursuivre 2 objectifs.
6: S'attaquer à certains ponts et routes pourraient constituer un moyen d'entraver la mobilité de certaines unités militaires pour répondre à une invasion terrestre, mais aussi par exemple pour empêcher le déplacement de drones et de missiles vers des positions qui pourraient être utilisées pour tirer sur des navires civils. Très souvent, ce qui peut ressembler à une infrastructure civile est en réalité une cible militaire légitime. Mais pour le savoir, il faudrait avoir des renseignements très précis sur la fonction exacte d'un pont et une compréhension tactique de la situation.
5: Nicolas Carl y voit aussi un moyen pour les États-Unis d'affaiblir le régime iranien.
6: Nous savons que certains éléments au sein du régime se sont demandé s'il valait la peine de poursuivre le conflit pour avoir le contrôle du détroit d'Hormuz, alors même qu'ils ont déjà atteint l'objectif le plus important, survivre à la guerre contre les États-Unis.
5: Le trafic maritime dans le détroit d'Hormuz reste largement paralysé, faisant grimper les prix mondiaux de l'énergie.
4: Et le secrétaire général de l'ONU, Antonio Guterres, se dit inquiet de l'escalade militaire et parle d'attaques inacceptables contre des infrastructures civiles iraniennes. Autre guerre, celle entre l'Ukraine et la Russie. Et les autorités russes annoncent la mort d'au moins 7 personnes après une attaque de drones cette nuit contre un centre logistique dans l'ouest du pays. Des centaines de drones ukrainiens ont aussi visé la région de Moscou. Pendant ce temps, en Ukraine, toujours aucune date annoncée, mais il va bien falloir que le Parlement se réunisse pour valider ou non le remaniement ministériel engagé par le président Volodymyr Zelensky. La population, elle, s'est déjà prononcée à plusieurs reprises ces derniers jour dans les rues pour crier sa colère après le limogeage du populaire ministre de la Défense Mikhaïlo Fedorov, emporté par un conflit avec le commandant en chef de l'armée ukrainienne. Et ils étaient à nouveau des milliers de manifestants hier soir dans les rues de la capitale Kiev pour appeler le président à revenir sur sa décision. Alors est-ce pour lui un simple accro, disons, ou bien le début d'une véritable crise politique? On a posé la question à Ruslan Bortnik, directeur de l'Institut ukrainien de sciences politiques.
7: There will be some kind of political damage for Zelensky. Cette décision coûtera politiquement à Volodymyr Zelensky, notamment auprès des jeunes, des électeurs libéraux et de ceux qui considéraient Mikhaïlo Fedorov comme un ministre de la Défense efficace et l'un des principaux acteurs de la lutte contre la corruption. À l'étranger aussi, ce remaniement et la mise à l'écart de Mikhaïlo Fedorov a suscité de nombreuses critiques. Mais je pense que l'impact restera limité. Volodymyr Zelensky a choisi le bon moment. Il est au plus haut dans les sondages, porté par les récents succès de l'armée ukrainienne sur le champ de bataille. C'est donc un moment très propice pour un remaniement impopulaire. Et malgré les critiques, la société ukrainienne fait preuve d'une grande patience envers les actions du président et des dirigeants ukrainiens en raison de l'invasion russe en Ukraine et de la prise de conscience de la nécessité d'être un pays uni.
4: Des propos recueillis par Sofia Katsenkova. En Russie, critiquer le pouvoir peut coûter cher et le blogueur Ilya Remeslo en a fait les frais. Il a été arrêté à Saint-Pétersbourg et transféré à Moscou. Il a été placé en détention provisoire. Longtemps partisan du Kremlin, il est maintenant accusé d'avoir diffusé de fausses informations sur l'armée russe. En Russie, la quasi-totalité des opposants sont désormais soit morts, soit emprisonnés, soit en exil. Il n'avait pas remis les pieds au Sénégal depuis la fin de son mandat en mars 2024. L'ex-président Macky Sall était à Dakar hier, reçu au palais présidentiel par son successeur Bassirou Diomaye Faye. Il espérait obtenir son soutien pour sa candidature au poste de secrétaire général des Nations Unies, mais rien pour l'instant. La réunion s'est conclue par un bref communiqué dans lequel la présidence se cantonne à évoquer une rencontre empreinte de courtoisie. En République démocratique du Congo, le président Félix Tshisekedi rencontrait lui hier les chefs de confessions religieuses. Et alors que le pays reste confronté à la guerre dans l'Est et à une profonde crise politique, aussi, eh bien, le chef de l'État annonce ouvrir la voie à un dialogue politique qui doit entrer dans sa phase de préparation. Il doit encore le convoquer officiellement par ordonnance, désigner des facilitateurs et puis en fixer aussi le calendrier, le cadre des travaux. Correspondance à Kinshasa de Pascal Moulégoua.
8: Pour le cardinal Fridolin Mbongo, ces changements de cap imposent un effort à tous les acteurs politiques.
9: C'est à nous tous, ceux qui sont au pouvoir, tout comme ceux qui sont dans l'opposition, de s'inscrire dans cette dynamique pour que cette initiative puisse aller de l'avant, porter de fruits pour que tous les fils et filles du Congo puissent vivre enfin en paix dès lors que les motifs d'agression à notre pays seront aussi enlevés.
8: Sur le mot inclusivité, Patrick Muyaya, le porte-parole du gouvernement qui a assisté à la réunion, tient à apporter une précision.
10: Jusqu'à présent, il y a des Congolais qui sont complices de l'agression. Certains d'ailleurs ont été de nouveau sanctionnés par les Nations Unies. Il faudrait que le Congolais qui viendra dans ces discussions n'ait pas d'ambiguïté. Il faudrait qu'il démontre, de par leur déclaration pour certains, qu'il coupe le lien avec celui qui est le bourreau, le Rwanda, qui est coupable de tous ces crimes qui sont commis dans l'Est depuis 30 ans.
8: Ces revirements interviennent après des semaines d'intenses consultations diplomatiques menées par les présidents burundais Evariste Ndayishimiye, congolais Denis Sassou Nguesso et l'angolais João Lourenço. Objectif, réduire les fractures politiques internes sans remettre en cause les processus de Washington et de Doha qui se concentrent sur les volets militaires. L'opposition de son côté exige depuis plusieurs mois comme préalable des mesures de décrispation, la libération des prisonniers politiques, mais surtout l'abandon du projet de changement constitutionnel. Pascal Moulégoua, Kinshasa, RFI.
4: L'opposition qui se concerte avant d'arrêter sa position et qui dans le même temps maintient sa marche prévue mercredi contre ce projet de changement constitutionnel et contre le pouvoir en place accusé de vouloir permettre un troisième mandat à Félix Tshisekedi, censé quitter son poste en 2028. Lui va bel et bien quitter son poste dès ce soir, juste après un baroud d'honneur. C'est la dernière pour le sélectionneur de l'équipe de France masculine de football, Didier Deschamps. En jeu, une troisième place du mondial dont, on va être tout à fait honnête, presque tous les joueurs français se fichait perdument. La désillusion de la défaite en demi est encore trop vive. Mais offrir une victoire pour la dernière de leur entraîneur sera peut-être un petit gage de motivation. On verra ça tout à l'heure. France-Angleterre, coup d'envoi à 21h en temps universel. Ce sera à suivre en direct et en intégralité sur nos antennes africaines et dans notre live sur RFI.fr. La finale, la vraie, celle pour le titre. Ce sera demain dimanche, l'Espagne contre l'Argentine dans la banlieue de New York. Alors il y a l'enjeu sportif évidemment, mais il y a aussi un enjeu sanitaire cette fois, car le nord-est des États-Unis est en ce moment survolé par un épais nuage de pollution. La faute aux fumées dégagées par de gros incendies au Canada voisin. On parle de plusieurs centaines de feux hors de contrôle. Et ça énerve Donald Trump qui accuse le gouvernement canadien de négligence et qui menace même d'augmenter les droits de douane. Alors faut-il s'inquiéter pour la santé des joueurs et des spectateurs du mondial, Vincent Souriau?
11: A priori, le plus gros est passé. Les services météo expliquent que ce dôme de pollution s'est formé en raison de la chaleur et qu'avec les averses prévues samedi et dimanche, l'horizon devrait se dégager juste à temps pour que les deux matchs se déroulent sans accroc. Andrew Giuliani, chargé du suivi de la Coupe du Monde à la Maison Blanche.
6: Il y a eu des discussions à ce sujet et nous avons des météorologistes qui siègent au sein des instances de la FIFA, donc nous suivons ça de très près.
11: Dans les zones les plus polluées, les autorités de santé recommandent aux personnes vulnérables de rester chez elles. Quant à la pratique sportive, si la pollution se maintient, les médecins évoquent des risques de gêne respiratoire qui pourraient peser sur les performances. Toux, sensation de suffocation, irritation des yeux. L'idéal serait de limiter les séances d'entraînement à 90 minutes et attention en particulier aux athlètes asthmatiques. Vincent Souriau, Washington RFI.
4: Tout ça, on le disait, à cause de gigantesques incendies au Canada. La France, elle aussi, fait face à des feux, notamment dans la forêt de Fontainebleau, près de Paris. Déjà 2200 hectares brûlés, selon un dernier bilan des pompiers, qui, même si la situation s'améliore, disent rester très vigilants. La France et Mayotte, son archipel de l'océan Indien, où les habitants vont connaître de nouvelles restrictions d'eau à partir de ce samedi. Ils en sont déjà privés. Un jour sur deux, eh bien, ça va être encore pire, puisque sur trois jours, 42 heures de coupure à prévoir pour seulement 30 heures de distribution. Le problème n'est pas nouveau, hein. Le réseau est défaillant, il ne pleut pas assez, et ça ne s'est pas arrangé cette année avec une saison des pluies insuffisante pour recharger totalement les réserves. Un reportage à Mayotte de Lisa Morisseau.
12: Pour tenir 42 heures sans eau, Idriss installe de nouvelles bassines dans sa salle de bain.
13: Là, on a une grosse bassine, on va dire à peu près 80 litres. Et là, donc, je pense qu'on va en mettre une deuxième, ici.
12: Le père de famille redoute ces coupures.
13: C'est vrai que ça va être très, très compliqué, parce que souvent, ça arrive qu'on oublie de faire les réserves.
12: En même temps, comme de nombreux Mahorais, il est résigné. Au pire de la crise, en 2023, l'eau ne coulait qu'un jour sur trois au robinet.
13: Bah après, bon, on s'est beaucoup habitué, bon, avec le temps, mais après, voilà, on fait avec.
12: Les professionnels subissent aussi de plein fouet les restrictions. Charles-Henri Mandalas est restaurateur. Pour continuer son activité, il a dépensé 2500 euros dans une cuve et une pompe à eau.
14: Là, nous sommes quand même relativement inquiets parce que nous ne sommes qu'au mois de juillet et on arrive déjà à 42 heures de coupure. Donc on pense qu'on est qu'au début des problèmes. Hein. La saison des pluies va rattaquer pas avant le mois d'octobre, novembre. Et on craint que les augmentations de coupure se fassent encore jour un petit peu plus tard dans l'année.
12: Pour mettre fin aux coupures, l'État a construit une usine de dessalement d'eau potable. Sa livraison est prévue pour l'année prochaine. Lisa Morisseau, Mayotte, RFI.
4: Et il est 7h12 à Mamoudzou, une heure de moins en temps universel.
2: Gaëtan Plenet.
4: Pas du tout, 3h de moins en temps universel, 4h12. Le retour de l'actualité africaine dans une petite vingtaine de minutes. D'ici là, plusieurs chroniques menacent sur l'information. Notamment, on va parler de l'armée ougandaise qui fait taire les médias du pays. Et puis dans la chronique politique, on va voir que la candidature de Marine Le Pen à la présidentielle française ne fait pas les affaires de Gabriel Attal. L'ex-premier ministre visera lui aussi les fonctions suprêmes l'an prochain et il aurait préféré affronter Jordan Bardella dans les urnes. Mais d'abord, on parle du changement climatique et de la canicule qui a beaucoup tué en Europe ces dernières semaines. Au moins 12 000 décès excédentaires dans une dizaine de pays du continent, frappés par des vagues de chaleur au mois de juin. Il y en a eu une autre ces derniers jours, mais pour elle, on n'a pas encore les chiffres. Alors le bilan humain est appelé forcément à s'alourdir. En Grèce, le ministre de la Culture a lui présenté un plan d'adaptation au changement climatique, mais dans le but de protéger le patrimoine culturel du pays. Car avec donc la canicule, mais aussi la sécheresse, les incendies ou encore les inondations à répétition, eh bien certains sites archéologiques sont directement menacés. Notre correspondante Emmanuelle Stills s'est rendue sur l'ancien sanctuaire de la déesse Artemis. Reportage.
15: L'archéologue Maria Cristina Katsavou montre le niveau atteint par les inondations l'hiver dernier. L'eau s'est levée jusqu'à la moitié de la colonne à 1,50 m du sol. Nous sommes à Broron, à l'est d'Athènes. 12 colonnes doriques accueillent le visiteur. C'est la Stoa, un portique en forme de lettre Pi, le bâtiment le mieux préservé du site. Selon la mythologie, c'est ici qu'Iphigénie, la fille d'Agamemnon, roi de Mycène, a installé sur un terrain marécageux un sanctuaire dédié à Artémis, la déesse de la nature.
16: It's one of the most C'est l'un des sanctuaires les plus importants de la Grèce antique. Et nous avons constaté que chaque année, les inondations sont de plus en plus graves.
15: Des mares d'eau stagnante brillent encore au soleil alors que la sécheresse frappe déjà une grande partie de la Grèce. Le sanctuaire d'Artémis a été édifié au cœur d'une zone humide couverte de joncs entre la mer et la rivière Erasinus. Le paysage lui-même est un sanctuaire naturel peuplé d'oiseaux. En contrebas du temple, dont il ne reste que les fondations, une passerelle métallique permet aux visiteurs de garder les pieds secs. Puis celle-ci disparaît, engloutie par les crues de la rivière. La pompe de drainage est devenue un élément indispensable du site.
16: Toute cette eau provoque l'érosion des matériaux. Ce n'est pas seulement lié au climat, mais aussi à l'emplacement du sanctuaire. Et à cause du changement climatique, les nappes phréatiques saturent.
15: L'archéologue attend beaucoup du plan conçu par le ministère de la Culture pour améliorer le système de drainage. Si Broron est menacé par les inondations, ailleurs, ce sont les incendies de forêt qui assiègent régulièrement durant l'été plusieurs sites historiques de premier plan, comme Olympie, Épidaure et Mycène. À Delphes, l'érosion et les glissements de terrain provoquent des chutes de pierres autour du temple d'Apollon. Konstantinos Kartalis, physicien, climatologue de l'Université d'Athènes, est chargé par le ministère de la Culture d'évaluer la menace et de recommander les mesures d'adaptation.
17: Le ministère de la Culture a lancé un plan de prévention pour faire face aux risques à mesure que ceci évolue. Il s'agit de préparer les sites archéologiques, en particulier l'environnement autour de ces derniers, afin qu'ils soient mieux protégés contre les phénomènes climatiques.
15: Sécheresse, chaleur extrême, élévation du niveau de la mer, toutes les situations sont passées au crible. Un plan d'adaptation est conçu spécifiquement pour chaque site, alors que la Grèce se prépare à une nouvelle saison d'incendie. Emmanuel Stels, Athènes, RFI.
4: Un reportage à retrouver sur RFI.fr. C'était il y a presque un mois, des soldats déployés dans les locaux du Daily Monitor et de NTV Ouganda, des télévisions et des radios réduites au silence et un chef de l'armée revendiquant publiquement cette fermeture, une scène inédite dans l'histoire récente de l'Ouganda. Un seuil a été franchi selon Reporters sans frontières. Pour les journalistes ougandais, le quotidien a changé. On y revient ce matin dans la chronique Menace sur l'information avec Christina Okello.
18: Je ne crois pas à la liberté de la presse. C'est par ces messages publiés sur X que le chef de l'armée ougandaise, le général Muhoozi Kainerugaba, annonce puis revendique fin juin la fermeture du principal groupe de presse indépendant du pays, le Nation Media Group. Quelques heures plus tard, des soldats investissent les locaux de Daily Monitor et de NTV Uganda à Kampala. L'électricité est coupée, les émissions de télévision et de radio sont interrompues. Pour Jeanne Lagarde, responsable de plaidoyer Afrique subsaharienne à Reporters sans frontières, un seuil a été franchi.
19: Ça fait quand même plusieurs années que des journalistes sont donc régulièrement attaqués, agressés, empêchés de couvrir certains événements. Mais là, ce qui change en fait aujourd'hui, c'est surtout le niveau d'assumation en fait. En fait, le chef de l'armée revendique publiquement une fermeture de médias, donc c'est assez inédit.
18: Les conséquences sont immédiates. Environ 700 salariés se retrouvent au chômage du jour au lendemain. Sur X, Muhoozi Kainerugaba se vante d'avoir fait perdre 5 millions de dollars par jour au groupe. Pourquoi le pouvoir s'en est-il pris au Nation Media Group? Officiellement, aucune raison n'a été avancée. Mais dans les semaines précédant cette fermeture, le Daily Monitor et NTV Uganda avaient publié plusieurs enquêtes sur les arrestations d'opposants, d'avocats et de défenseurs des droits humains dans lesquelles le général Muhoozi Kainerugaba était directement mis en cause. Pour les autres rédactions du pays, les faits. Et immédiat.
19: C'est un peu la douche froide. Ça incite forcément à une autocensure qui est déjà présente dans les sujets traités, notamment la politique et la famille du président. Et ça ajoute une forme d'autocensure aux journalistes qui prennent de plus en plus de pincettes, en tout cas dans leurs médias.
18: Cette prudence semble désormais dépasser les seules rédactions. Sans commenter le fond de cette affaire, le commissaire aux droits humains, Crispin Kairu, préfère rappeler les responsabilités des médias.
20: Media organizations.
21: Les médias sont tenus d'informer avec exactitude, équité, professionnalisme et dans le respect de l'éthique et d'éviter tout contenu qui constituerait une incitation à la violence, à la haine ou à la discrimination.
18: Depuis cette fermeture, plusieurs journalistes du Nation Media Group, sollicités par RFI, ont préféré ne pas répondre à nos sollicitations. En coulisses, des discussions sont en cours avec les autorités pour tenter d'obtenir la reprise des activités.
4: La chronique menace sur l'information, signée Christina Okello. Autre chronique ce matin sur RFI, celle de la politique française, marquée il y a quelques jours par cette décision judiciaire. Marine Le Pen condamnée pour détournement de fonds européens, mais techniquement autorisée à se présenter à la présidentielle, ce qu'elle n'a d'ailleurs pas tardé à faire. C'est bien elle qui portera les couleurs du Rassemblement national l'an prochain. Ce ne sera donc pas Jordan Bardella, pourtant longtemps pressenti pour la remplacer au pied levé en cas d'inéligibilité. Valérie Gaz, vous êtes la chef du service politique de RFI. Le Pen, plutôt Bardella, ce n'est pas forcément une bonne nouvelle pour un autre candidat, l'ex-premier ministre Gabriel Attal.
0: Oui, la veille de l'annonce de la décision de justice qui a permis à Marine Le Pen de finalement se lancer dans la course pour la présidentielle, Gabriel Attal appelait Jordan Bardella à entrer dans la campagne et lui proposait un débat comme une incantation. Le plan B du RN, une candidature de Jordan Bardella, était à ce moment-là le scénario le plus probable, mais aussi le plus favorable pour le patron de Renaissance. Face à Jordan Bardella, Gabriel Attal pensait avoir des atouts à faire valoir. Un député centriste estimait ainsi que si Jordan Bardella était finalement le candidat du RN, cela pouvait relancer Attal face à Édouard Philippe, son concurrent, pour devenir le candidat du Bloc central en 2027. Une manière de dire que l'hypothèse d'un retour sur le devant de la scène de Marine Le Pen était de fait une moins bonne option pour le macroniste.
4: Et pourquoi ça? Pourquoi un match avec Jordan Bardella était-il plus favorable, disons, pour l'ancien chef du gouvernement?
0: Eh bien, question de génération. Le profil de Jordan Bardella, présenté comme jeune et sans expérience, permettait à Gabriel Attal, ancien premier ministre de quelques années, son aîné, d'apparaître plus solide. Lui qui souffre d'un déficit de stature présidentielle par rapport au maire du Havre, tout en jouant dans la même cour que Jordan Bardella en matière de communication, celle des réseaux sociaux. Un terrain sur lequel Édouard Philippe est nettement moins à l'aise. Un autre atout de Gabriel Attal pour essayer de ringardiser son adversaire havrais. Et puis, Gabriel Attal avait l'avantage d'avoir déjà affronté Jordan Bardella lors de débats télévisés notamment et en avait tiré les enseignements. En résumé, il estimait savoir comment le prendre.
4: Ah ben la question ne se pose plus, hein. C'est donc Marine Le Pen qui est candidate.
0: Et avec elle, on change de génération et donc de scénario. Alors Gabriel Attal a choisi de cogner tout de suite en l'accusant de mener une guérilla judiciaire et de prendre la campagne en otage, puisqu'elle a choisi de se lancer malgré sa condamnation dans l'affaire des assistants parlementaires des députés européens du Front National. Gabriel Attal a choisi l'angle de la morale pour discréditer la candidature de Marine Le Pen, de lui recoller les casseroles de son passé dans l'espoir d'incarner le renouvellement. Lui qui est maintenant le plus jeune postulant dans la course présidentielle. Reste à savoir si les Français qui avaient choisi la jeunesse avec Emmanuel Macron ont envie de récidiver.
4: Merci Valérie Gaz, chef du service politique de RFI. Il est 6h22 à Paris. C'est une enquête organisée tous les deux ans par l'Association française des Français du Monde. Son but, comprendre les préoccupations des Français installés à l'étranger. Eh bien, les résultats de l'édition 2026 sont tombés et cette fois, deux thématiques émergent. Il y a d'abord la progression des inquiétudes liées à la géopolitique et puis il y a aussi les interrogations concernant l'accessibilité de l'enseignement français à l'étranger. Corinne Mandjou en parle ce matin avec Stéphane Arnoux, le délégué général de l'Association Français du Monde.
1: Ce qui nous importe derrière cette enquête, c'est de comprendre les préoccupations des Français de l'étranger, leur rapport à la France, leur projet de vie et les difficultés qu'ils rencontrent dans toute leur diversité géographique et sociale. On a près de 44% de nos répondants qui ont une double nationalité et un tiers d'entre eux vont avoir au moins un enfant à charge.
22: Quelles sont les tendances fortes qui se dégagent de ce baromètre ?
1: Ce baromètre nous dit trois choses. La première chose concerne la projection dans l'avenir, tout d'abord, puisque comme dans toutes les éditions que nous avons pu mener, la première préoccupation concernant les Français de l'étranger est la retraite. Les Français construisent donc leur vie depuis maintenant plusieurs décennies à l'étranger. Ils s'interrogent naturellement sur leurs droits sociaux, sur leur protection, sur leur avenir. Le deuxième aspect qui se dégage de cette enquête, c'est celui d'un monde qui est devenu plus incertain. La géopolitique s'installe durablement parmi les principales préoccupations mentionnées. Les Français de l'étranger sont souvent directement exposés aux conséquences des tensions internationales. Et la troisième chose, le coût de la vie progresse fortement dans les préoccupations, tout comme les questions liées à l'éducation, à la santé. Mais cela montre que les Français de l'étranger ne sont pas finalement déconnectés des préoccupations que l'on retrouve ailleurs. Ils sont eux aussi confrontés à l'inflation, aux difficultés d'accès aux soins et aux interrogations qu'ils peuvent avoir sur l'avenir de leur enfant.
22: Dans quelle mesure les recompositions politiques en France impactent la vie des Français de l'étranger ?
1: Je dirais que ça s'inscrit surtout dans le domaine du regard qu'ils peuvent porter sur la France. Les Français de l'étranger ont quand même un regard précis sur ce pays, sur des questions de gouvernance, sur des questions d'attractivité économique, sur la politique migratoire notamment. Le rayonnement culturel, la langue française, la francophonie, le patrimoine français restent très valorisés chez nos compatriotes, mais ils vont avoir une déception plutôt institutionnelle plutôt qu'un désamour identitaire. Cet indicateur pour nous est très important. 44% de nos répondants ont une image négative de la France contre 29% qui, eux, vont avoir une image positive.
22: Et c'est peut-être pour ça qu'il y a un nombre important de Français de l'étranger qui déclarent ne pas envisager un retour en France.
1: Exactement, hein, on était à près de 42% qui n'envisageaient pas de retour en France. Hein, ça dit à la fois une chose sur la sociologie de nos compatriotes, mais ça dit aussi peut-être un rapport qu'ils ont avec leur pays aujourd'hui d'accueil. On a 6 répondants sur 10 qui vivent hors de France depuis plus de 11 ans et près de 4 sur 10 qui vivent depuis plus de 20 ans. Donc ce sont des indicateurs importants peut-être dans ce qu'on pourrait noter dans leur rapport à la France.
22: L'accessibilité de l'enseignement français à l'étranger est aussi une préoccupation majeure.
1: Tout à fait. L'éducation française à l'étranger a une place bien particulière. Dans cette édition, c'est pas forcément très étonnant au regard de l'actualité. 42% de nos répondants ont au moins un enfant à charge. Tous ne mettent pas leurs enfants dans un établissement français. Mais pour beaucoup de Français de l'étranger, l'école est plus qu'un simple lieu d'enseignement. C'est aussi le principal lieu, je dirais, structurant avec la France. Et ce qui est particulièrement intéressant dans les résultats de cette année, c'est le décalage que l'on observe entre l'importance accordée à l'éducation et la connaissance du réseau éducatif français à l'étranger, puisque près de la moitié de nos répondants déclarent ne pas connaître les principaux acteurs du réseau éducatif français, 44%. On a 71% qui les jugent peu ou inaccessibles. Ce sont des choses qui nous interpellent. On a d'ailleurs déjà transmis ces rapports à tous les députés, tous les sénateurs représentant les Français de l'étranger. Et nous envisageons à la rentrée de septembre, octobre, d'organiser une restitution afin d'ouvrir aussi un débat avec les parlementaires, mais aussi des associations, l'administration. On a déjà transmis d'ailleurs des rapports aux ministres délégués représentant les Français de l'étranger également.
4: Stéphane Arnoux, le délégué général de l'Association Français du Monde, il était interrogé par Corinne Manjou pour la chronique Vivre ailleurs. Le retour de l'actualité africaine dans 4 minutes, mais d'abord de la musique, c'est dans notre playlist du mois sur RFI. She Says, le nom d'une artiste éclectique originaire de Martinique, entre héritage caribéen et influence urbaine. Dans ce titre, la rappeuse parle de plein de choses, l'invisibilisation médiatique, l'identité antillaise, mais aussi l'éloignement géographique. Voici 6h30, She Says. Sur RFI.
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16h30, She Says, à retrouver dans notre playlist officielle sur RFI.fr, rubrique musique. Et l'artiste n'a pas tout à fait tort. D'ailleurs, il est bientôt 6h30 à Paris, en tout cas. Ce sera dans un petit peu plus d'une minute avec le retour de l'actualité africaine. Je vous dis à tout de suite.

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2: Merci d'être avec nous sur Radio France Internationale. Il est 6h30 à Paris, 2h de moins en temps universel. Afrique Matin, bonjour Sébastien Duhamel.
3: Bonjour Gaëtan, bonjour à toutes et à tous.
2: Et c'est parti pour 30 minutes avec le journal tout d'abord et une peine confirmée en France en lien avec le génocide perpétré en 1994 au Rwanda.
3: Oui, le médecin Eugène Rwamucho voit sa peine de 27 ans de prison prononcée en première instance confirmée par la cour d'assises de Paris. Il est reconnu coupable de complicité de génocide et complicité de crimes contre l'humanité, notamment compte rendu et réaction dans quelques instants. L'ONU émet de nouvelles sanctions contre des gros groupes armés actifs dans l'est de la RDC, parmi eux l'AFCM-23 et Corneille Nangaa. Les dernières sanctions contre ce groupe remontaient à plus de 2 ans. Une perspective d'amélioration sur le front de l'épidémie d'Ebola en Ouganda. Le dernier patient déclaré est sorti de l'hôpital jeudi. Le pays doit désormais attendre 42 jours avant que la fin de l'épidémie soit officiellement déclarée sur son territoire. La fin ensuite du Flex 2026 hier au Malawi, le sommet sur l'éducation. Il s'est refermé sur des engagements, notamment en matière de financement et de formation des enseignants. Direction ensuite Madagascar pour visiter l'Institut des civilisations, le musée d'art et d'archéologie qui présente une toute nouvelle exposition permanente. Après le journal, visite d'un autre lieu de savoir pour notre reportage. On ira découvrir l'université de Wits à Johannesburg en Afrique du Sud. L'Afrique du Sud et cette hymne anti-apartheid qui a marqué les mémoires. Ça, ce sera notre chronique estivale Les Refrains de l'Histoire. Retour sur la mythique chanson Asibonanga de Johnny Clegg. Un hommage à Nelson Mandela. Voilà pour le menu. Vous êtes tous les bienvenus. La cour d'assises de Paris a donc confirmé en appel la peine qui avait été prononcée en première instance contre Eugène Rwamucho, l'ex-médecin rwandais aujourd'hui âgé de 67 ans et écope donc de 27 ans de réclusion criminelle, reconnu coupable de participation à une entente en vue de préparer un crime contre l'humanité, reconnu coupable également de complicité de génocide et complicité de crime contre l'humanité. Et après le prononcé de ce verdict, Clotilde Hazard a pu recueillir pour nous les réactions des différentes parties.
4: À la sortie de la cour d'assises, la fille de Eugène Rwamucho est sous le choc.
5: Moi, je m'y attendais pas vraiment. J'avais espoir en la justice, quoi. On l'a pas eu.
4: Une déception d'autant plus grande que la défense était renforcée, avec 7 avocats contre 2 en première instance, dont Salomé Cohen.
6: On a choisi de faire une défense différente et de ne pas tomber dans le piège du négationnisme, ce sur quoi nous attendaient en réalité les parties civiles. Et voilà, c'est véritablement ce sentiment extrêmement décevant que nous avons.
4: Pour les parties civiles, cette décision marque une étape dans la reconnaissance des crimes commis pendant le génocide des Tutsis. Alice Arca est l'une de leurs avocates.
7: C'est une très bonne nouvelle pour nos parties civiles au Rwanda qui attendent depuis 32 ans ces décisions-là, qui vont pouvoir commencer un nouveau chemin, une réconciliation. C'est une pierre à l'édifice et c'est même d'ailleurs une pierre sur les tombes de ces gens qu'on a pu réenterrer, réensevelir dignement.
4: La peine de 27 ans de réclusion criminelle est donc confirmée. Eugène Rwamucho dispose désormais de 10 jours pour se pourvoir en cassation.
3: Les explications de Clotilde Hazard. La RDC s'oriente bel et bien vers un dialogue politique, comme le réclamaient les religieux depuis près d'un an. C'est d'ailleurs après une rencontre avec les confessions religieuses du pays que le président Tshisekedi a ouvert la porte à ce dialogue hier. Le chef de l'État devra désormais le convoquer par ordonnance, désigner des facilitateurs ainsi que le calendrier des travaux. De son côté, l'opposition se concerte pour connaître la position à adopter, mais elle maintient pour l'heure une manifestation prévue le 22 juillet pour s'opposer au projet de réforme constitutionnelle. La RDC ou les Nations Unies émettent par ailleurs des sanctions contre les groupes armés qui sont actifs dans l'est du pays. Une liste publiée cette semaine inclut 6 responsables de ces groupes et elle vise également l'AFCM-23, notamment le coordonnateur de l'Alliance Fleuve Congo, à savoir Corneille Nangaa. La dernière fois que l'ONU avait émis des sanctions contre l'AFCM-23, c'était en février 2024. Alors comment analyser aujourd'hui cette nouvelle salve? Eh bien, Rigan Miviri, chercheur à l'Institut congolais Ebouteli, y voit pour sa part un message clair.
8: Je pense que c'est quand même un signal fort étant donné qu'il y a une nouvelle escalade sur le terrain et donc le momentum il est là et c'est essentiellement des gens qui sont impliqués dans la dernière escalade.

0: escalade. Donc, c'est un signal qui montre que les Nations Unies sont en train de monitorer au quotidien ce qui se passe sur le terrain et que les acteurs du terrain peuvent être tenus responsables pour la violation du cessez-le-feu.
1: Ce nouveau train de sanctions, il arrive alors que la RDC préside le Conseil de sécurité des Nations Unies pour ce mois de juillet. Est-ce que c'est un signal envoyé justement de cette présidence?
0: Oui, on ne peut pas s'empêcher de penser que la RDC y est pour quelque chose, sa présence au Conseil de sécurité, étant donné qu'on sait que c'est souvent difficile d'avoir le consensus et d'avoir l'accord, surtout des cinq puissances. Donc, il n'y a pas eu d'objection venant d'un membre qui a un droit de veto.
2: La RDC qui fait toujours face à l'épidémie d'Ebola. Également, le virus progresse particulièrement rapidement. L'Organisation mondiale de la santé nous le disait encore cette semaine. Mais il y a des signes positifs dans cette riposte sanitaire à l'international, notamment. L'Ouganda entame notamment le compte à rebours avant la fin de l'épidémie sur son sol. Plus aucun cas n'y est déclaré. Le dernier patient est sorti de l'hôpital jeudi. Il faut désormais attendre 42 jours pour que la fin de l'épidémie soit officiellement décrétée. Mais c'est en tout cas un bon exemple que vient de montrer l'Ouganda avec sa riposte, Alexandra Branjon.
3: L'Ouganda a appris des épidémies précédentes, souligne un responsable de l'Organisation mondiale de la santé. Le pays a déjà connu 7 épidémies d'Ebola et cette fois-ci, la préparation, les investissements des autorités ougandaises ont aidé à contenir la propagation du virus, explique Patrick Otim, responsable des interventions d'urgence à l'OMS.
4: Le pays a pu très rapidement réactiver des mécanismes de réponse déjà en place. Par exemple, une heure après la confirmation du premier cas, le centre de traitement était opérationnel. Les équipes chargées de rechercher les cas contacts ont été aussitôt activées et déployées et ils ont pu rapidement identifier les contacts et les gérer.
3: De plus, ajoute ce responsable régional, l'Ouganda a une approche particulière de la gestion des cas contacts qui implique la mise en quarantaine de tous les cas.
4: Ils ont des centres de quarantaine déjà prédisposés, dans lesquels les cas contacts sont envoyés et isolés pendant 21 jours, ce qui aide à réduire le risque de transmission. Si la personne développe des symptômes, elle est déjà sous observation et ne va pas infecter sa famille ou la communauté.
3: La taille de l'épidémie a également aidé, souligne ce responsable. L'Ouganda n'a enregistré que 20 cas confirmés, alors que la RDC a plus de 2000 cas confirmés et surtout plus de 11 000 cas contacts dans un contexte sécuritaire difficile.
2: Les explications d'Alexandra Branjon. 3 jours de discussion refermée hier au Malawi. Clap de fin pour le Flex 2026, le sommet consacré aux problématiques liées à l'éducation. Rendez-vous co-organisé d'ailleurs par l'ADEA, l'Association pour le développement de l'éducation en Afrique. Et l'événement a été clôturé par la signature de plusieurs engagements, Valentin Hugues.
5: La vingtaine de ministres de l'éducation qui a participé au sommet s'engage à consacrer une ligne budgétaire spécifique à l'apprentissage fondamental, en donnant entre autres la priorité à la formation des enseignants. Brahim Saka, ministre de l'éducation du Malawi.
6: À mes chers collègues ministres, rentrons dans nos capitales avec le courage politique d'accorder la priorité au financement de l'apprentissage fondamental et travaillons dans un véritable esprit de partenariat plutôt qu'autour d'initiatives parallèles.
5: Et c'était l'enjeu du sommet, que chaque pays puisse partager des initiatives qui fonctionnent pour que d'autres gouvernements s'en inspirent. Car selon Albert Sangoyumva, secrétaire général de l'Association pour le développement de l'éducation en Afrique, si le continent veut atteindre son objectif ambitieux de mettre fin à la pauvreté éducative d'ici 2035, il faut éviter la multiplication de projets isolés.
7: Il y a 2 semaines, j'étais à Dakar. Ils ont introduit leur langue nationale, le Wolof, dans l'apprentissage pour aider, notamment dans l'enseignement fondamental. Et les résultats sont clairs. Et ce que le Sénégal va faire, c'est maintenant passer à l'échelle. Parce que ça, c'est un problème, effectivement, sur lequel on a discuté. Il y a beaucoup d'initiatives qui restent au niveau pilote. Et c'est ça qui a été discuté ici, c'est comment passer à l'échelle de ce qui marche.
5: Et l'année prochaine, c'est en Côte d'Ivoire, à Abidjan, que les ministres de l'éducation se sont donné rendez-vous. Valentin Hugues, Lilongwe, RFI.
2: Une visite qui se prépare, celle du président gabonais Brice Clotaire Oligui Nguema, qui est attendu en France dès lundi pour une visite d'État. Le programme n'a pas encore été officiellement communiqué, mais lors d'une conférence de presse hier à Libreville, le porte-parole de la présidence gabonaise est revenu sur les enjeux. Il sera notamment question d'économie et la délégation gabonaise sera composée de plus de 80 membres. À Madagascar, Gérard. L'Institut des civilisations, le musée d'art et d'archéologie, fait peau neuve. Cette institution orientée vers la recherche et la valorisation du patrimoine archéologique malgache. Elle présente à partir d'aujourd'hui une nouvelle exposition permanente. La précédente n'avait pas connu de rénovation depuis 30 ans. C'est donc l'occasion de découvrir ou redécouvrir en quoi consiste le travail archéologique à Madagascar. Le projet a mobilisé à la fois des étudiants malgaches et des étudiants français de l'école du Louvre, Guilhem Fabry.
8: Art rupestre, sculpture, céramique, la nouvelle exposition de l'ICMA retrace plusieurs millénaires d'histoire de Madagascar et présente les étapes du travail archéologique, de l'identification des sites de fouilles aux techniques de datation. Bakour Aswarifetch est archéologue.
9: Ce qui intéresse d'abord le public, c'est comment faire de l'archéologie, quel est son objectif, parce que c'est une science qui n'est pas très connue. Donc là, nous avons des images qui montrent donc des chantiers de fouilles dans le cadre d'un projet qui a pour objectif de travailler les ADN à travers les ossements pour connaître l'origine des Malgaches.
8: Scénographie, élaboration des textes explicatifs, montage de l'exposition. Des étudiants de l'université d'Antananarive et de l'école du Louvre en France ont contribué au renouveau du musée. Ils ont aussi dû référencer une cinquantaine de pièces, explique Léa Joshi Sharma, chargée de mission coopération patrimoniale à l'ambassade de France.
10: L'objectif premier, c'était d'avoir toutes les informations sur une œuvre, c'est-à-dire son titre, sa datation, son lieu de découverte, son lieu de conservation. On connaissait ces informations-là, mais elles étaient dispersées. Ou alors elle faisait partie de la mémoire d'archéologue et donc ça a été un travail de recherche, mais aussi un travail de synthétisation de ces recherches pour en faire quelque chose d'accessible pour les publics.
8: Le musée propose aussi à partir d'aujourd'hui une exposition temporaire dédiée aux arts funéraires de la Grande Île. Guillaume Fabrion, Antananarive, RFI.
2: Antananarive, vous les 7h passées de 41 minutes, 4h41 en temps universel.
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2: Avant RFI Matin, avec Pierre Boudias, dans un petit peu plus de 18 minutes, on ira visiter un lieu de savoir pour notre reportage du jour. On ira visiter l'université de Wits à Johannesburg, en Afrique du Sud. Un établissement d'excellence connu, notamment pour son activisme anti-apartheid. Un hymne anti-apartheid après cela, justement, pour notre chronique d'été, les refrains de l'histoire. On reviendra sur l'histoire de la mythique chanson Asibonanga de Johnny Clegg, un hommage à Nelson Mandela. Notre chronique gaming sur une grogne des joueuses de Love and Deep Space, un jeu de romance largement plébiscité en Chine, vous l'entendrez. Mais d'abord, pour le dernier week-end de compétition, c'est le journal de la Coupe du Monde, bien sûr.
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2: Et c'est avec vous, Olivier Pron, bonjour.
13: Bonjour Sébastien, bonjour à tous.
2: Bon, il ne nous reste plus que deux matchs à jouer dans cette Coupe du Monde. La finale Espagne-Argentine, ça ce sera demain, dimanche. Mais aujourd'hui, il y a tout d'abord le match pour la troisième place.
13: The loser game, le match des perdants, comme on dit là-bas, outre-Manche. La petite finale, souvent spectaculaire, mais globalement, la rencontre que personne ne souhaite jouer. France-Angleterre au programme, donc 21h, temps universel. Kylian Mbappé face à Harry Kane. Ils ont tant rêvé de trophées majeurs cette année qu'une troisième place ne pourra évidemment pas les consoler s'ils sont bien titulaires. Reste des statistiques à améliorer, pourquoi pas quelques larmes à sécher. Et pour Dédé, bien terminé, 14 ans à la tête des Bleus, Didier Deschamps, un long bail marqué par un titre de champion du monde en 2018 et quelques finales perdues ce soir. Quoi qu'il advienne, c'est la der pour lui, Eric Mabrut.
14: Le clap de fin, il arrive.
15: Le clap de fin d'un film entamé en 2012 et couronné de plusieurs prix. La Coupe du Monde 2018, bien sûr, mais aussi la Ligue des Nations 2022. Un film marqué par des échecs également, comme la finale du Mondial au Qatar et celle de l'Euro 2016 perdue à domicile. Didier Deschamps devenu le troisième homme, sacré champion du monde en tant que sélectionneur après l'avoir été en tant que joueur, avec le Brésilien Mario Zagallo et l'Allemand Franz Beckenbauer. Bref, une vraie saga qui aura marqué le Bayonnais de 57 ans.
14: Je sais que l'équipe de France va me manquer, mais j'ai eu le privilège pendant 15 ans d'être là-haut avec ce maillot, à connaître des moments magnifique, des moments plus difficiles. L'équipe de France avec tout ce que ça peut comporter dans ma vie professionnelle, c'est la plus belle chose qui me soit arrivée. Elle a pris 25 ans de ma vie, 25 ans d'une vie d'un homme ou d'une femme. Ça marque. Et ça marque encore plus parce que, évidemment, il reste des souvenirs inoubliables.
15: Avec l'espoir pour Didier Deschamps d'en vivre un ultime ce soir en décrochant une nouvelle médaille mondiale. Eric Mabrut, Miami, RFI.
13: France-Angleterre à Miami et sur RFI, c'est ce samedi à 21h temps universel avec Eric Mamrud. Sur place, bien sûr, Baptiste Leduc et Patrick Juillard, ici en studio et ici. Quant à Didier Deschamps, on le sait, hein, c'est bien sûr Zinedine Zidane qui devrait lui succéder sur le banc bleu avec un staff entièrement renouvelé, dit-on.
2: Et demain, Olivier, on y vient, il y aura donc la grande finale et ce sera Espagne-Argentine.
13: Dans un New York suffocant, hein, en raison des feux de forêt au Canada et des nuages de fumée qui se propagent. Pour l'heure, le rendez-vous au sommet de la hiérarchie du foot mondial est bien sûr maintenu. L'Espagne championne d'Europe face à l'Argentine tenante du titre. Une finale, ça se gagne ou ça s'oublie. Et la Roja espagnole l'a bien compris, seule la victoire sera belle. Parole du défenseur barcelonais Paolo Cubarsí.
16: Oui, c'est sûr qu'au moment d'aborder la dernière étape, ce match final, on se concentre uniquement là-dessus. Ça devient une obsession, on veut gagner. C'est déjà une source de fierté et de bonheur, tout ce qu'on a accompli. On ne s'en rend peut-être pas encore complètement compte, mais ça a une valeur immense. D'ailleurs, depuis quelques années, c'est véritablement historique. On veut franchir cette dernière étape pour entrer encore un peu plus dans l'histoire.
13: Paolo Cubarsí, 19 ans, avec Cédric De Oliveira, qui en a un peu plus, hein, lui quand même, mais que vous retrouverez demain, 19h, temps universel, au commentaire de cette finale de Coupe du Monde, hein, Espagne-Argentine.
2: Ouais, bah, bien sûr, on sera tout de même au rendez-vous. Merci beaucoup, Olivier Pron, on vous retrouve déjà tout à l'heure.
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12: Sébastien Duhamel.
2: Et pour le moment, il est 4h45 en temps universel. C'est l'heure de jeter un coup d'œil sur l'actualité internationale de ce samedi 18 juillet 2026. C'est l'armée iranienne tout d'abord qui dit avoir frappé des cibles militaires au Koweït, en Jordanie et à Bahreïn en réponse aux bombardements états-uniens contre son territoire, selon la télévision d'État iranienne. L'armée états-unienne de son côté annonce avoir bombardé plusieurs cibles militaires également, 7e nuit consécutive de frappes sur le pays. Le bilan des séismes au Venezuela qui dépasse les 5000 morts, un chiffre pourtant toujours provisoire, 3 semaines après la catastrophe qui a laissé des milliers de personnes sans abri. C'est un nouveau bilan publié par le président du Parlement, Jorge Rodriguez. Le Venezuela qui a obtenu du FMI le déblocage de 346 millions de dollars pour la reconstruction. La fumée des incendies au Canada et au Minnesota qui plonge plusieurs métropoles dans un épais nuage de pollution, ce qui suscite des inquiétudes avant d'ailleurs la finale de la Coupe du Monde Espagne-Argentine, on vous l'a dit, qui est attendue demain près de New York. Et puis une attaque de drones ukrainiennes contre un centre de logistique d'une petite ville de l'ouest russe a fait au moins 7 morts ce matin selon le gouverneur de la région. À Moscou, le maire de la ville parle lui d'une attaque de 370 drones lancés cette nuit sur sa région. La plupart abattus, affirme-t-il. Elle est connue comme l'une des meilleures universités d'Afrique, connue également pour son activisme, notamment contre le régime de l'apartheid. Notre reportage du jour nous emmène à présent en Afrique du Sud, donc, pour visiter l'université de Wits à Johannesburg. Elle s'appelait auparavant Witwatersrand à sa fondation en 1896. Elle a été rebaptisée près d'un siècle plus tard, en 1992, et incarne aujourd'hui encore un lieu de décolonisation des savoirs. Valentin Hugues est allé le constater pour nous au département d'architecture.
17: Dès notre arrivée à l'école d'architecture, le professeur Namdi Ele s'arrête devant un grand escalier en colimaçon.
18: Ici, on retrouve Léonard de Vinci et à côté une figure namibienne et d'autres figures du continent. Nulle part ailleurs dans le monde, on ne trouve l'homme de Vitruve, de Vinci, aux côtés de figures africaines. Pourtant, quand on les regarde, on constate qu'elles ont aussi des proportions parfaites. C'est le dernier projet que j'ai réalisé en décembre, avant mon départ.
17: S'il a pris sa retraite en décembre dernier, en 7 ans à la tête de cette école, le professeur Ele a tout fait pour pousser ses étudiants à réfléchir dans leurs langues africaines.
18: On ne peut pas parler de décolonisation si le soi ou la façon de penser reste étranger. Les étudiants connaissent le récit, ils connaissent l'histoire. Mais maintenant, on doit réfléchir à comment penser des concepts dans sa langue maternelle.
17: C'est ainsi que naît la plateforme Wits Innovation Vernaculaire pour créer un large lexique de notions complexes en langue locale.
18: L'un de mes exemples préférés, c'est quand un étudiant a travaillé sur le mot paysage. Dans sa culture zoulou, le paysage englobe le ciel, la terre, le vent, l'air, ainsi que les vivants et les morts. Je n'avais jamais entendu une définition pareille.
17: Parce que dans la plupart des universités africaines, l'enseignement se fait dans les langues dominantes, principalement l'anglais et le français.
18: Souvent, quand quelque chose est nouveau, on parle d'occidentalisation. occupation. Mais le mot occidentalisation, c'est déjà une arme. Il signifie « moi, je possède et toi, tu n'es qu'un emprunteur ». Et la plus grande arme, c'est d'abord le langage. Avec mon programme, je veux donc décoloniser les mots et les pensées.
17: Résultat, quand les étudiants décolonisent les mots dès leur entrée à l'école d'architecture, leur cursus se transforme. Illustration avec Marie-Justine Moutabazi, 25 ans, en cinquième année.
19: Quand on arrive en première année, on pense que l'architecture est quelque chose qui se situe en dehors de l'expérience africaine. Mais Monsieur Hélé nous a recentrés sur l'Afrique et sur les connaissances africaines. Alors maintenant qu'on réalise nos projets de master, on est capable de puiser ce savoir au plus profond de nous-mêmes. Ce n'est plus quelque chose que l'on doit aller chercher à l'extérieur de soi.
17: Ici, à Witz, ces langues vernaculaires souvent associées au passé deviennent alors des langues modernes, des moteurs d'innovation au service de la connaissance. Valentin Hugues, Johannesburg, RFI.
2: Notre reportage sur l'université de Witz à Johannesburg, à retrouver sur Internet évidemment. Bienvenue dans le game, notre chronique jeux vidéo avec vous, Jennifer Lufo, et vous revenez cette semaine encore sur le jeu Love and Deep Space, un jeu de romance dont vous nous aviez déjà parlé et qui fait à nouveau parler de lui.
20: Mais cette fois-ci, je voudrais qu'on revienne sur l'ingérence des fans ou comment une minorité bruyante a réussi à annuler l'intégration d'un personnage très attendu dans Love and Deep Space, au point qu'une autre partie de la communauté lance une pétition pour que les développeurs reviennent sur leur décision. Valko, qui devait être le sixième personnage masculin et intérêt amoureux de Love and Deep Space, a été annulé, ce qui a créé une forte inquiétude auprès des joueuses. Alors comment on en arrive là pour un jeu de romance qui rassemble plus de 50 millions de joueuses en Chine et dans le monde? Eh bien à cause des nombreuses insultes dirigées contre le personnage, mais aussi des menaces de mort à l'encontre des développeurs, parce que Valko aurait la peau trop foncée comparée aux autres personnages.
2: Mais est-ce qu'il est vraiment, vraiment si repoussant que ça, ce Valko, Jennifer?
20: Eh bien, il n'est pas si différent des autres personnages. On vous laissera apprécier de vous-même si vous aimez les loups-garous musclés et roux. Mais je crois que des biais culturels entrent aussi en jeu. Pour certaines joueuses chinoises, Valko n'est pas assez masculin en raison de sa carrure musclée et de ses mâchoires carrées, alors qu'en Occident, il serait plutôt perçu comme viril. Moi, ce que je comprends surtout, c'est que le personnage est devenu un bouc émissaire pour des fans chinoises qui cherchent à forcer les développeurs Infold à régler les problèmes actuels du jeu. On leur reproche de sortir ce personnage beaucoup trop tôt, alors que le jeu contient des bugs, qu'on attend plus de contenu sur son histoire, et puis qu'il y a aussi des problèmes techniques à régler avant de s'attaquer à la sortie d'un nouveau personnage. Les rumeurs disent également que le gouvernement chinois serait impliqué et que ça expliquerait la décision aussi soudaine de Infold, mais à ce stade, ça reste de la spéculation.
2: Et les développeurs de Love and Deep Space, ils ont réagi comment, Jennifer ?
20: Eh bien, suite aux menaces, Infold, qui avait pourtant montré les images du personnage sur ses réseaux sociaux, les a finalement toutes retirées et pire encore, a annoncé qu'il n'y aurait plus jamais de nouveaux personnages dans Love and Deep Space, ce qui est quand même le comble hein, pour un jeu de romance qui est justement censé se nourrir de nouveaux personnages. Bon, ça reste une décision drastique, totalement inattendue du côté des fans internationales qui se sentent négligés puisque les développeurs écoutent systématiquement leurs joueuses chinoises. Bon, le plus désolant dans tout ça, c'est bien sûr l'immense déception des travailleurs de Infold qui ont certainement passé des mois, voire des années à créer Valko et son histoire, tout comme les comédiens qui lui ont prêté leur voix. Inévitablement, la disparition de Valko a des conséquences. Love and Deep Space est désormais boycotté et a perdu des centaines de milliers d'abonnés sur ses réseaux sociaux. Mais surtout, une pétition ainsi que le hashtag Bring Back Valko, donc ramener Valko en français, ont été lancés jusqu'à recueillir près de 250 000 signatures réclamant le retour du héros. Du côté de Infold, pas de commentaires sur un retour possible, même uniquement dédié aux fans internationales. Et de mon côté, la pétition est signée et bien sûr, je vous en dirai des nouvelles.
2: Eh bien, on attend ça, Jennifer Lufo, la chronique gaming, toutes les semaines sur RFI.
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1: Ça, c'est une série d'été qui fait son retour après son succès l'an passé. Des refrains pour l'histoire, une fenêtre sur l'histoire du monde vue à travers des chansons populaires devenues des marqueurs collectifs. Le deuxième épisode aujourd'hui sur la chanson Assi Bonanga de Johnny Clegg, un hommage à Nelson Mandela qui est devenu l'un des hymnes de la lutte anti-apartheid. C'est bien sûr Florence Maurice qui nous raconte cette histoire. Assi.

0: C'est l'été 1986 en Afrique du Sud. Le pouvoir blanc a décrété l'état d'urgence. Les manifestations contre l'apartheid se multiplient et sont violemment réprimées. Symbole de cette lutte, Nelson Mandela est emprisonné depuis 24 ans. Son nom, tout le monde le connaît, mais sa figure a été effacée de l'espace public. Le pouvoir a interdit les photos de lui. Des générations entières ont grandi sans connaître son visage. Et c'est le cas de Johnny Clegg, un chanteur blanc qui a grandi au milieu de musiciens zoulous.
1: On n'avait jamais vu Mandela, alors que pour nous, le simple son de son nom évoquait la promesse d'une nouvelle Afrique du Sud.
0: Le chanteur a 33 ans à l'époque et compose cette chanson à Asim Bonanga, celui que nous n'avons pas vu en zoulou, qui sort un an plus tard. Dans cette chanson est un défi lancé au régime de l'apartheid. Le titre, bien sûr, mais aussi le choix de prononcer ce nom, Mandela, quand à l'époque, les autres musiciens préfèrent lui donner des surnoms pour échapper à la censure. Et puis il y a le groupe de Johnny Clegg, Savuka, le seul à l'époque à réunir des musiciens noirs et des musiciens blancs. Et enfin le choix des langues, des couplets en anglais, des refrains en zoulou. Là où l'apartheid divise, Johnny Clegg rassemble, comme Mandela. Dans les paroles aussi, le chanteur s'inspire de ce symbole de la lutte anti-apartheid, et notamment de son discours mémorable prononcé lors du procès de Rivonia, juste avant d'être condamné.
2: It is an idea for which I am prepared to die.
0: Un idéal pour lequel je suis prêt à mourir, déclare Mandela. L'idéal d'une Afrique du Sud où noirs et blancs pourraient coexister. Qui saura trouver les mots pour abolir la distance entre toi et moi, chante à son tour Johnny Clegg. Sans surprise, la chanson est interdite en Afrique du Sud. Mais elle fait le tour du monde et cela contribue à l'inexorable déclin du régime d'apartheid.
3: Nelson Mandela tenant sa femme Winnie par la main. Ses premiers pas d'homme libre, premiers pas hésitants, comme surpris de la foule venue l'attendre.
0: Le 11 février 1990, le monde entier a les yeux rivés sur le visage lumineux de cet homme enfin libre à 71 ans. Un jour que Johnny Clegg évoque en 2010 sur RFI.
1: C'était fantastique. Pour moi, c'était comme si les nuages s'étaient dissipés pour faire place au paradis.
0: Se doute-t-il, à l'époque, que Madiba, devenu le premier président démocratiquement élu d'Afrique du Sud, lui offrira sans doute le plus beau cadeau de sa carrière. Au printemps 2000, lors d'un concert à Francfort, alors qu'il entonne Asim Bonanga, Mandela, sur la pointe des pieds, le rejoint sur scène sans prévenir.
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0: Ému comme un enfant devant son idole, Johnny Clegg lui tend le micro.
5: C'est la musique et la danse qui m'aident à être en paix avec le monde. Et avec moi-même.
0: Et Johnny Clegg de recommencer la chanson aux côtés de Nelson Mandela qui se met à danser, le visage éclairé par un sourire radieux.

0: Laurence, Maurice et les refrains de l'histoire, toutes les semaines à découvrir sur RFI. Merci à Didier Chérouse qui était à la réalisation, Pierre Pinto à la rédaction en chef. On passe un grand bonjour ce matin à Iguin, Bellarmin, Elenga qui nous écoute à Brazzaville. Il nous a écrit sur l'adresse africematin@rfi.fr. On l'en remercie. Dans une minute, c'est RFI Matin avec Pierre Boudias.
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5: Merci d'écouter RFI, il est 5h en temps universel, 1h à Miami.
1: Pierre Boudias.
5: Et RFI Matin, ça débute, vous êtes les bienvenus, merci de nous laisser vous accompagner en ce samedi. Au programme du football, bien sûr, déjà une finale à la Coupe du Monde ce soir. La petite, certes, France et Angleterre vont batailler pour la troisième place pendant qu'Espagne et Argentine se préparent à s'affronter pour décrocher le Graal demain, peut-être dans un air toxique, vous l'entendrez. On va aussi parler de la situation au Moyen-Orient et de la colère qui ne retombe pas en Ukraine. Mais d'abord, le journal. Bonjour Julien Coquelroel.
6: Bonjour Pierre. Et à la une, un match sans envie pour une médaille en chocolat. La petite finale de la Coupe du Monde de football ce soir. Entre deux équipes qui se voyaient aller au bout, la France et l'Angleterre, qui manquent d'enthousiasme et qui ne cherchent pas à le cacher. Dans l'actualité également, une septième nuit consécutive de frappes américaines sur l'Iran et de ripostes iraniennes dans le Golfe. Téhéran menace d'une offensive totale si les États-Unis continuent leur bombardement. On part aussi au Sénégal, où Macky Sall est revenu hier pour quelques heures, une rencontre critiquée avec son successeur Bassirou Diomaye Faye. Au Royaume-Uni, la dernière étape vers le poste de Premier ministre franchie hier par Andy Burnham, le fossoyeur politique de Keir Starmer, élu à la tête du parti travailliste avant de le remplacer lundi. Et puis l'Inde peut-elle atteindre la neutralité carbone sur son réseau ferré d'ici 2030? Le pays est en tout cas entré hier dans un club très fermé en inaugurant son tout premier train à hydrogène.
5: C'est ce soir à Miami, un dernier match pour l'honneur.
6: Et il en faudra du courage pour jouer le match des perdants, tenter de trouver de l'allant pour arracher la troisième place consolatoire de la Coupe du Monde de football. Avant la finale Espagne-Argentine demain, la petite finale oppose tout à l'heure deux équipes très déçues, la France et l'Angleterre, qui pouvaient toutes les deux prétendre au titre. Autant dire que le match de ce soir ne suscite pas leur enthousiasme et que sa maigre récompense ne suffira pas à les réconforter, Eric Mamrut.
7: Que les Anglais n'aient pas envie de le jouer et que nous, pas plus, mais il est là.
8: Il est là ce match pour la troisième place, synonyme de fardeau pour Didier Deschamps, comme pour Thomas Tuchel, le sélectionneur anglais qui a lancé « Personne n'a envie de le jouer ». Mais même si au bout il y a une médaille en chocolat au goût très amer, il est hors de question de le galvauder, clame Didier Deschamps.
7: On va pas se plaindre, il y en a combien qui sont rentrés ? Il y a 44 avant la demi-finale. Donc on est là, on n'a pas le match que on voulait avoir, on espérait avoir, mais on en a un. Voilà. Et il y a un devoir quand on porte ce maillot-là. On a des devoirs. Quand on vient en équipe de France, c'est pas pour recevoir. On a des devoirs. Moi, je me le mets, je le mets à mon staff et les joueurs doivent l'avoir.
8: Les Bleus avec le sens du devoir, mais aussi avec le désir d'offrir un beau cadeau d'adieu à leur sélectionneur. Didier Deschamps qui fête ce soir son tout dernier match à la tête de l'équipe de France après 14 années de mandat. Le défenseur Ibrahima Konaté.
9: Bien sûr, on a envie que le coach, par rapport à tout ce qu'il a fait pour l'équipe de France et tout ce qu'il a fait pour chaque joueur d'entre nous, parce que surtout les joueurs qui sont ici, c'est lui qui les a choisis et personne d'autre. Donc on doit être un minimum reconnaissant envers lui. Et oui, essayer de tout faire pour gagner le match.
8: De son côté, Kylian Mbappé voudra marquer à nouveau pour espérer décrocher le titre de meilleur buteur de ce mondial devant Lionel Messi. Éric Mabrut, Miami, RFI.
6: Voilà encore quelques enjeux pour ce France-Angleterre, la petite finale de la Coupe du Monde de foot à suivre ce soir sur RFI si vous nous écoutez en Afrique. Le coup d'envoi est à 21h, temps universel.
5: À l'actualité ce matin, c'est aussi le Moyen-Orient, toujours en proie à la guerre.
6: Une septième nuit consécutive de frappes américaines sur l'Iran, 3 morts et 8 blessés selon Téhéran, alors que l'armée américaine dit avoir ciblé notamment des installations militaires et des dépôts d'armes souterrains. L'armée iranienne revendique, elle, en riposte, des frappes sur des bases militaires en Jordanie et au Koweït. Les sirènes d'alerte ont de nouveau retenti à Bahreïn et l'Iran menace d'une offensive totale si les bombardements américains se poursuivent. Téhéran qui continue aussi de revendiquer son emprise sur le détroit d'Ormuz. Les gardiens de la révolution affirment que 2 navires ont sauté sur des mines en tentant de le franchir, ce que démentent les États-Unis. L'armée idéologique de l'Iran qui dit aussi avoir stoppé 4 autres navires à l'aide de missiles et de drones. Toutes les dernières informations sur le conflit sont à retrouver sur RFI.fr.
5: Il n'était pas revenu dans son pays depuis qu'il avait cessé de le diriger.
6: Un peu plus de 2 ans après son départ du pouvoir, le bref retour à Dakar de Macky Sall hier, l'ancien président qui a passé quelques heures sur le sol sénégalais pour y rencontrer son successeur, Bassirou Diomaye Faye, au palais présidentiel. Il venait lui demander son soutien pour sa candidature au poste de secrétaire général des Nations Unies, qui suscite la polémique dans le pays. Rien n'a filtré pour l'instant sur l'échange entre les deux hommes et ses résultats, Juliette Dubois.
10: La communication à l'issue de la rencontre est restée limitée, seul un bref communiqué de la présidence. Selon ce texte, Macky Sall est venu informer le chef de l'État de sa candidature à l'ONU, faire le point sur sa démarche et solliciter le soutien du Sénégal. La présidence évoque une rencontre empreinte de courtoisie, symbole selon elle de la continuité de l'État par-delà les alternances. À son arrivée à l'aéroport militaire de Dakar, l'ancien chef de l'État avait été accueilli par plusieurs centaines de militants de son parti, l'APR, s'offrant un bain de foule. C'était son premier retour au Sénégal depuis son départ pour le Maroc, au lendemain de la victoire de Bassirou Diomaye Faye en avril 2024. Dakar s'est jusqu'ici désolidarisé de sa candidature à l'ONU portée par le Burundi au nom de l'Union africaine. Une candidature qui suscite aussi la colère des familles de victimes de la répression des manifestations politiques sous le régime de Macky Sall. Au moins 67 morts entre 2021 et 2024. Et puis une partie des Sénégalais insiste aussi sur sa responsabilité dans le dossier de la dette cachée qui a plombé les finances du pays. Juliette Dubois, Dakar, RFI.
5: 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À la une également ce matin, à la suite de notre périple à bord de l'Ocean Viking.
6: Alors que des centaines de migrants périssent chaque année en tentant de rejoindre l'Europe par la mer, RFI vous emmène sur le bateau de sauvetage de l'ONG SOS Méditerranée. Il est actuellement au large de la Libye, où les gardes-côtes libyens multiplient les interventions avec le soutien politique et financier de l'Union européenne. Plus de 11 000 personnes ont été refoulées en Méditerranée centrale depuis le début de l'année. Et jeudi, l'équipage de l'Ocean Viking a assisté impuissant à l'une de ces interceptions. Reportage, Elliot Brachet.
11: Il est 15h30, l'Ocean Viking change de cap et l'équipage se prépare.
12: On nous a relayé un appel à l'aide d'un canot pneumatique surchargé avec environ 40 personnes à bord. On l'a désormais en visu, mais il semble qu'un navire libyen, sûrement des gardes-côtes, patrouille également dans la zone. Nous n'arrivons pas à établir le contact avec eux.
11: Le bateau en détresse se situe à 15 000 nautiques, soit 1h30 de navigation. L'Ocean Viking demande d'intervenir. Pas de réponse. Bientôt, à bâbord s'élève un panache de fumée noire. Ce sont les gardes-côtes libyens. Ils arriveront les premiers.
12: Nous considérons leur silence et le fait qu'ils se dirigent au même endroit que nous comme une attitude agressive. Je décide donc de stopper le bateau et de mettre le cap vers le nord.
11: Manu militari, les exilés sont transbordés, le pneumatique abandonné en mer. Sur l'Ocean Viking, l'équipage baisse les yeux.
13: On a fait au plus vite, mais on ne peut pas interférer avec les gardes-côtes libyens. Nous devons respecter les règles, mais c'est très frustrant, car nous savons bien que ces personnes ne seront pas débarquées en sécurité, qu'elles seront en danger, et on a failli les sauver.
11: Selon SOS Méditerranée, l'ONU et de nombreux rapports internationaux, ce genre d'intervention est contraire aux droits humains et aux conventions maritimes, la Libye ne pouvant être considérée comme un pays sûr. Il est braché à bord de l'Ocean Viking, RFI.
5: Une nouvelle nuit de guerre entre l'Ukraine et la Russie. Et
6: l'Ukraine à l'offensive avec plus de 370 drones lancés vers la région de Moscou depuis hier soir. La plupart ont été abattus alors qu'une attaque ukrainienne contre un centre logistique a fait 7 morts dans une petite ville de l'ouest du pays. Côté ukrainien, la gronde politique continue après l'éviction du ministre de la Défense par Volodymyr Zelensky. Des milliers de manifestants se sont à nouveau rassemblés hier soir à Kiev.
5: Lui sera lundi le nouveau chef du gouvernement britannique. Andy Burnham a franchi hier la dernière étape dans son parcours vers Downing Street.
6: L'ancien maire de Manchester et leader de la fronde contre Keir Starmer a été élu à la tête du parti travailliste. Il va remplacer à la tête du parti et du pays le premier ministre démissionnaire empêtré depuis des mois dans les scandales et les défaites électorales, Andy Burnham, qui a promis hier de redonner espoir aux Britanniques et de faire mieux que ses prédécesseurs. Comment peut-il s'y prendre? Question posée au professeur Aurélien Antoine, spécialiste des institutions britanniques.
14: Déjà, en essayant de rompre avec ce qu'il a dit, hein, 40 ans de politique qui ont mené à des échecs pour la grande partie des citoyens britanniques, et d'ailleurs il s'est mis dans les acquis qui ont échoué à améliorer le sort de la majorité des Britanniques. Une volonté aussi de réunir son parti, de changer de direction selon des modalités qu'on va sans doute expliquer, et bien sûr en favorisant aussi peut-être un meilleur management de sa future équipe pour laquelle on a encore un certain nombre d'incertitudes. Donc il a insisté sur des points finalement qui manquaient de netteté à propos de Keir Starmer. On ne savait pas quel était vraiment son cap. Manque de charisme, manque de réaliser l'unité, manque de capacité à rompre avec les politiques précédentes.
6: Le professeur des universités Aurélien Antoine avec Julien Chavanne.
5: Toujours au volet politique, la polémique cette fois en Allemagne.
6: Quand un responsable politique conservateur dont le parti rejette la gestation pour autrui revient sur ses propres opinions, le président du groupe parlementaire chrétien-démocrate au Bundestag a reconnu cette semaine avoir eu recours lui-même à une mère porteuse pour avoir un enfant avec son compagnon. Les réactions se multiplient depuis, alors que lui-même s'opposait à la GPA il n'y a pas si longtemps, Pascal Thibault.
15: En tant qu'homosexuel croyant, je peux difficilement accepter de louer un ventre pour porter mon enfant. Dans une interview en 2015, Jens Spahn prenait clairement position contre une grossesse pour autrui. En 2020, devenu ministre de la Santé, le chrétien-démocrate s'était opposé à l'abrogation de cette interdiction, conformément aux positions de son parti, confirmé lors d'un congrès au début de cette année. Jens Spahn est depuis les dernières élections président du groupe parlementaire chrétien-démocrate au Bundestag, mais une fois de plus, une affaire vient perturber ses plans. Mercredi, son mari, l'homme d'affaires Daniel Funke, a annoncé la naissance de leur bébé grâce à une mère porteuse aux États-Unis. Des responsables de la CDU dénoncent une double morale contraire aux principes du parti. Un patron de fédération a même demandé la démission de Jens Spahn. L'intéressé déclare dans un podcast que la décision n'a pas été simple pour lui. Conscient des critiques émises, il déclare que le groupe parlementaire chrétien-démocrate au Bundestag pourra trancher à la rentrée. Interrogé, le chancelier Merz, qui avait félicité le nouveau papa, a estimé hier que les instances dirigeantes de la CDU discuteront du dossier Spahn lors de leur réunion après-demain lundi. Pascal Thibault, Berlin RFI.
5: Et puis Julien, c'est une étape historique pour le secteur des transports en Inde.
6: Dans le pays qui dispose de l'un des réseaux ferrés les plus longs et les plus chargés au monde, l'inauguration hier du tout premier train à hydrogène qui propulse l'Inde dans le club très fermé des nations qui maîtrisent cette technologie décarbonée. Abdoulaye Ralim.
16: Dans une ambiance de grand jour à la gare de Jind, l'Inde a donné le coup d'envoi de cette prouesse technologique. Pour Narendra Modi, ce lancement inscrit ce carrefour ferroviaire dans l'histoire industrielle du pays.
17: À l'avenir, chaque fois qu'il sera question du train à hydrogène, les noms de Jind, Sonipat et de l'Ariama feront référence.
16: Le train à hydrogène circulera sur une ligne de 89 km sans caténaire. L'électricité est produite directement à bord. L'hydrogène stocké sur le toit est transformé en énergie pour alimenter les moteurs. Son conducteur, Gangadip, en vante déjà les performances.
18: C'est un train très puissant de 3200 chevaux qui a été fabriqué. Il compte 10 voitures avec une motrice à l'avant et une à l'arrière.
16: Cette technologie exige aussi des mesures de sécurité renforcées. Des dizaines de détecteurs de fuite et de capteurs de flammes surveillent en permanence la rame. Pour le ministre des Chemins de Fer, Ashwini Vaishnav, ce train illustre le savoir-faire indien.
19: C'est une technologie indigène, une étape majeure dont tous les droits de propriété intellectuelle se trouvent en Inde.
16: Ce premier train à hydrogène s'inscrit dans un plan ambitieux. L'entreprise publique Indian Railways vise la neutralité carbone d'ici à 2030. Abdullah Erali, New Delhi, RFI.
6: RFI de retour à Paris, il est tout juste 7h13.
5: Et on vous retrouve à 9h, Julien Coquelouet, merci à vous. Nous sommes le samedi 18 juin, à suivre dans les 3 heures que nous allons passer ensemble du football, la Coupe du Monde qui vit déjà ses dernières heures. Petite finale ce soir entre la France et l'Angleterre, match des déçus et dernière de Didier Deschamps à la tête des Bleus. Espagne et Argentine se préparent de leur côté à batailler pour la victoire finale, ce sera demain. Et côté supporters argentins, toutes les superstitions sont valables pour s'assurer la victoire des coéquipiers de Lionel Messi.
20: Si quelqu'un crie victoire avant le match, comme ça porte malheur, je me touche le testicule gauche pour annuler la malédiction. Pour nous qui considérons le foot comme une religion, on croit sincèrement à ces rituels.
5: Un reportage étonnant à retrouver dans le journal de 8h dans 45 minutes. On continuera bien sûr à suivre la situation au Moyen-Orient et l'armée américaine qui continue ses frappes sur les installations iraniennes. Nous aurons également un œil en Ukraine où la crise politique née du limogeage du ministre de la Défense se poursuit. L'actualité en France également et les députés qui ont définitivement adopté cette semaine le droit à l'aide à mourir. Alors avancée sociétale ou recul étatique, notre grand invité nous livrera sa vision à 8h20 et puis nous jouerons à Les Détectives également, remontant la trace du festival des Nuits Africaines de Montréal, 40e édition en ce moment, mais des débuts en catimini, un petit bar et un grand rêve.
21: On va faire une façon pour assembler tout le monde, pour que par exemple, nous les immigrants, on va profiter, mais les Québécois des Sources aussi, ils vont profiter, parce qu'à travers de la culture, on peut se connaître.
5: Rendez-vous juste avant 9h30. Merci d'avoir choisi RFI. On décolle pour la Grèce. Car c'est l'un des constats de ce début d'été en Europe. Le réchauffement climatique est bien là. Il s'accélère même. Le sud du vieux continent suffoque. La sécheresse s'installe. Les incendies se multiplient. Parmi les conséquences de ce climat déréglé, la mise en danger des sites culturels. En Grèce, le ministère de la Culture a justement présenté un plan d'adaptation au changement climatique pour protéger le patrimoine du pays. Reportage d'Emmanuel Stiles sur le site de Broron, l'ancien sanctuaire de la déesse Artemis.
22: L'archéologue Maria Christina Katsavou montre le niveau atteint par les inondations l'hiver dernier. L'eau s'est levée jusqu'à la moitié de la colonne à 1,50 m du sol. Nous sommes à Broron, à l'est d'Athènes. 12 colonnes doriques accueillent le visiteur. C'est la Stoa, un portique en forme de lettre Pi, le bâtiment le mieux préservé du site. Selon la mythologie, c'est ici qu'Iphigénie, la fille d'Agamemnon, roi de Mycène, a installé sur un terrain marécageux un sanctuaire dédié à Artémis, la déesse de la nature.
23: C'est l'un des sanctuaires les plus importants de la Grèce antique. Et nous avons constaté que chaque année, les inondations sont de plus en plus graves.
22: Des mares d'eau stagnante brillent encore au soleil alors que la sécheresse frappe déjà une grande partie de la Grèce. Le sanctuaire d'Artémis a été édifié au cœur d'une zone humide couverte de joncs entre la mer et la rivière Erasinus. Le paysage lui-même est un sanctuaire naturel peuplé d'oiseaux. En contrebas du temple, dont il ne reste que les fondations, une passerelle métallique permet aux visiteurs de garder les pieds secs. Puis celle-ci disparaît, engloutie par les crues de la rivière. La pompe de drainage est devenue un élément indispensable du site.
23: Toute cette eau provoque l'érosion des matériaux. Ce n'est pas seulement lié au climat, mais aussi à l'emplacement du sanctuaire. Et à cause du changement climatique, les nappes phréatiques saturent.
22: L'archéologue attend beaucoup du plan conçu par le ministère de la Culture pour améliorer le système de drainage. Si Broron est menacé par les inondations, ailleurs, ce sont les incendies de forêt qui assiègent régulièrement durant l'été plusieurs sites historiques de premier plan, comme Olympie, Épidaure et Mycène. À Delphes, l'érosion et les glissements de terrain provoquent des chutes de pierres autour du temple d'Apollon. Konstantinos Kartalis, physicien, climatologue de l'Université d'Athènes, est chargé par le ministère de la Culture d'évaluer la menace et de recommander les mesures d'adaptation.
0: Le ministère de la Culture a lancé un plan de prévention pour faire face aux risques à mesure que ceci évolue. Il s'agit de préparer les sites archéologiques, en particulier l'environnement autour de ces derniers, afin qu'ils soient mieux protégés contre les phénomènes climatiques.
22: Sécheresse, chaleur extrême, élévation du niveau de la mer, toutes les situations sont passées au crible. Un plan d'adaptation est conçu spécifiquement pour chaque site, alors que la Grèce se prépare à une nouvelle saison d'incendie. Emmanuel Stels, Athènes, RFI.
5: Un reportage à retrouver en intégralité sur RFI.fr. C'est l'heure de notre chronique politique. On le sait maintenant, c'est Marine Le Pen qui va porter les couleurs du Rassemblement National à la présidentielle de 2027. Jordan Bardella reprend donc son rôle de numéro 2 dans la campagne. Bonjour Valérie Gasse.
2: Bonjour Pierre.
5: Ce n'est pas forcément une bonne nouvelle pour Gabriel Attal qui espérait un duel avec le trentenaire du RN.
2: Oui, la veille de l'annonce de la décision de justice qui a permis à Marine Le Pen de finalement se lancer dans la course pour la présidentielle, Gabriel Attal appelait Jordan Bardella à entrer dans la campagne et lui proposait un débat comme une incantation. Le plan B du RN, une candidature de Jordan Bardella, était à ce moment-là le scénario le plus probable, mais aussi le plus favorable pour le patron de Renaissance. Face à Jordan Bardella, Gabriel Attal pensait avoir des atouts à faire valoir. Un député centriste estimait ainsi que si Jordan Bardella était finalement le candidat du RN, cela pouvait relancer Attal face à Édouard Philippe, son concurrent, pour devenir le candidat du Bloc central en 2027. Une manière de dire que l'hypothèse d'un retour sur le devant de la scène de Marine Le Pen était de fait une moins bonne option pour le macroniste.
5: Alors Valérie, pourquoi un match avec Jordan Bardella était-il plus favorable ?
2: Eh bien, question de génération. Le profil de Jordan Bardella, présenté comme jeune et sans expérience, permettait à Gabriel Attal, ancien Premier ministre de quelques années, son aîné, d'apparaître plus solide. Lui qui souffre d'un déficit de stature présidentielle par rapport au maire du Havre, tout en jouant dans la même cour que Jordan Bardella en matière de communication, celle des réseaux sociaux. Un terrain sur lequel Édouard Philippe est nettement moins à l'aise. Un autre atout de Gabriel Attal pour essayer de ringardiser son adversaire à vrai. Et puis Gabriel Attal avait l'avantage d'avoir déjà affronté Jordan Bardella lors de débats télévisés notamment et en avait tiré les enseignements. En résumé, il estimait savoir comment le prendre.
5: Oui, mais voilà, c'est Marine Le Pen qui est candidate.
2: Et avec elle, on change de génération et donc de scénario. Alors Gabriel Attal a choisi de cogner tout de suite en l'accusant de mener une guérilla judiciaire et de prendre la campagne en otage, puisqu'elle a choisi de se lancer malgré sa condamnation dans l'affaire des assistants parlementaires des députés européens du Front National. Gabriel Attal a choisi l'angle de la morale pour discréditer la candidature de Marine Le Pen, de lui recoller les casseroles de son passé dans l'espoir d'incarner le renouvellement. Lui qui est maintenant le plus jeune postulant dans la course présidentielle. Reste à savoir si les Français qui avaient choisi la jeunesse avec Emmanuel Macron ont envie de récidiver.
5: Une affaire à suivre bien sûr sur les antennes de RFI avec notre service politique. Merci beaucoup Valérie Gasse. 7h21 ici à Paris, l'actualité du continent asiatique maintenant, c'est l'Asie en mouvement. On s'intéresse ce samedi à l'avenir des 3 millions d'Afghans contraints de rentrer dans leur pays cette année. Le Pakistan et l'Iran ont en effet accéléré les retours et désormais plusieurs pays européens veulent s'y mettre. Nicolas Feldman, bonjour.
3: Bonjour Pierre, bonjour à tous.
5: Ce sujet fait débat cette semaine au Parlement européen, Nicolas, car derrière ces expulsions se posent deux questions. Quel sort réservé aux Afghans une fois rentrés sous le régime des talibans, mais aussi peut-on normaliser les relations avec ce régime ?
3: Oui, et commençons par le sort de ces réfugiés. L'ONU le répète, l'Afghanistan reste l'un des pays les plus dangereux au monde. Dangereux pour les femmes privées de la quasi-totalité de leurs droits. Dangereux aussi pour les anciens fonctionnaires, les journalistes, les militants des droits humains. Cela a été documenté, les retours en l'état ne sont pas sûrs. Des rapatriés ont été arrêtés arbitrairement, certains ont été torturés. D'où cet appel de l'ONU à suspendre les expulsions expulsion au nom d'un principe simple, le non-refoulement. Autrement dit, le droit international interdit le renvoi d'une personne vers un pays où elle risque des persécutions, ce qui est le cas aujourd'hui de l'Afghanistan.
1: Et malgré ces risques, Nicolas, des pays européens envisagent donc de reprendre les expulsions.
3: Et c'est ce qui a valu cette semaine au commissaire européen en charge des migrations une audition pour le moins tendue devant les eurodéputés. En cause, l'invitation fin juin près de Bruxelles d'une délégation talibane. Plusieurs États comme la Belgique ou la Suède poussent en effet pour expulser les Afghans condamnés pour des faits de crimes en Europe. Mais des ONG et des eurodéputés s'insurgent au-delà des risques pour la sécurité des Afghans. Ils dénoncent les discussions menées avec les talibans. On ne peut pas, me disait cette semaine l'eurodéputé Saskia Brickmont, d'un côté défendre les droits humains tout en négociant de l'autre avec un régime accusé de les bafouer.
1: Parce que, et cela nous amène à la deuxième question, discuter avec les talibans, n'est-ce pas déjà en quelque sorte commencer à les reconnaître?
3: Et c'est là l'autre enjeu, car l'organisation de ces retours implique des interlocuteurs officiels en Afghanistan. Or, la ligne des 27 aujourd'hui est claire, l'UE n'entretient pas de relations diplomatiques avec les talibans, sauf que dans les faits, bien l'unité européenne se fissure. Fin 2025, l'Allemagne a pour la première fois accepté l'installation sur son sol de diplomates afghans nommés par les talibans. Depuis cette date, au moins 50 Afghans ont été expulsés d'Allemagne.
1: Et cette question des retours des Afghans dépasse largement l'Europe.
3: Oui, avec des retours forcés. D'après le HCR, cette année, un peu plus d'un million d'Afghans devraient rentrer du Pakistan voisin. Il serait même plus d'1,6 million en provenance d'Iran. Ces deux pays invoquent le coût de ces réfugiés sur leur économie. Au total, ce sont 3 millions de retours qui sont attendus en 2026.
1: 3 millions de retours attendus, Nicolas, qui s'ajoutent aux 6 millions d'Afghans déjà revenus depuis 2023. Et ça, c'est aussi un défi pour le régime taliban.
3: Oui, pour un pays de 43 millions d'habitants en grande difficulté, l'aide internationale s'est effondrée. L'économie, la santé, l'éducation, l'emploi, tout est déjà sous tension, sans parler des ONG qui travaillent désormais sous surveillance étroite. Résultat, les Afghans de l'étranger se trouvent aujourd'hui pris en étau entre, d'un côté, des pays qui veulent accélérer leur départ et de l'autre, leur état, l'Afghanistan, qui semble incapable de les accueillir.
1: À l'avenir en suspens des réfugiés afghans, c'était le sujet de l'Asie en mouvement avec vous, Nicolas Feldman. Merci beaucoup. La une de Jeune Afrique avec Romain Chanson, journaliste à JA, interrogé aujourd'hui par Guillaume Ouattara, l'hebdomadaire qui se penche cette semaine sur cette colère. Elle gronde dans la province congolaise du Haut-Katanga.
4: La une de Jeune Afrique ce matin, c'est ce reportage dans le Haut-Katanga en RDC. Nous sommes assis sur un volcan à Lubumbashi. La colère qui monte contre le pouvoir de Félix Tshisekedi, accusé de faire main basse sur les institutions de la province minière. Un reportage que vous signez cette semaine, Romain Chanson. Bonjour Romain.
7: Bonjour Guillaume, bonjour à tous.
4: D'abord, votre titre reprend les mots d'un cadre du PPRD, donc le parti de l'ancien président Kabila. Nous sommes assis sur un volcan. Sur place, cette tension, elle est palpable au quotidien.
7: Alors c'est pas quelque chose de vraiment palpable si on se promène comme ça dans la rue à Lubumbashi, mais en fait ça devient concret quand on parle longuement aux gens et que la parole elle se libère sur un sentiment de frustration d'une certaine élite katangaise qui voit en fait dans la population du Kasaï prendre plus de place dans la vie de la province. C'est un sentiment de submersion on peut dire, et ce sentiment il nourrit des préjugés sur les Kasaïens, et c'est ça moi qui m'a le plus marqué dans mon reportage.
4: Il y a peut-être un paradoxe politique. Félix Tshisekedi ne recueille que 31% des voix dans le Haut-Katanga en 2023 pour la dernière présidentielle. Et pourtant, son parti contrôle la mairie, l'assemblée provinciale et le gouvernorat. Comment on peut expliquer ce décalage et comment la population le vit ?
7: Alors d'abord, il faut faire attention puisque ce sont des scrutins différents avec des logiques électorales différentes, et aussi il faut rappeler qu'il y a eu des alliances entre le parti présidentiel et des partis locaux pour s'assurer de bons résultats. Mais c'est vrai que ce score de Félix Tshisekedi, il indique qu'il n'est pas très populaire dans la province, et pourtant son parti contrôle les institutions. L'opposition y voit la preuve d'un trucage des élections au parti du parti présidentiel, et cette domination politique, eh bien, elle nourrit encore le sentiment de submersion qu'on évoquait tout à l'heure.
4: Vous décrivez une résurgence, Romain, des discours anti-gazaïens qui rappellent la sécession katangaise et les pogroms des années 90. Est-ce que vous pensez que l'histoire peut se répéter ou est-ce qu'il y a des garde-fous aujourd'hui ?
7: Alors, je ne sais pas si l'histoire peut se répéter, mais il existe un contexte très défavorable qui inquiète tout le monde. Le parti présidentiel, vous savez, a un projet de changement de la Constitution qui pourrait ensuite ouvrir la voie au maintien au pouvoir de Félix Tshisekedi. Et ça alimente encore l'idée que les Kassaïens veulent tout contrôler. Si l'opposition à ce projet de changement de la Constitution venait à s'intensifier, c'est là qu'il peut y avoir des clashs dans la rue. Alors concernant les garde-fous que vous évoquiez, il y a bien l'Église catholique qui est importante à Lubumbashi et qui peut faire ce travail d'apaisement communautaire. Il y a l'appareil sécuritaire qui contrôle la province et qui est censé empêcher ce genre d'affrontement. Et puis il y a l'importance économique de cette province minière, riche province minière, qui fait que personne n'a intérêt à un dérapage.
4: Entre les rebelles qui visent le Katanga depuis le sud Kivu, l'attaque du parc Upemba et l'état d'alerte maximale, quel scénario on peut redouter le plus pour les prochains mois dans la zone.
7: Ouais, alors le scénario le plus concret selon moi, ce serait une avancée des rebelles de l'AFC M23 vers la province du Tanganyika qui ouvre ensuite la voie sur l'espace Grand Katanga et donc la province du Haut-Katanga et de où il y a Lubumbashi. Pour désamorcer tout ça, c'est simple, il y a la diplomatie qui suit son cours, il y a les accords de Washington, le processus de Doha et puis pourquoi pas un dialogue national.
4: Merci beaucoup Romain Chanson pour nous avoir éclairé. Nous sommes assis sur un volcan, la colère qui gronde contre un pouvoir jugé envahissant dans le Haut-Katanga. C'est un article à retrouver cette semaine dans Jeune Afrique.
5: Un rendez-vous est pris. Merci beaucoup Guillaume Ouattara. Vous restez avec nous dans un instant. Le retour de l'actualité africaine sur RFI.
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1: À 8h en temps universel, 10h à Paris. 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
2: Bonjour à tous. Ça compterait presque pour du beurre, mais ça aurait un petit goût d'or quand même pour Didier Deschamps. Dernier match en tant que sélectionneur de l'équipe de France masculine de football ce soir pour la petite finale du mondial face à l'Angleterre. Des milliers de manifestants dans les rues de Kiev hier soir. La colère ne retombe pas en Ukraine après le limogeage du populaire ministre de la Défense, Mikhaïlo Fedorov. Dans ce journal également, la Cour pénale internationale qui ouvre la voie à un procès très attendu sur les crimes commis dans les prisons libyennes. Et puis reportage à Mayotte auprès des habitants de cet archipel français de l'océan Indien, excédés alors qu'on leur annonce de nouvelles restrictions d'eau à partir d'aujourd'hui. C'est la der pour Dédé, le barreau d'honneur, l'ultime match pour la gloire, mais sans envie. France-Angleterre, ce soir, le dernier match de Didier Deschamps en tant que sélectionneur des Bleus. La petite finale de la Coupe du Monde masculine de football. Et dans un camp comme dans l'autre, on s'en serait bien passé. Franchement, c'est vécu par certains comme une petite humiliation, alors même qu'ils peinent à se remettre de leur élimination en demi-finale. Mais côté français, on aura au moins cet objectif, rendre fier une dernière fois celui qui les aura dit dirigé pendant 185 rencontres. Comment lui dire adieu, Éric Mamrut ?
3: Le clap de fin, il arrive.
4: Le clap de fin d'un film entamé en 2012 est couronné de plusieurs prix. La Coupe du Monde 2018, bien sûr, mais aussi la Ligue des Nations 2022. Une œuvre également marquée par des échecs, comme la finale du Mondial au Qatar et celle de l'Euro 2016 perdue à domicile. Didier Deschamps, devenu le troisième homme sacré champion du monde en tant que sélectionneur, après l'avoir été en tant que joueur, après le Brésilien Mario Zagallo et l'Allemand Franz Beckenbauer. Bref, une vraie saga qui aura marqué le Bayonnais de 57 ans.
3: Je sais que l'équipe de France va me manquer, mais j'ai eu le privilège pendant 15 ans d'être là-haut avec ce maillot, à connaître des moments magnifiques, des moments plus difficiles. L'équipe de France, avec tout ce que ça peut comporter dans ma vie professionnelle, c'est la plus belle chose qui me soit arrivée. Elle a pris 25 ans de ma vie, 25 ans dans une vie d'un homme ou d'une femme. Ça marque. Et ça marque encore plus parce que, évidemment, il reste des souvenirs inoubliables.
4: Avec pour Didier Deschamps l'espoir d'en vivre un ultime ce soir en décrochant une nouvelle médaille mondiale. Éric Mamrut, Miami, RFI.
2: France-Angleterre à suivre en direct ce soir sur les antennes africaines de RFI à partir de 21h en temps universel. La finale, ce sera demain, Argentine-Espagne au MetLife Stadium en banlieue de New York. On espère évidemment une bonne finale, meilleure peut-être que la qualité de l'air qui, elle, n'est pas vraiment bonne dans l'est des États-Unis. Une pollution provoquée par un épais nuage de fumée venu du Canada où plusieurs centaines de feux font rage en ce moment. Certains sont hors de contrôle. Inacceptable, dit Donald Trump, qui accuse le Canada de ne pas entretenir correctement ses forêts et qui menace d'imposer de nouveaux droits de douane au pays. Ils ont prévu de remettre ça ce samedi en Ukraine dans plusieurs grandes villes du pays. Des manifestants devraient à nouveau se réunir comme hier soir et comme hier matin et comme avant-hier aussi. Ils ne digèrent décidément pas le limogeage de leur ministre de la Défense, Mikhaïlo Fedorov, dans le cadre d'un remaniement gouvernemental. Ce ministre en particulier, il était très apprécié, même s'il n'était pas là depuis très longtemps, hein, quelques mois seulement. Alors le fait que Volodymyr Zelensky puisse s'en séparer, ça provoque pas mal d'incompréhension dans le pays. Le président ukrainien fait-il ici face au début d'une véritable crise politique? On a posé la question à Rouslan Bortnik, directeur de l'Institut ukrainien de sciences politiques.
5: There will be some kind of political damage for Zelensky.
6: Cette décision coûtera politiquement à Volodymyr Zelensky, notamment auprès des jeunes, des électeurs libéraux et de ceux qui considéraient Mikhaïlo Fedorov comme un ministre de la Défense efficace et l'un des principaux acteurs de la lutte contre la corruption. À l'étranger aussi, ce remaniement et la mise à l'écart de Mikhaïlo Fedorov a suscité de nombreuses critiques, mais je pense que l'impact restera limité. Volodymyr Zelensky a choisi le bon moment. Il est au plus haut dans les sondages, porté par les récents succès de l'armée ukrainienne sur le champ de bataille. C'est donc un moment très propice pour un remaniement impopulaire. Et malgré les critiques, la société ukrainienne fait preuve d'une grande patience envers les actions du président et des dirigeants ukrainiens en raison de l'invasion russe en Ukraine et de la prise de conscience de la nécessité d'être un pays uni.
2: Des propos recueillis par Sofia Katsenkova. L'Ukraine qui a durement frappé la Russie cette nuit. Plus de 370 drones, notamment envoyés dans la région de Moscou, selon les autorités locales qui précisent qu'ils ont été, ces drones, pour la plupart abattus. À Kotovsk, petite ville de l'ouest russe, une attaque contre un centre logistique d'une entreprise a, elle, fait 7 morts et 24 blessés. L'Iran, de son côté, annonce la mort de 3 personnes cette nuit dans le sud du pays après de nouvelles frappes américaines. Les gardiens de la révolution, eux, ont revendiqué des frappes contre des intérêts américains dans plusieurs pays de la région, en Jordanie, à Bahreïn, mais aussi au Koweït où les autorités annoncent que, comme hier, une centrale électrique et de dessalement d'eau a été prise pour cible, provoquant un incendie et l'arrêt de plusieurs unités de production. Joseph Aoun dans l'avion, le président libanais est en route pour Washington, c'est Beyrouth qui l'annonce. Il doit rencontrer dans la capitale américaine Donald Trump mardi, après la fin des négociations entre le Liban et Israël à Rome. Il avait écopé de 27 ans de prison en première instance. Peine confirmée en appel hier à la cour d'assises de Paris. Eugène Ramoutcho a été reconnu coupable de complicité de génocide et de crimes contre l'humanité. Cet ex-médecin rwandais était accusé d'avoir participé au génocide des Tutsis en 1994. Il dispose maintenant de 10 jours pour se pourvoir en cassation. Lui pourrait bientôt être jugé devant la Cour pénale internationale et c'est très attendu par les proches des victimes de crimes commis dans les prisons libyennes après la chute de Muammar Kadhafi. Les juges de la CPI ont confirmé hier les charges pesant contre Khaled Mohamed Ali El-Ishri, dit l'ange de la mort, c'est le surnom que lui donne d'anciens détenus. Cet ex-directeur de la prison de Mitiga près de Tripoli est accusé de crimes contre l'humanité et de crimes de guerre. Florence Maurice, il va devoir répondre de 17 chefs d'accusation.
7: Son nom a longtemps inspiré la terreur dans la prison de Mitiga près de Tripoli. Khaled Mohamed Ali El-Ishri, 48 ans, y était un tortionnaire notoire selon les procureurs de la CPI, directement impliqué dans une série de violences infligées aux détenus entre 2015 et 2020. Lors des audiences préliminaires, un témoin l'a décrit comme l'un des pires instigateurs de ces violences. Un autre a dévoilé le surnom qui lui était donné, je cite, « l'ange de la mort ». Selon la procureure adjointe Nazat Shamimran, l'une de ses méthode de torture préférée consistait à tirer sur les gens en visant les jambes et les genoux. Il est également accusé d'avoir pendu des détenus, les mains liées dans le dos, avant de les frapper à l'aide d'une pelle. Les procureurs soutiennent également qu'il violait, torturait et parfois tuait lui-même des prisonniers pour terroriser les autres détenus ainsi que les gardiens. Arrêté en Allemagne en 2024, puis remis à la Cour pénale internationale, Khaled Mohamed Ali El-Ishri nie l'ensemble de ses accusations. Ses avocats conteste également la compétence de la CPI, mais les juges ont rejeté jeudi cet argument, ouvrant officiellement la voie à un procès.
2: Et aucune date n'a encore été fixée, mais ce sera le premier procès issu de l'enquête ouverte par la Cour sur les crimes commis en Libye depuis le soulèvement de 2011. 346 milliards de dollars, ça c'est le montant de l'enveloppe débloquée par le Fonds monétaire international pour financer la reconstruction au Venezuela après les violents séismes du 24 juin dernier. Le bilan s'est encore alourdi, le président du Parlement évoque maintenant un petit peu plus de 5000 morts. On part à Mayotte, archipel français de l'océan Indien, où les habitants vont connaître de nouvelles restrictions d'eau à partir d'aujourd'hui. Ils en sont déjà privés un jour sur deux, et bien ça va être encore pire. Sur 3 jours, 42 heures de coupure pour seulement 30 heures de distribution. Le problème n'est pas nouveau, hein, le réseau est défaillant et il ne pleut pas assez surtout. Et ça s'est d'ailleurs pas vraiment arrangé cette année avec une saison des pluies insuffisante pour recharger totalement les réserves. Reportage à Mayotte de Lisa Morisseau.
8: Pour tenir 42 heures sans eau, Idriss installe de nouvelles bassines dans sa salle de bain.
9: Là, on a une grosse bassine, on va dire à peu près 80 litres. Et là, donc, je pense qu'on va en mettre une deuxième, ici.
8: Le père de famille redoute ces coupures.
9: C'est vrai que ça va être très très compliqué, parce que souvent, ça arrive qu'on oublie de faire les réserves.
8: En même temps, comme de nombreux Mahorais, il est résigné. Au pire de la crise, en 2023, l'eau ne coulait qu'un jour sur trois au robinet.
9: Bah après, bon, on s'est beaucoup habitué bon, avec le temps, mais après, voilà, on fait avec.
8: Les professionnels subissent aussi de plein fouet les restrictions. Charles-Henri Mandalas est restaurateur. Pour continuer son activité, il a dépensé 2500 euros dans une cuve et une pompe à eau.
10: Là, nous sommes quand même relativement inquiets parce que nous ne sommes qu'au mois de juillet et on arrive déjà à 42 heures de coupure. Donc, on pense qu'on est qu'au début des problèmes. Hein. La saison des pluies va rattaquer pas avant le mois d'octobre, novembre. Et on craint que les augmentations de coupure se fassent encore jour un petit peu plus tard dans l'année.
8: Pour mettre fin aux coupures, l'État a construit une usine de dessalement d'eau potable. Sa livraison est prévue pour l'année prochaine. Lisa Morisseau, Mayotte, RFI.
2: 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Il est 10h10 à Paris, 2h de moins en temps universel. Je vous souhaite une excellente journée.
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14: Bonjour à tous, merci de nous rejoindre pour Ici l'Europe sur France 24 et Radio France Internationale. Cette semaine, nous parlerons beaucoup d'intelligence artificielle. Car Bruxelles tente d'adopter un paquet technologique, une série de textes sur l'IA encourageant le développement de solutions souveraines, mais les Américains, eux, essayent de freiner par tous les moyens. Dans le domaine spirituel, le pape Léon XIV appelle dans sa première encyclique à désarmer l'intelligence artificielle alors que, je cite, le pouvoir technologique prend un visage inédit. Pour en parler, nous avons le plaisir d'avoir pour invité Maria Gabriel. Bonjour, vous êtes une Bulgare qui avait été nommée récemment sous-directrice générale de la communication et de l'information à l'UNESCO, ancienne commissaire européenne. Vous avez fait deux mandats qui étaient dédiés d'ailleurs à l'innovation, à la recherche, et ancienne vice-première ministre d'ailleurs de Bulgarie. Alors, l'UNESCO, c'est une organisation, on le précise, des Nations Unies qui promeut la coopération dans l'éducation, la science, la culture, la communication. Et elle alerte en particulier sur la baisse, le recul de la liberté d'expression de 10% depuis 2012, qui va de pair d'ailleurs avec un recul des démocraties. 72% de la population mondiale vit sous un régime autoritaire, le niveau le plus élevé depuis 1978. Comment protéger mieux cette liberté d'expression et de la presse aussi?
15: En effet, notre dernier rapport montre des tendances extrêmement alarmantes. 10% de baisse pour la liberté d'expression, ce qui correspond à des moments très sombres de l'histoire que nous avons connus, tels que les guerres mondiales, ou encore 63% des journalistes exercent une forme d'autocensure afin d'éviter encore plus de problèmes ou de représailles. Je porterai aussi ici un autre chiffre, 310 journalistes tués entre 2022 et 2025, 163 dans des zones de conflit et de guerre. Je ne parle même pas de la violence en ligne pour les femmes journalistes qui, elles, doublent en 3 ans. Nous devons davantage nous mobiliser. D'abord, évidemment, qu'on reste très ferme sur la défense de ces principes fondamentaux. Ensuite, nous devons ne pas être naïfs et rester très pragmatiques et à ce moment de continuer avec des outils très précis. Et c'est ça la force de l'UNESCO, parce que c'est dans son mandat à la fois elle peut ériger des normes internationales, elle peut veiller sur la préservation des standards internationaux, mais tout ceci passe par des actions locaux, parce que aujourd'hui ces phénomènes globaux ont des répercussions qui sont très contextualisées de niveau régional, au niveau national et local. Et cela passe par l'éducation aux médias, l'information, cela passe par le soutien pour les journalistes, par pouvoir leur donner les moyens de pouvoir pas seulement préserver leur vie, mais aussi de pouvoir exercer librement leur mandat. Cela passe également par une lutte encore plus, je dirais, acharnée pour combattre la désinformation qui aujourd'hui est amplifiée par
14: l'IA. Alors on va en parler, bien sûr. Mais vous parlez de l'UNESCO. C'est une institution, on le disait, des Nations Unies, qui est basée à Paris, pas très loin d'ici d'ailleurs, et qui tenait sa semaine africaine récemment. Le monde semble finalement, singulièrement le continent européen, ne pas se préoccuper suffisamment de ce continent miroir africain qui est pourtant victime d'une pandémie, Ebola, qui est victime du réchauffement, qui est victime de l'appauvrissement.
15: Je ne suis pas d'accord. Pour l'UNESCO, l'Afrique est l'une des deux priorités globales et depuis sa conception, l'UNESCO considère l'Afrique qui est un rôle vital pour la promotion de l'éducation, la science, la culture et l'information. Il y a encore 3 semaines, je me suis rendue au Nigeria où j'ai eu l'honneur d'inaugurer le premier centre de catégorie 2 sur l'éducation aux médias et à l'information en Afrique. Quel beau message que c'est un centre régional d'excellence, c'est un centre international de recherche. Voilà les messages qu'aujourd'hui il me semble qu'on doit promouvoir davantage.
16: Il y a un désinvestissement global des Américains, du monde en direction du développement de ce continent.
15: Oui, mais il faut d'une part vraiment faire attention à des sujets généraux, tels que par exemple dans l'écosystème d'Internet, il y a 10 langues qui dominent, alors qu'il y a plus de 7000 langues et dialectes au monde. Un tiers, c'est des langues qui viennent de l'Afrique. Le Kiswahili était la première langue africaine parlée par plus de 200 millions de personnes, qui maintenant fait partie de ces machines qui vont apprendre à standardiser et à pouvoir donner accès à l'IA. Donc voilà, je pense qu'il nous faut des exemples aussi concrets et qui passent évidemment par une force que l'UNESCO a, ce sont nos bureaux régionaux pour répondre à des défis, que ce soit des réponses adaptées au contexte local. Je pense qu'aujourd'hui, plus que jamais, nous avons besoin aussi d'avoir une attention particulière à ça.
16: Alors le numérique a offert depuis 5 ans accès aux médias et aux plateformes de messagerie à 1,5 milliard de personnes, mais le revers de la médaille, vous avez commencé à le dire, c'est le web qui est devenu un champ de bataille de la désinformation, de la manipulation des algorithmes, des deepfakes générés souvent par justement l'intelligence artificielle. Est-ce que les bénéfices dépassent encore les inconvénients ?
15: Vous l'avez dit, d'abord la désinformation, elle à la fois érode la confiance, elle paralyse les sociétés, elle peut être un vrai danger pour la santé publique. Aujourd'hui, avec l'IA, tous ces phénomènes sont amplifiés. L'approche de l'UNESCO est une approche équilibrée. On considère que nous devons doter les acteurs des différents éléments clés de l'écosystème de pouvoir agir, de pouvoir à ce moment avoir les compétences nécessaires pour justement se préserver et pour pouvoir à ce moment à la fois ne pas perdre la capacité de communiquer et de créer. Nous considérons que le travail avec les créateurs de contenu doit être approfondi et d'autre part, élément clé, nous devons enfin prêter plus attention aux familles et aux parents. Nous avons beaucoup parlé des jeunes, nous avons beaucoup parlé des enseignants. Aujourd'hui, ce sont les parents qui se sentent dépourvus, ils ne savent pas ce qui se passe, comment les algorithmes influencent leurs enfants et c'est pour cela que l'UNESCO, ensemble avec Clémy en France, va publier au mois de juin un premier guide familial qui va permettre aux parents d'avoir des exemples très pratiques en différence de l'âge, de pouvoir apprendre ensemble avec son enfant et de le faire comprendre. Pour nous, c'est important que l'IA serve à pouvoir donner un service public qui soit un service public plus efficace et aussi un système de justice. Parce qu'aujourd'hui, 44% des juges et des procureurs disent qu'ils utilisent l'IA dans leur travail, mais seulement 9% ont eu accès à une formation. Et c'est pour cela que l'UNESCO, ensemble avec l'Université d'Oxford, a publié un cours gratuit, accessible pour tous, en ligne sur l'intelligence artificielle, la justice et l'état de droit.
16: Alors nous allons approfondir, Maria Gabriel, la question de l'intelligence artificielle qui inquiète les Européens tant elle modifie leurs conditions de travail et pose d'ailleurs la question de la souveraineté de l'Europe. Notre reporter Luc Brown a parcouru justement tout le vieux continent pour mesurer l'impact de cette IA sur nos vies.
17: L'Irlande rurale vue par l'intelligence artificielle. Et dans le monde réel, dans le comté de Kerry, la stratégie européenne en matière d'IA se concrétise. Maîtriser ChatGPT ou Gemini participe au parcours de renforcement des compétences, préparer les travailleurs à l'avenir pour faire face à la révolution IA. Maeve Lyons est formatrice. Ce système permet aux entreprises de créer des agents IA qui se comportent davantage comme des employés que comme des chatbots. Comme si vous recrutiez une nouvelle personne dans votre équipe, capable de vous aider à accomplir des tâches courantes.
18: Le RDI Hub a aidé 14 500 personnes à développer leurs compétences et le gouvernement irlandais veut former 1 million de personnes grâce à une nouvelle plateforme IA.
17: L'Irlande veut faire de la compétitivité par l'intelligence artificielle une priorité de sa présidence du Conseil de l'Union européenne qui débutera en juillet. Un sommet de l'IA est prévu à Dublin cet automne. À Hanovre, en Allemagne, au plus grand salon industriel d'Europe, l'intelligence artificielle est omniprésente. C'est le plus grand bouleversement dans les usines depuis l'automatisation des années 1950. Le groupe français Dassault Systèmes y présente une plateforme IA coordonnant le travail des robots et des humains sur les chaînes de production.
19: La nouveauté, ce sont ces machines et ces robots autonomes qui apportent un degré de flexibilité bien supérieur, mais qui aussi apporte un degré de complexité.
17: L'humanoïde, nommé Armar 7, utilise l'intelligence artificielle pour accomplir de manière autonome des tâches de la vie quotidienne qui semblent simples, mais qui nécessitent une coordination complexe, comme vider un lave-vaisselle ou plier du linge par exemple. Un projet partiellement financé par l'UE. Tami Masfour, professeur à l'Institut de technologie de Karlsruhe.
20: Notre objectif n'est pas de remplacer les humains. Nous sommes confrontés à l'évolution démographique et à une pénurie de main-d'œuvre. Et je ne vois aucune autre alternative pour relever ces défis sociétaux.
17: Si la compétition industrielle peut stimuler l'innovation, elle exige des financements. Or, chaque année, le vieux continent investit environ 6 milliards d'euros dans l'IA, soit 10 fois moins que les États-Unis.
20: C'est une course, c'est une compétition mondiale. L'Europe a le potentiel et les ressources humaines nécessaires. Elle dispose des cerveaux et du talent. Nous ne sommes pas totalement battus. Nous avons besoin d'investissements et d'un engagement important de la part des gouvernements et des industries européennes pour pouvoir rattraper notre retard.
17: Les entreprises européennes doivent pouvoir s'appuyer sur leur sol sur des data centers, centres de données. Le Luxembourg accueille ainsi l'une des premières usines à IA de l'Union européenne. Le supercalculateur Meluxina, de taille intermédiaire, fait partie des 32 centres d'IA visant à tripler la puissance de calcul de l'Europe. Arnaud Lambert est le PDG de LuxProvide, entreprise créatrice de Meluxina.
21: La volonté européenne est clairement d'arriver à avoir une souveraineté européenne dans les domaines numériques pour construire une Europe du futur qui joue à jeu égal avec ses grands autres superpuissances au niveau numérique.
17: Aujourd'hui, l'UE abrite 22% des centres de données mondiaux. La Commission a annoncé un plan de 20 milliards d'euros destiné à construire 5 giga-usines pour l'IA. C'est le cœur d'un vaste programme d'investissement public-privé de 200 milliards d'euros. Mario Grotz dirige l'Agence nationale de l'innovation du Luxembourg.
22: L'élément qui manque encore aujourd'hui en Europe, si on veut vraiment entraîner les modèles fondamentaux, bien sûr, il faut encore davantage de capacités de calcul. Et je pense que les gigafactories nous permettent par après aussi d'entraîner ce type de modèle.
17: La souveraineté numérique suppose aussi de se détourner de la Silicon Valley. En 2025, la ville française de Lyon a décidé de ne plus utiliser Microsoft Office, logiciel américain. Des outils alternatifs ont été mis en place pour les 35 000 employés municipaux. Des solutions d'IA maison et des serveurs achetés 50 000 euros l'unité afin d'héberger et protéger ces modèles en interne. Stéphane Van Gelu, PDG de Citive, qui accompagne les villes dans cette démarche.
23: Les investissements ne sont pas si colossaux que ça. Ils sont d'autant moins colossaux si on les compare à la valeur de la donnée qu'on stocke. On a des données hyper confidentielles ou hyper structurantes. Il est nécessaire, important, régalien que ça reste chez nous.
17: Les chatbots les plus populaires comme ChatGPT, Claude et Grok sont américains, mais l'allemand Nextcloud entend jouer un rôle clé dans la réduction de cette dépendance. L'entreprise propose une suite logicielle avec une différence, les données sont stockées sur des serveurs situés dans l'UE. Face à l'imprévisibilité de l'Amérique de Trump, Nextcloud affirme que l'intérêt pour ses produits a triplé l'an dernier. L'entreprise veut investir 250 millions d'euros d'ici 2030 pour développer un écosystème d'intelligence artificielle basé dans l'UE.
24: Il est devenu essentiel d'intégrer une dimension stratégique dans les achats. Il ne s'agit plus seulement d'opter pour le leader du marché, il faut aussi se demander qu'en est-il de notre souveraineté numérique, de nos règles, de notre industrie et de notre avenir. La vraie question est de savoir si l'on veut rester dépendant de technologies étrangères, notamment américaines.
17: L'intelligence artificielle s'invite aussi dans le secteur créatif européen. Thomas Cousinier, musicien professionnel depuis 15 ans, utilise par exemple des outils d'IA pour collaborer avec un rappeur colombien dont la voix a été clonée. Mais si l'IA peut être une alliée, elle peut également être une concurrente. Les prompts, les demandes faites à l'intelligence artificielle représentent déjà près de 40% des titres en ligne sur les plateformes de streaming, soit 60 000 nouvelles chansons par jour. De quoi réduire à néant les revenus des artistes humains.
25: Il y a des gens aujourd'hui qui génèrent des morceaux, des milliers de morceaux, voire des millions de morceaux, uniquement en mettant une ligne de prompt. Ça va forcément changer la manière dont les musiciens et les compositeurs et les arrangeurs travaillent.
17: L'an dernier, Deezer a lancé un outil capable de détecter les morceaux générés par IA. La plateforme affirme avoir identifié 13 millions de titres créés de cette manière. L'objectif de l'entreprise est désormais d'empêcher la monétisation des revenus issus de ces écoutes jugées frauduleuses.
26: L'acte du prompt ne devrait pas être rémunéré de la même façon qu'une création humaine qui a pris le temps de créer quelque chose de réellement original.
17: Pour Jean-Michel Jarre, pionnier de la musique électronique, l'enjeu ne se limite pas à l'innovation mais aussi au respect des humains qui se trouvent derrière la création artistique.
27: Ce qui différencie le chaos de la démocratie, c'est évidemment les règles. Nous, les gens du monde de la création, on a droit à une part. Et donc il faut qu'on soit considéré une fois pour toutes comme des vrais partenaires autour d'une table.
18: En France, la SACEM protège les droits de 240 000 artistes. En 2023, elle a incité ses membres à un droit de retrait pour que leurs œuvres n'entraînent pas des moteurs d'IA. Elle souhaite aussi une rémunération pour les artistes qui acceptent que leur propriété intellectuelle soit exploitée. Cécile Rapp-Weber, directrice générale de la SACEM.
0: Oui, l'IA va prospérer, mais elle doit se faire automatiquement avec une régulation, un encadrement qui respecte le droit d'auteur. C'est les IA qui savent ce qu'elles ont mis dans leur machine et nous dire si oui ou non il y a des œuvres des membres que nous représentons qui ont servi à l'entraînement.
18: Aucun secteur n'échappe au bouleversement provoqué par l'IA. Pour la Confédération européenne des syndicats, Bruxelles doit agir maintenant pour protéger les travailleurs, car les entreprises technologiques ne le feront pas spontanément.
1: L'un des grands atouts de l'Union européenne, c'est justement de garantir un marché intérieur sûr. Cette sécurité repose sur des règles que chacun doit respecter et toutes les entreprises qui opèrent dans l'UE doivent se conformer aux réglementations européennes ainsi qu'aux garanties qu'elles apportent.
18: Au Forum économique de Bruxelles, l'impact de l'IA est au cœur des débats. Pour l'économiste et prix Nobel Philippe Aguillon, l'intelligence artificielle va provoquer une forme de destruction créatrice sur le marché du travail.
3: Il faudra peut-être un certain temps avant que la création d'emplois ne prenne le pas sur la suppression d'emplois. Les pays devront donc s'adapter. Cela passe par un bon système éducatif, car c'est à l'école que l'on apprend à apprendre. Et au-delà de l'éducation, il faut aussi un marché du travail efficace, comme au Danemark, avec le modèle de flexicurité.
18: L'intelligence artificielle va transformer notre façon de travailler. En Europe comme partout ailleurs, c'est encore un saut dans l'inconnu. Daniel Susskind est un économiste britannique.
4: Il y a beaucoup trop d'incertitudes quant aux emplois qui devront être créés. La question que nous devrions nous poser n'est pas de savoir comment préparer la prochaine génération à l'avenir, mais comment préparer les gens à s'épanouir dans cet avenir dont nous ne savons en réalité que très peu de choses.
18: Pour 2 Européens sur 3, l'IA a sa place au travail et augmente la productivité, mais 84% veulent l'encadrer pour protéger leur vie privée. Un double défi à relever pour l'Union européenne.
14: Alors, vous venez de voir ce reportage, Maria Gabriel, ancienne commissaire chargée du numérique. Alors, la Commission européenne a repoussé à juin l'annonce de son fameux paquet technologique, sous pression américaine. D'ailleurs, une coalition d'entreprises d'open source demande à ce que l'on fixe, certes, sur sol européen, finalement, les IA, mais aussi qu'on ait recours à des solutions européennes plus systématiquement. C'est une question de souveraineté ?
15: Si la souveraineté est comprise comme la maîtrise des choix, oui, il y a un élément clé qui constitue la recommandation sur l'éthique de l'IA qui a été adoptée à l'unanimité par l'UNESCO en 2021. C'est le premier cadre global normatif qui a été adopté. Maintenant, il va falloir continuer la discussion parce que nous allons devoir parler des centres de données et l'énergie qu'ils consomment, d'où l'étude que l'UNESCO a fait l'année dernière en montrant qu'avec des petites modifications on peut arriver à réduire de 90% la consommation d'énergie. Aujourd'hui, il y a une compétition qui a été lancée au sommet en Inde sur l'IA par Google, Mistral, France, l'Inde, et qui demande maintenant à pouvoir l'appliquer. Je pense aussi qu'il faut jamais oublier qu'aujourd'hui, il y a aussi un dialogue global qui a été initié par l'ONU. Il sera lancé officiellement à Genève en juillet. Cela montre encore une fois que nous devons aller dans les détails. Nous n'allons pas seulement parler infrastructure et connectivité, mais nous devons parler aussi gouvernance des données. Les données, avant que ça soit appliqué comme modèle, avant que les centres de données puissent déjà aider à leur opérationnalisation, on doit savoir quels sont les risques, comment protéger les données privées. Tant que nous insistons uniquement sur des compétences techniques, les compétences numériques ne suffisent plus. On doit avoir un esprit critique de comment naviguer dans cet environnement.
14: L'IA éthique, alors l'IA, les questions éthiques liées à l'IA. Par exemple, on voit bien que les grandes IA sont basées à la Silicon Valley, entre les mains donc plutôt des Américains, et puis d'une Amérique qui est souverainiste, avec des réseaux sociaux qui retransmettent des valeurs parfois racistes, masculinistes, qui ne sont pas toujours les valeurs européennes. Est-ce qu'il nous faut une IA éthique, libérale, selon les valeurs européennes ? Est-ce qu'on peut changer la donne encore ?
15: Si l'on ne veut pas reproduire l'erreur que nous avons fait avec les réseaux sociaux il y a 20 ans, aujourd'hui, avec l'IA, nous devons tous nous unir pour que l'application soit une application qui correspond aux principes éthiques, qui soit inclusive, qui soit fondée sur les droits humains, qui soit aussi durable. N'oublions pas, aujourd'hui, 9 de 10 enfants utilisent l'intelligence artificielle pour avoir une conversation de tous les jours. Et 1 sur 2 donne des informations personnelles. Donc c'est pour cela cette question que vous soulevez sur la maîtrise des données, des centres de données, pour savoir comment elles sont utilisées et comment elles influencent le développement des algorithmes qui doivent correspondre à des normes éthiques telles que le respect des droits humains, tels que l'inclusivité, la non-discrimination, la responsabilité, la transparence, ce sont des questions qui, aujourd'hui, deviennent plus qu'urgentes.
16: Merci Maria Gabriel pour cet entretien. Merci à vous de nous avoir suivis sur France 24 et Radio France Internationale. Restez en notre compagnie, l'actualité continue.

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1: Sébastien Duhamel.
0: Et c'est parti pour le dernier journal consacré à l'actualité africaine de cette matinale. Avec à la une tout d'abord la RDC qui se dirige vers un dialogue politique. Le président Tshisekedi y consente après une rencontre organisée hier avec les religieux qui réclamaient justement ces discussions entre acteurs congolais. Des humanitaires états-uniens en quarantaine au Kenya après avoir participé à la riposte contre Ebola en RDC. Oui mais problème, la justice kenyane avait suspendu l'application de cet accord passé entre Washington et Nairobi. En Guinée, les députés élus lors des récentes législatives ont fait leur entrée à l'Assemblée nationale hier et ils élisent au perchoir le docteur Dansa Kuruma, ancien président du Conseil national de la transition. La Côte d'Ivoire, après cela, qui est engagée dans un recensement de ses plantations forestières et agroforestières. Et puis la petite finale de la Coupe du Monde de foot, bien sûr, elle est attendue ce soir entre la France et l'Angleterre. Les religieux de RDC l'appelaient de leurs vœux depuis près d'un an. Et après une réunion avec Félix Tshisekedi, hier, ils ont finalement obtenu gain de cause. Car le chef de l'État a donc ouvert la voie au dialogue politique. Un dialogue qui devrait être prochainement convoqué par ordonnance. À l'heure où la scène politique congolaise est divisée par un projet de réforme constitutionnelle. Notre correspondant Pascal Moulégois a suivi cette rencontre pour nous.
2: Pour les cardinals Fridolin Mbongo, ce changement de cap impose un effort.

0: nouveau sanctionné par les Nations Unies. Il faudrait que le Congolais qui viendra dans ces discussions n'ait pas d'ambiguïté. Il faudrait qu'il démontre, de par leur déclaration pour certains, qu'il coupe le lien avec celui qui est le bourreau, le Rwanda, qui est coupable de tous ces crimes qui sont commis dans l'Est depuis 30 ans.
1: Ces revirements interviennent après des semaines d'intenses consultations diplomatiques menées par les présidents burundais Evariste Ndayishimiye, congolais Denis Sassou Nguesso et l'angolais João Lourenço. Objectif, réduire les fractures politiques internes sans remettre en cause les processus de Washington et de Doha qui se concentrent sur les volets militaires. L'opposition de son côté exige depuis plusieurs mois comme préalable des mesures de décrispation, la libération des prisonniers politiques mais surtout l'abandon du projet de changement constitutionnel. Pascal Mouligua, Kinshasa, RFI.
2: Et maintenant que la porte est ouverte pour ce dialogue politique en RDC, de son côté, l'opposition est en phase de concertation pour déterminer sa position. Mais elle maintient tout de même pour l'instant une marche prévue le 22 juillet pour contester le projet constitutionnel. La RDC est par ailleurs confrontée à l'épidémie d'Ebola, qui est désormais la troisième pire épidémie de l'histoire du virus. C'est ce qu'a affirmé cette semaine l'Organisation mondiale de la santé. À l'heure où l'Ouganda a enclenché pour sa part le compte à rebours avant d'espérer pouvoir décréter la fin de l'épidémie sur son sol. Le pays avait enregistré une vingtaine de cas. Le dernier patient est sorti de l'hôpital jeudi. Il faut désormais 42 jours pour que l'épidémie soit considérée comme terminée. Et pendant ce temps, plusieurs ressortissants des États-Unis qui étaient en première ligne de la riposte sanitaire en RDC sont actuellement à l'isolement au Kenya, dans un établissement géré par le Centre états-unien de contrôle des maladies. Un responsable du département d'État à Washington l'a confirmé hier à RFI. Il s'agit de personnes asymptomatiques qui n'auraient pas été déclarées positives au virus. Une mesure de précaution, en somme, selon la diplomatie états-unienne, qui a imposé un isolement de 21 jours à quiconque voudrait rentrer aux États-Unis en venant d'un pays affecté par Ebola. Mais problème, sur place, les Kenyans s'étaient imposés à l'installation d'un tel centre dans leur pays. Des manifestations avaient éclaté. Leurs répressions ont fait 3 morts et surtout, la justice kényane avait elle-même suspendu l'ouverture de ce centre, Alban Tiroir.
3: L'ONG américaine Samaritan Spurs, engagée dans la lutte contre le virus Ebola en RDC, le confirme également. 7 membres américains de son équipe sont actuellement placés en quarantaine pour 21 jours dans un centre d'isolement au Kenya. Selon son PDG, Franklin Graham, ils sont hébergés dans de grandes tentes militaires au sein d'une zone clôturée, dorment sur des lits de camp et sont nourris par l'armée américaine. Les humanitaires sont suivis par des médecins du service de santé publique des États-Unis, précise le département d'État américain, qui affirme que les autorités kényanes ont autorisé leur transfert vers l'installation américaine. Le ministre kényan de la Santé, Aden Dwale, a lui assuré auprès de l'AFP ne pas être au courant. L'annonce de la construction par Washington d'un centre de quarantaine sur une base aérienne dans le centre du Kenya pour accueillir ses ressortissants potentiellement exposés au virus Ebola avait provoqué un tollé en juin et entraîné des manifestations, alors qu'aucun cas n'a été recensé au Kenya. La justice avait suspendu le projet et le ministre de la Santé confirmait devant les tribunaux en avoir ordonné l'arrêt. Plusieurs médias affirmaient toutefois déjà à l'époque que les préparatifs continuaient. Alban Tiroir, Nairobi, RFI.
2: En Guinée, une nouvelle étape du retour à l'ordre constitutionnel franchi hier à Conakry. Les députés élus lors des élections législatives tenues fin mai ont officiellement fait leur entrée à l'Assemblée nationale. Au cours de cette séance inaugurale, ils ont d'ailleurs élu à leur tête, au perchoir, le docteur Dansa Kuruma, l'ancien président du Conseil national de la transition. Sans plus tarder, à Conakry, Mouktar Ba.
4: Quelques instants après leur installation, les 147 députés procèdent à l'élection du président de l'Assemblée nationale. Sans surprise, Dansa Kuruma est largement élu. Dans son premier discours, il promet un parlement à l'écoute des citoyens, garant du débat démocratique et du contrôle de l'action gouvernementale. Il appelle également les députés à dépasser les clivages politiques pour répondre aux attentes des Guinéens. Au-delà de l'élection de son président, cette séance inaugurale marque une étape symbolique de la fin de la transition après plusieurs années de régime militaire. Le Parlement retrouve sa place dans l'architecture institutionnelle du pays avec la responsabilité d'examiner les lois, de contrôler l'exécutif et d'accompagner les réformes annoncées. Reste désormais à transformer cette promesse institutionnelle en résultats concrets. Les attentes sont fortes du côté de la population guinéenne en termes d'amélioration des conditions de vie, de création d'emplois, de justice sociale et du renforcement de l'état de droit. Mouktar Ba, Conakry, RFI.
2: Un recensement des plantations forestières et agroforestières lancé en Côte d'Ivoire. Un pays qui a perdu l'essentiel de sa couverture en un peu plus d'un demi-siècle. En effet, de 16 millions d'hectares de forêt dans les années 1960, il n'en reste plus que quelques 3 millions.

0: aujourd'hui. Or, pour répondre à la demande croissante en bois, tout en limitant la pression sur les forêts naturelles, les autorités ivoiriennes misent désormais sur les plantations forestières. Mais encore faut-il savoir où elles se trouvent, quelles essences elles abritent et quel est leur potentiel, Abdelaziz Diallo.
1: À une quarantaine de kilomètres de Daoukro, dans le centre de la Côte d'Ivoire, Arsène Kouakou entretient une plantation de teck d'un hectare hérité de son père. Pour ce financier de profession, ces arbres représentent un investissement à long terme. Mais les protéger jusqu'à leur maturité n'est pas toujours simple.
2: Les parents ne comprennent pas que c'est des arbres qui sont à forte rentabilité. Il y a des champs qui sont en forêt classée, donc les gens savent qu'ils ne doivent pas avoir accès à ces forêts-là. Mais les champs qui appartiennent aux populations riveraines, c'est un peu difficile de protéger ces champs-là. Les gens, pour des besoins primaires, ils coupent les arbres.
1: C'est justement ce type de plantation que le ministère des Eaux et Forêts souhaite désormais recenser. L'opération doit permettre de disposer d'une cartographie fiable des superficies plantées, de mieux accompagner les producteurs et de développer une filière bois moins dépendante des forêts naturelles. Pour l'environnementaliste Souleymane Cissé, cette démarche est une étape importante, à condition qu'elle s'accompagne de réformes.
3: Il est nécessaire de promouvoir des essences adaptées à croissance rapide, parce qu'il y a des essences qui mettent beaucoup de temps avant d'atteindre la maturité pour pouvoir être utilisées. Améliorer la gouvernance du secteur avec une meilleure traçabilité du bois.
1: Le recensement est ouvert à l'ensemble des propriétaires de plantations forestières et agroforestières. Ils sont invités à se faire enregistrer auprès des services des eaux et forêts de leur localité. Abdelaziz Diallo, Abidjan, RFI.
0: À défaut de grande finale comme il y a 4 ans, l'équipe de France de football va se contenter ce soir de la petite finale à Miami. Les Bleus, battus en demi-finale par l'Espagne, feront face à l'Angleterre pour tenter de décrocher la 3e place du tournoi. Un objectif important dans cette Coupe du Monde pour Didier Deschamps qui va tirer sa révérence, et même s'il n'alignera pas son 11 de départ habituel, il présentera la meilleure équipe possible. Je vous propose justement d'écouter le sélectionneur français au micro de notre envoyé spécial Eric Mamrut.
4: On est certes déçu, c'est certes un match que on n'aurait pas voulu jouer, mais c'est en France-Angleterre. Il y a une histoire entre ces deux nations. Comment on se motive, comment on s'appuie, je pense qu'on a un devoir en tant que Français, en tant que joueur de l'équipe de France. Il y a énormément de joueurs qui auraient aimé être là, jouer ce match-là. Et on doit respecter cette équation et cette équipe de France et tous les Français qui vont être là aussi sur ce dernier match-là. Tout donner et être à 100% pour pouvoir repartir avec une médaille, même si elle est en chocolat, quoi.
0: Et bien sûr, ce n'était pas Didier Deschamps, mais Konaté, le milieu de terrain des Bleus qui jouera ce soir contre l'Angleterre, 21h en temps universel.
5: Le Honduras est un petit pays d'Amérique centrale situé entre le Guatemala, le Salvador et le Nicaragua. Il compte près de 12 millions d'habitants. Après Haïti, c'est le pays le plus pauvre de l'Amérique latine et des Caraïbes, selon le FMI. C'est aussi l'un des plus violents. Le crime organisé y fait des ravages et la corruption n'arrange rien. Le Honduras est classé 132e sur 180 pays au classement mondial 2026 de la liberté de la presse de Reporters sans frontières. Il y a relativement peu de médias dans ce pays et la quasi-totalité des journaux, des télés et des radios appartiennent à une poignée de grandes familles industrielles et bancaires qui font et défont les élections. Face à cette concentration des pouvoirs, un autre monde médiatique résiste. Des radios communautaires s'efforcent d'informer les populations, notamment dans les zones rurales et isolées du pays. Il y en a environ 70, mais toutes ne sont pas en activité. Seules 8 d'entre elles disposent d'une fréquence légale. Toutes font face à d'extrêmes difficultés financières et opèrent sous la pression constante des autorités.
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5: Salut, c'est Steven Jambeau, vous écoutez l'atelier des médias de RFI. Pendant 20 minutes à la radio et une trentaine de minutes en podcast, je vous propose donc de partir au Honduras, de pousser la porte des studios de 4 radios communautaires honduriennes. Qu'elles soient gérées par des membres du peuple Garifuna, dans le nord du pays qui se bat pour sauver sa langue et son histoire, par des paysans et leurs enfants dans le sud, ou par le peuple Lenca, mobilisé contre des projets miniers, toutes ont en commun de fonctionner par et pour des communautés marginalisées. Marie Griffon et Célia Poussé sont correspondantes de RFI à Tegucigalpa, la capitale du Honduras. Leur reportage débute tout au nord du pays, à Trujillo, une ville de 25 000 habitants située au bord de la mer des Caraïbes.
7: Les Garifunas, ce peuple de descendants d'Africains esclavagisés, se sont réfugiés sur les côtes du Honduras au XVIIIe siècle, après avoir fui les plantations de canne à sucre aux Antilles. La radio Waruguma veut transmettre cette histoire du peuple Garifuna oublié. Son directeur, Horacio Martinez.
8: Aquí estamos con Horacio Martinez.
9: Je suis Horacio Martinez. Je suis directeur de la radio et aussi animateur d'une émission d'actualité culturelle intitulée Waruguma, dont l'objectif est d'éduquer, d'orienter et de façonner l'opinion publique.
8: Waruguma signifie estrella.
9: Waruguma signifie étoile, une étoile lumineuse qui sert de guide à tout le peuple. 100.5, c'est la fréquence de notre radio. La radio est importante car c'est un moyen de communication très intime, dans notre cas en langue garifuna et en espagnol. Ce que nous racontent les médias à la solde du pouvoir, les médias pro-gouvernementaux comme Radio América ou HRN, ce sont des mensonges à la population. Les journalistes de HCH, par exemple, passent son temps à inciter à la violence. Et lorsqu'il y a un cadavre qui apparaît dans une rue, ils se lancent dessus, parfois en détruisant la scène du crime. Eh bien, cette chaîne, HCH, c'est comme une chaîne nationale. Tout ce climat médiatique est assez néfaste pour désaliéner les gens, les décoloniser et les dédomestiquer. Il constitue une menace.
7: Des radios Garifuna, il y en a eu d'autres. Mais aujourd'hui, il ne reste que celle-ci.
9: De nombreuses radios Garifuna ont fermé leurs portes, certaines parce que leur équipement est tombé en panne, comme leur émetteur. La radio communautaire Garifuna Faluma Bimetu, qui a été attaquée, s'appelait Coco Dulce. Cette radio a été incendiée à plusieurs reprises. Pour l'instant, elle n'émet plus.
7: Un incendie criminel, car la radio appuyait la lutte des Garifuna pour conserver leurs terres, des terres convoitées par l'État du Honduras et par des promoteurs immobiliers.

0: Pour mieux comprendre l'ensemble des difficultés des radios communautaires, on prend la route direction la ville de Progreso, tout à l'ouest du Honduras. C'est parti pour 7 heures de route, 330 km.
1: Tu l'as vu ?
2: Hola, buenos días.
0: On rencontre Jorge Andino, représentant de l'association des radios communautaires du Honduras.
3: Bueno, mi nombre es Jorge Andino. Soy el director de la radio comunitaria Play FM.
4: Je m'appelle Jorge Andino. Je suis le directeur de la radio communautaire Play FM. Tout d'abord, la communication communautaire n'est ni légitimée ni reconnue par l'État. C'est comme marcher en permanence sur la corde raide. C'est vivre à la limite, c'est être à la merci des volontés politiques. Et s'il y a un homme d'affaires qui se sent vraiment lésé ou ce genre de choses, il suffit qu'il nous dénonce auprès d'une instance comme la CONATEL. La CONATEL constate que tu ne possèdes pas de fréquence et les conséquences peuvent aller de la saisie du matériel jusqu'à la prison.
5: La prison, car la majorité de ces radios occupent des fréquences de manière clandestine.
4: Alors, pour expliquer un peu comment fonctionne le système des fréquences, en réalité, elles sont mises aux enchères par l'État. C'est donc celui qui offre le plus qui l'emporte. Je crois qu'ici, dans le Nord, une fréquence a déjà été adjugée pour 12,5 millions de lempiras, plus de 400 000 euros. Évidemment, seuls ceux qui ont les moyens peuvent l'acquérir. Et il s'agit généralement de concessions, car ce que l'on achète, c'est une concession d'une durée d'environ 25 ans. Donc c'est un business. Il y a un problème ici. Le fait est que la législation n'a jamais pris en compte ni les radios communautaires, ni même la communication publique. Et depuis 2013, nous nous organisons et cherchons à construire par le biais de l'Association des médias communautaires ce que nous avons toujours recherché, la démocratisation des fréquences et de la parole. Nous avons toujours proposé de devenir le troisième secteur de la communication, c'est-à-dire que les fréquences puissent être réparties plus équitablement, à la hauteur de 33% pour le secteur public, de même pour le secteur commercial, ainsi que pour le secteur communautaire. Nous continuons parce qu'il y a un besoin de communiquer et de vouloir raconter ce pays à travers d'autres regards, d'autres voix et depuis les marges. C'est parce que nous ressentons toujours ce besoin profond de continuer à raconter et à faire connaître ce qui se passe dans un pays aussi complexe que le Honduras.
5: Descendons maintenant au sud du Honduras, 400 km, 9 heures de route. Direction la frontière avec le Nicaragua. On arrive dans le hameau assoupi de Masilla. Des cochons et des poules dorment au milieu de la route. Et sous un manguier, une maison colorée avec une grande antenne.
6: Je m'appelle Wilfredo Hernández Cruz, je suis le directeur de la radio Cholula Triunfeña. Cette radio, c'est la nôtre. C'est une radio rurale. Les gens qui portent un chapeau, des chaussures et des vêtements typiques de la campagne, rudimentaires, se sentent comme en famille lorsqu'ils viennent ici. Mais rien qu'à l'idée psychologique de se rendre en ville, où tout est très sophistiqué, ils perdent leur naturel dans leur façon de s'exprimer, alors qu'ici, ils ne se retiennent pas pour parler. Ils s'expriment avec spontanéité. Personne n'est tenu de modérer son langage. Parlez comme vous êtes, car c'est justement cela l'essentiel. Que les habitants des zones rurales aient accès à un micro, qu'ils aient la possibilité d'exercer leur droit à la liberté d'expression à leur manière, dans leur style, avec leur naturel, et c'est exactement ce que font ici les journalistes. Je pense que s'il n'y avait que des grands groupes médiatiques, les enfants ne passeraient pas à l'antenne.
0: Mais derrière la joie de vivre de toute l'équipe, des réalités difficiles, explique Wilfredo Cruz, le directeur de la radio.
6: La région où nous nous trouvons est une région complexe, une zone de trafic de drogue, une zone frontalière caractérisée par des flux et des mouvements mixtes. Il y a beaucoup de migration avec des passeurs et le trafic d'êtres humains est très répandu. Nous nous protégeons de tout cela d'ici grâce à un système de vigie communautaire. C'est pourquoi en ce qui concerne la radio, la clé de la pérennité, ce sont les gens, la communauté. C'est pour cela que nous sommes ici. Nous avons déjà perdu des camarades. Nous avons déjà perdu des animateurs, hommes et femmes, qui ont été attaqués, persécutés, réduits au silence. Certains ont été soumis à la censure et d'autres à l'autocensure en raison de la menace constante. Les thèmes que nous abordons ici entrent en conflit avec le pouvoir économique, les investissements mafieux, les concessions minières, les privatisations des terres. Nous avons été la cible d'appels téléphoniques, d'insultes et de menaces du genre. Tais-toi, tu sais ce qui est arrivé à cela. Tu nous connais, tu sais qui nous sommes. Nous sommes si proches de toi. Des appels, des messages anonymes, des piratages du site de la radio, des piratages de nos portables, du vol d'appareils, mais aussi des écoutes téléphoniques. Nous avons été écoutés dans tout ce que nous disions. Cela a créé une vraie panique, de l'angoisse. Et certains de nos animateurs ont fui la région à cause de ces problèmes et ne pourront jamais revenir. Ils ont donc dû partir, ils ont même dû quitter le pays parce qu'ils travaillaient dans ce média.
5: De fait, la soixantaine de radios communautaires actives au Honduras sont des cibles privilégiées, car elles osent dénoncer des sujets sensibles. Dans la capitale, Tegucigalpa, nous rencontrons Amada Ponce, figure majeure de la défense des journalistes au Honduras.
2: Amada Ponce, soy la directora ejecutiva del Comité por la Libre Expresión.
7: Je suis la directrice générale du Comité pour la Liberté d'Expression, C'est Libre. Il existe en effet un secteur qui est bien plus vulnérable. Et je dirais qu'il s'agit des radios communautaires. Pourquoi les radios communautaires? Peut-être que dans d'autres pays, ce concept de radio communautaire n'existe pas et il est important de le comprendre. Les radios accumulent aussi de nombreuses vulnérabilités qui font d'elles des cibles. Elles possèdent de nombreux talons d'Achille, comme le fait de ne pas vendre de publicité, de ne pas bénéficier de soutien extérieur, de devoir survivre, par exemple grâce à la vente de denrées alimentaires au sein de la communauté, et la fragilité de ne pas avoir les moyens de payer les services de base ou l'accès à Internet pour diffuser leur contenu. De plus, elles font face à des pouvoirs en place, en particulier dans les territoires riches en ressources naturelles, eau, électricité, soleil, etc. Des groupes économiques portent atteinte aux intérêts de la communauté.
5: Reprenons la voiture, direction la ville de La Esperanza. 200 km à l'ouest, dans la région la plus froide du Honduras. Des montagnes, des forêts de pins et d'abondantes rivières.
0: Des ressources naturelles défendues par l'organisation indigène du peuple Lenca, le COPIN. L'organisation compte plusieurs radios sur le territoire. L'une d'elles, la Guarajambala, fondée par Berta Cáceres, grande militante hondurienne de la défense de l'environnement en Amérique latine.
8: Desde estudiante, comencé a...
9: Dès mes années d'étudiante, j'ai commencé à être rebelle, comme on dit. J'ai d'abord dénoncé les injustices et je me suis engagée. Puis je me suis tournée vers d'autres structures associatives pour soutenir les luttes en Amérique centrale.
0: La voix de Berta Cáceres, interviewée par la chaîne de télévision hondurienne Globo TV en 2014. Mais deux ans plus tard, en 2016, Berta Cáceres est tuée par balle dans sa maison. Depuis, l'une de ses filles, Bertita Cáceres, reprend la lutte avec la radio.
10: Je m'appelle Berta Zúñiga Cáceres. Je suis l'une des filles de la militante Berta Cáceres. Ma petite maman était une grande productrice de radio. Elle animait une émission qui est l'un des programmes phares du COPIN intitulé Ecos de Opalaca. Opalaca, c'est une chaîne de montagnes au Honduras. Elle prenait toujours très au sérieux le travail des radios communautaires. Donc oui, elle aimait beaucoup la radio. Elle choisissait aussi la musique qu'elle aimait, de la musique populaire, alternative et issue des peuples autochtones. Elle était très investie. Pour nous, mener des projets radiophoniques a toujours été une nécessité, et ce depuis le début de la lutte du COPIN. Car auparavant, il n'y avait pas de téléphone portable, ni internet, et l'accès à d'autres moyens de communication était très limité, surtout dans les montagnes d'Intibucá, de Lempira et de La Paz, qui constituent l'ouest du Honduras. C'était donc le moyen de communication par excellence. Le COPIN a perpétué cette tradition consistant à diffuser des messages et à œuvrer en faveur de la communication populaire. Actuellement, le COPIN dispose d'environ 4 radios communautaires. Certaines émettent tous les jours et sont très écoutées par l'ensemble du peuple Lenca. Pour appeler et mobiliser les gens, pour les sensibiliser, pour parler de la lutte, le moyen, c'était la radio.

0: Suivons maintenant Leiby, jeune journaliste de 25 ans qui est en train de couvrir les commémorations des 10 ans de la mort de Berta Cáceres.
1: Empezamos, Copin es un de formación popular.
2: Copin est un centre de formation populaire.
1: Radialistas que quisieran ser parte de las radios comunitarias.
2: Une formation a été organisée à l'intention des animateurs radio souhaitant s'impliquer dans les radios communautaires ou en savoir plus et apprendre à faire entendre notre voix.
1: Que se dio la formación aquí en Utopía.
2: On a commencé par cette formation qui s'appelait l'école Voix des Rivières. C'est comme ça qu'elle s'appelait. C'est à partir de là que j'ai commencé à venir aux ateliers que Copin nous proposait. Et c'est ainsi qu'en 2024, je suis arrivée à Radio Guarajamba pour y travailler parce que j'avais déjà suivi la formation. Et puis, nous, les radios communautaires du Copin, nous accomplissons un travail formidable du village Lenca, du territoire Intibuca, car nous dénonçons, nous devenons la voix des communautés. Nous sommes la voix des grandes injustices que nous subissons dans ce pays qu'est le Honduras.
0: Pour couvrir cet événement des 10 ans de la mort de Berta Cáceres, aucun média national hondurien n'est présent. Mais des radios communautaires du Costa Rica et du Guatemala sont venues, une solidarité qui dépasse les frontières du Honduras.
3: También queremos saludar a los diferentes medios de comunicación.
1: Somos la voz de los movimientos ambientales y que las radios comunitarias de aquí pues nos convertimos como en un monopolio.
2: Nous sommes la voix des mouvements écologistes et les radios communautaires d'ici sont en quelque sorte un contrepoids face au monopole des grandes entreprises.
1: Tenga su propio micrófono.
2: Nous veillons à ce que le dirigeant, la jeune personne, la communauté aient leur propre tribune et puissent raconter la réalité vécue dans les communautés Lenca. Surtout lorsque ces grands projets d'exploitation minière arrivent dans nos communautés. En nous souvenant de notre amie Berta. Elle était l'une des principales personnes à intervenir sur les radios communautaires pour alerter et dire aux gens « tel projet arrive, quelles seront les conséquences pour la communauté ?» Et c'est ce que nous faisons des radios communautaires. Nous ne sommes pas seulement une station de radio. Nous sommes bien plus que de la musique. Nous sommes l'information et tout le reste. Car nous sommes la voix des communautés elles-mêmes.
4: Radio communautaire au Honduras, les peuples oubliés résistent par les ondes. C'est un reportage de Marie Griffon et Célia Poussé, réalisé par Mathieu De Gueldre. Vous l'écoutez dans une version longue, une trentaine de minutes, si vous choisissez le podcast de l'Atelier des médias. Un salut et un immense respect à ces dizaines de radios communautaires honduriennes qui font entendre les voix des associations, des collectifs, des syndicats et également des populations indigènes et rurales campesinas du Honduras. C'est ainsi que se termine cette émission. Je vous rappelle que vous pouvez m'écrire à l'adresse atelier@rfi.fr pour me faire vos remarques et commentaires. Je m'appelle Steven Jambeau et je vous donne rendez-vous la semaine prochaine pour un nouveau numéro de l'Atelier des médias.

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3: Et nous sommes ensemble pour une demi-heure d'informations, la une de ce samedi 18 juillet en Russie, où l'Ukraine a visé cette nuit l'un des piliers de l'économie russe, Wildberries, géant du commerce en ligne dans le pays. Deux de ses centres logistiques ont été touchés, une première depuis le début de la guerre. Nous serons aussi au Liban pour évoquer le début du retrait israélien des zones pilotes placées sous le contrôle des autorités de Beyrouth. Au sommaire également les anti-data centers dans les rues aux États-Unis aujourd'hui, des manifestations annoncées dans 37 États pour protester contre l'installation de ces immenses entrepôts qui fleurissent partout dans le monde. Une fronde populaire qu'on analysera avec notre invité dans une quinzaine de minutes. Quels impacts environnementaux, sanitaires et urbains aussi? Comment réduire leurs effets? On posera toutes ces questions à Cécile Diguet, chercheuse spécialiste des centres de données. Nous parlons enfin football. Dernier week-end de la Coupe du Monde, les Argentins superstitieux à l'approche de la finale. Vous allez l'entendre contre les Espagnols dimanche. Et aujourd'hui, c'est d'abord la petite finale. Un match pour la troisième place de la compétition entre l'Angleterre et la France. Le dernier de Didier Deschamps à la tête des Bleus. On en parlera dans le journal des sports. Au moins 8 morts et des dizaines de blessés. C'est le bilan des attaques ukrainiennes qui ont visé cette nuit la Russie dans le viseur des drones de Kiev. Des centres logistiques qui appartiennent au groupe Wildberries, le numéro 1 en Russie du commerce en ligne, l'équivalent d'Amazon dans le pays. Bonjour Daniel Valo.
5: Bonjour.
3: Et c'est la première fois donc que l'Ukraine s'en prend à ce groupe et à ses centres.
5: Oui, l'Ukraine qui a multiplié les attaques de drones ces dernières semaines contre les installations pétrolières, contre les dépôts de carburant et les raffineries, mais qui s'en prend cette fois à un pilier de l'économie russe. Wildberries est un énorme groupe qui a imité le modèle Amazon en Russie et qui est donc désormais à son tour entraîné dans la guerre. Deux centres ont été visés et touchés. L'un est situé dans la région de Tambov, à 300 km environ de l'Ukraine. C'est là qu'il y a le plus grand nombre de victimes. 7 employés de nuit tués dans l'attaque. Le deuxième centre est situé à une trentaine de kilomètres seulement de Moscou. Un employé y a été tué selon un dernier bilan. La dirigeante du groupe a évoqué une nuit terrible pour la Russie et présenté ses condoléances aux familles des victimes.
3: Et le président ukrainien Volodymyr Zelensky a lui justifié ces deux attaques. Il affirme que les centres servaient à fournir l'armée russe en composants militaires.
5: Oui, l'Ukraine avance donc un objectif militaire, mais en s'en prenant à Wildberries, c'est aussi un élément important de l'économie russe qui est visé. À noter que la Russie vise elle-même les centres de logistique commerciale et civile en Ukraine depuis le début de la guerre, provoquant de nombreuses victimes civiles.
3: Daniel Valo pour ces précisions, et c'est dans ce contexte que les manifestations se poursuivent en Ukraine. Un troisième jour de mobilisation pour réclamer le retour de Mikhailo Fedorov, le désormais ex-ministre de la Défense, très populaire au sein d'une partie de la population, poussé vers la sortie après le remaniement gouvernemental engagé par Volodymyr Zelensky. Les contestataires se sont redonné rendez-vous ce soir dans plusieurs grandes villes du pays pour continuer à faire pression sur le président. Dans cette autre guerre au Moyen-Orient, à présent, le Koweït accuse l'Iran de cibler des sites civils et des infrastructures essentielles. Une attaque de Téhéran contre une installation pétrolière a fait des blessés et des dégâts selon les autorités locales. La République islamique, de son côté, a revendiqué plusieurs frappes cette nuit sur le Koweït, mais aussi sur d'autres pays alliés des États-Unis dans la région, en Jordanie et à Bahreïn. Les gardiens de la révolution ont à nouveau menacé de représailles tant que les bombardements américains continueront de s'abattre sur l'Iran. Un peu plus tôt dans la matinée, Washington annonçait avoir visé des cibles militaires et des dépôts d'armes souterrains. Et alors que le conflit s'enlise entre l'Iran et les États-Unis, la situation évolue un petit peu au Liban. L'armée israélienne prévoit de se retirer de deux localités, une opération dans le cadre de la mise en œuvre du projet des zones pilotes qui serait remplacée sous le contrôle des forces armées libanaises. Il s'agit de villes situées sur la rive nord du fleuve Litani, c'est-à-dire à l'extérieur de la zone tampon de facto établie par l'État hébreu dans le sud du Liban. Les précisions avec Paul Raïfé.
6: L'annonce du retrait israélien de deux localités au nord du Litani ne répond que partiellement aux attentes du Liban, qui se plaint du non-respect par Israël des arrangements conclus sous l'égide des États-Unis. L'une des deux localités citées par les médias israéliens, Zaoutar el-Gharbiye, n'est pas occupée par les troupes israéliennes. L'armée libanaise s'y est d'ailleurs déployée dès vendredi, ainsi que dans 5 autres villages où les Israéliens entendent appliquer le projet des zones pilotes. Les militaires libanais ont installé des barrages et intensifié leurs patrouilles dans ces localités dans l'objectif de démontrer qu'elles ne sont pas occupées par Israël, mais sont déjà sous le contrôle de l'État libanais. Cela signifie que le dispositif expérimental des zones pilotes ne peut pas être appliqué à ces villages et devrait être mis en œuvre dans d'autres régions réellement occupées, ce que les Israéliens refusent d'envisager à ce stade. Une source officielle libanaise qualifie l'annonce israélienne de trompe-l'œil, visant à donner l'impression qu'Israël respecte ses engagements. Une annonce qui intervient alors que le président libanais Joseph Aoun a pris ce samedi le chemin de Washington, où il doit rencontrer mardi prochain le président Donald Trump à la Maison-Blanche. Paul Khalife, Beyrouth, RFI.
3: Et selon des informations rapportées par des médias libanais, Israël a demandé que les États-Unis jouent un rôle de vérification pour s'assurer que ces zones ne contiennent pas des infrastructures militaires appartenant au Hezbollah. Dans le reste de l'actualité, un convoi de l'armée attaqué dans le nord du Mali ce matin. Une embuscade menée par des combattants du FLA, le Front de Libération de l'Azawad, alors que les militaires quittaient la ville stratégique d'Anéfis pour rejoindre Gao. Des images transmises par les indépendantistes Touareg montrent ce qu'ils affirment être des dizaines de prisonniers des forces gouvernementales. Début juillet déjà, une offensive d'envergure coordonnée par les djihadistes du JNIM et du FLA s'était soldée par la prise temporaire de la localité. Une journée nationale de protestation dans 37 États des États-Unis aujourd'hui. À l'appel du mouvement conservateur Human First, plus de 50 manifestations sont prévues devant des data centers à travers tout le pays. À l'origine de cette contestation, la multiplication de ces immenses entrepôts construits pour abriter les serveurs qui entraînent, entre autres, les algorithmes d'intelligence artificielle. Un sujet qui prend de l'ampleur dans le débat américain à l'approche des élections de mi-mandat de novembre. Et depuis son retour à la Maison-Blanche, Donald Trump lui a tout fait pour faciliter la construction de ces centres de données, essentiels selon lui à la compétitivité dans le domaine de l'IA. Des projets controversés aux conséquences importantes sur l'environnement et les communautés locales, Louis Juvezom.
7: Toujours plus grand, toujours plus vorace, l'intelligence artificielle se développe et les besoins des data centers augmentent. Besoin en eau déjà pour refroidir les serveurs. En 2024, les data centers américains ont consommé l'équivalent de 22 000 piscines olympiques. D'ici deux ans, ce chiffre pourrait quadrupler, ce qui risque de créer des conflits d'usage dans des États riches en data centers mais pauvres en eau, comme le Texas. Autre sujet de tension, l'énergie. En moyenne, un data center consomme autant d'électricité qu'une petite ville. Pour répondre à la demande, les réseaux de distribution locaux doivent parfois adapter leur infrastructure et donc augmenter leur prix. Certains de ces gigantesques entrepôts sont aussi construits sur des espaces naturels. Leur activité incessante crée des îlots de chaleur. Résultat, il existe désormais 188 groupes locaux d'opposition et des douzaines de villes ont émis des restrictions pour empêcher ou retarder l'implantation de data centers. Il y a trois jours, l'État de New York a ordonné une pause sur les nouveaux projet de construction, une première à l'échelle d'un État et peut-être un exemple à suivre. À 4 mois des élections de mi-mandat, en effet, de nombreux électeurs attendent que leur candidat s'empare du sujet.
3: Les précisions signées Louise Jouvezom. RFI, il est 14h08 ici à Paris, 8h08 à Miami aux États-Unis. La dernière sortie de l'équipe de France de foot au Mondial 2026, c'est ce soir dans la ville de Floride. Après avoir été assommés par l'Espagne en demi-finale, ils vont essayer de se consoler avec la 3e place lors de la petite finale qui verra s'opposer à l'Angleterre, battue pour sa part par l'Argentine. Une rencontre qui sera la 185e et la toute dernière de Didier Deschamps à la tête des Bleus. Le sélectionneur national va en effet rendre son tablier tricolore après un long mandat de 14 années, Eric Mamrut.
8: Le clap de fin, il arrive. Le clap de fin d'un film entamé en 2012 est couronné de plusieurs prix. La Coupe du Monde 2018, bien sûr, mais aussi la Ligue des Nations 2022. Une œuvre également marquée par des échecs, comme la finale du Mondial au Qatar et celle de l'Euro 2016 perdue à domicile. Didier Deschamps, devenu le troisième homme sacré champion du monde en tant que sélectionneur, après l'avoir été en tant que joueur, après le Brésilien Mario Zagallo et l'Allemand Franz Beckenbauer. Bref, une vraie saga qui aura marqué le Bayonnais de 57 ans.
9: Je sais que l'équipe de France va me manquer, mais j'ai eu le privilège pendant 15 ans d'être là-haut avec ce maillot, à connaître des moments magnifiques, des moments plus difficiles. L'équipe de France, avec tout ce que ça peut comporter dans ma vie professionnelle, c'est la plus belle chose qui me soit arrivée. Elle a pris 25 ans de ma vie, 25 ans d'une vie d'un homme ou d'une femme. Ça marque. Et ça marque encore plus parce que, évidemment, il reste des souvenirs inoubliables.
8: Avec pour Didier Deschamps l'espoir d'en vivre un ultime ce soir en décrochant une nouvelle médaille mondiale. Eric Mamrouth, Miami, RFI.
3: Et allez, on reste aux États-Unis avec Pauline Guilloux pour le journal des sports. Bonjour Pauline.
10: Bonjour tout le monde. Et on le disait, les Français sont à Miami pour la dernière de Didier Deschamps et leur dernière chance de briller dans ce mondial est tenter de faire oublier leur cuisante défaite face à l'Espagne 2-0. Les Français qui visent donc la troisième place, pas la meilleure place vu l'engouement que suscite ce match tant chez les joueurs que chez les supporters. Mais une belle affiche tout de même, France-Angleterre, de quoi motiver un peu le défenseur français Ibrahima Konaté. Écoutez.
11: On est certes déçus. C'est certes un match qu'on n'aurait pas voulu jouer, mais c'est en France-Angleterre. Il y a une histoire entre ces deux nations. Comment on se motive, comment on s'appuie, je pense qu'on a un devoir en tant que Français, en tant que joueur de l'équipe de France. Il y a énormément de joueurs qui auraient aimé être là, jouer ce match-là. Et on doit respecter cette cuisson et cette équipe de France et tous les Français qui vont être là aussi sur ce dernier match-là. Tout donner et être à 100% pour pouvoir repartir avec une médaille, même si elle est en chocolat, quoi.
10: Ibrahima Konaté que l'on retrouvera donc a priori ce soir dans le 11 de départ face à l'Angleterre. À noter que la dernière fois que les deux pays se sont affrontés, c'était au Qatar en quart de finale du Mondial 2022 avec une victoire de la France 2-1.
3: Et Pauline, on l'imagine bien, l'Angleterre de son côté a sans doute eu du mal à trouver le sommeil après sa défaite contre l'Argentine.
10: Oui, comment réussir à se remotiver pour une petite finale après le cruel scénario vécu par les Three Lions en demi-finale, la qualification qui était acquise jusqu'à la 85e minute, hein, et puis un coup de massue, deux coups de massue même, deux buts en moins de 10 minutes de jeu, et l'Argentine qui file en finale, laissant les Trois Lions à l'agonie sur le bord du terrain, et qui essaieront donc d'aller chercher face aux Français le meilleur résultat en Coupe du Monde depuis 1966, année de leur seul et unique titre international. C'est en tout cas dans cet état d'esprit que Thomas Tuchel, le sélectionneur anglais, aborde cette rencontre. Écoutez.
12: En cas de victoire, ce serait le meilleur résultat de l'Angleterre en Coupe du Monde depuis 60 ans. Voilà comment on doit aborder ce match. Personne n'a envie de le disputer, mais c'est un match officiel de Coupe du Monde. Et face à l'une des toutes meilleures équipes du monde, peut-être même celle qui était la plus en forme jusqu'à la demi-finale. C'est donc une nouvelle occasion de montrer qui nous sommes vraiment, de montrer que nous sommes fidèles à ce que nous avons montré durant tout le tournoi. Et puis en ayant l'objectif de réduire l'écart avec l'Espagne, l'Argentine et la France, qui étaient programmées à devenir championnes du monde. Nous l'espérions, nous en rêvions, nous nous sommes battus et nous y avons cru. Mais malgré tout, nous avons encore un écart à combler et dès ce soir, nous allons nous y atteler.
10: We're up for that from tomorrow. Et Thomas Tuchel, plus que sur la sellette en Angleterre hein, après la défaite contre l'Argentine, alors que les Anglais, qui font souvent partie des favoris lors des tournois internationaux, enchaînent les désillusions et aimeraient bien briller sur la scène continentale cette fois-ci lors du prochain Euro en 2028, puisqu'ils l'organisent à domicile.
3: France-Angleterre, c'est donc ce soir, coup d'envoi 21h TU à suivre sur nos antennes africaines. Et Pauline, c'est aussi un match qui va compter pour les statistiques de certains joueurs.
10: Oui, exactement. Autre lot de consolation, hein, si la troisième marche du podium intéresse peu les équipes en général. Il y a quelques joueurs qui vont tenter d'aller améliorer leurs statistiques. C'est notamment le cas de Kylian Mbappé, qui est le capitaine des Bleus, auteur de 8 buts dans ce mondial, est à égalité avec Lionel Messi et pourrait donc terminer le tournoi avec le statut de meilleur buteur. Même chose pour les Anglais Harry Kane et Jude Bellingham, qui eux comptent 6 buts. Mais tout ça, ça dépendra évidemment de Lionel Messi, qui jouera donc le dernier match de la Coupe du Monde de sa longue et indescriptible carrière demain soir face à l'Espagne pour conserver son titre de champion du monde ou le perdre, mais en sortant par la grande porte tout de même.
3: Et les supporters argentins veulent mettre, eux, toutes les chances de leur côté pour cette finale parce qu'ils en sont convaincus. Hein. Ils peuvent faire quelque chose pour aider leur équipe, Caroline Vic.
13: Dans sa cuisine, Pilar réunit tous ses souvenirs de voyage en Espagne.
14: Ça, c'est le symbole du chemin de Saint-Jacques de Compostelle et là, c'est celui de l'Alhambra. Cet éventail vient de Madrid, un aimant de Séville, un autre de Grenade. Allez, on va tout attacher, tout ce que j'ai de l'Espagne, ça va au congélateur. Je fais ça pour entraver le jeu des Espagnols et donc faciliter celui des Argentins.
13: L'idée est de refroidir symboliquement le rendement des adversaires, car ici on croit au pouvoir invisible de chaque habitant, chacun sa superstition. Chez Jorge, par exemple, tous doivent s'asseoir au même endroit pour chaque match.
15: Moi, par exemple, ma place, c'était dans le coin du salon. Mais pour Argentine-Jordanie, je me suis levé à un moment pour boire un verre et l'Argentine a mis un but. Depuis, je ne m'assois plus, je reste debout. Et si quelqu'un crie victoire avant le match, comme ça porte malheur, je me touche le testicule gauche pour annuler la malédiction. Pour nous qui considérons le foot comme une religion, on croit sincèrement à ces rituels.
13: Et saviez-vous que durant la compétition, l'Argentine a mis 19 buts et en a pris 7, 19, 7, 19 juillet, la date de la finale. Des signes et des croyances dont les Argentins raffolent, une foi et une force collective transmises aux joueurs, nouvelle preuve de la folle passion des Argentins pour le football. À Buenos Aires, Caroline Vic, RFI.
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4: Candice Mazzotto-Mazic.
3: Et c'est une mobilisation qui a commencé à bas bruit, on l'évoquait dans le journal, mais qui commence à prendre une dimension nationale aux États-Unis. Le mouvement anti-data center, ces centres de données qui gagnent du terrain partout dans le monde, censés stocker des volumes considérables d'informations. Ce samedi, des manifestations sont organisées dans 37 États des États-Unis pour dénoncer l'installation de ces infrastructures. Pour en parler, nous sommes en ligne aujourd'hui avec Cécile Diguet, urbaniste et chercheuse sur l'impact des data centers à Studio Dégel. Bonjour Cécile Diguet.
16: Bonjour.
3: Et merci d'avoir accepté notre invitation sur RFI. On compte à l'échelle de la planète près de 12 000 data centers, donc quasi la moitié aux États-Unis. Des chiffres qui seront amenés à exploser dans les prochaines décennies face à une utilisation de l'intelligence artificielle toujours plus croissante. À quel point ces centres de données peuvent impacter d'abord le quotidien des riverains américains d'un point de vue environnemental mais aussi sanitaire?
16: Alors, ces projets, en fait, ce qu'il faut noter aujourd'hui, c'est qu'ils sont de plus en plus grands. Et c'est ça, en fait, c'est cette demesure qui vient impacter beaucoup les habitants. Juste pour donner un ordre de grandeur, aujourd'hui, les projets, c'est de 150 000 à 400 000 mètres carrés. Le château de Versailles, par exemple, c'est 60 000 mètres carrés. Donc, c'est énorme. Donc, ce qui veut dire que dans des communautés rurales, par exemple, là où s'installent de très grands data centers, il y a la question du paysage, la question du voisinage qui devient vraiment majeure. Mais il y a aussi la question des ressources énergétiques et en eau. Ces data centers, et notamment parce que l'IA consomme beaucoup plus d'électricité on va dire, des processeurs classiques, doivent être encore plus refroidis et ont besoin de beaucoup plus d'électricité. Et donc, en fait, on a aussi des zones de pression sur les réseaux électriques. On a un assèchement de certaines ressources en eau dans certains territoires qui sont déjà très secs. Et donc une crainte des habitants, en fait, de se dire, en cas de crise, qui va être prioritaire? Et troisième sujet, sur l'électricité, on a aussi des prix de l'électricité qui ont augmenté dans plusieurs États parce qu'en fait, il a fallu faire des investissements et qui n'ont pas été tous pris en charge par les data centers.
3: Et c'est une promesse avancée par les constructeurs de ces data centers, celle d'offrir des emplois, de redynamiser parfois des territoires délaissés. Quels bénéfices les habitants peuvent-ils obtenir?
16: Alors, sur la question des emplois, en fait, il y a la phase de construction des bâtiments qui peut durer environ deux ans et demi. Et effectivement, dans cette phase-là, il y a énormément de sous-traitants, de constructeurs qui sont mobilisés. Donc à ce moment-là du projet, on peut avoir de l'emploi. Mais une fois livré, les data centers, en général, on va dire, vont proposer entre 50, 100, voire 150 emplois maximum, selon qui est l'opérateur. Donc, en fait, c'est relativement peu à l'échelle d'un territoire. Et parfois, ce sont en plus des qualifications que n'ont pas les habitants localement. Donc, cette promesse de l'emploi, c'est un peu une promesse en demi-teinte. Le deuxième sujet, c'est la fiscalité. Et là, ça dépend aussi des règles de chaque État aux États-Unis. Hein. Il peut y avoir un bénéfice en termes de fiscalité, mais ce qu'on voit surtout aujourd'hui, c'est plutôt des réductions de fiscalité pour attirer les data centers. Donc, il y a un sujet là aussi. Les activistes demandent en fait aux gouverneurs des États de rétablir une fiscalité qui permettrait que des bénéfices en fait de ces installations profite à un maximum de personnes.
3: Et aux États-Unis comme ailleurs dans le monde, hein, ces mouvements anti-data center prennent de plus en plus de l'ampleur et réunissent d'ailleurs des personnes qui n'ont rien à voir entre elles, parfois aux sensibilités politiques très différentes. Ils se rassemblent autour d'une même exigence, celle de davantage de transparence. C'est aussi un enjeu démocratique, selon vous, qui dépasse largement les clivages politiques?
16: Alors, effectivement, moi, je pense qu'il y a un peu deux sujets dans ce rassemblement de tendances, on va dire, politiques différentes, parce que il y a, d'une part, des groupes d'activistes qui se préoccupent depuis de longue date, en fait, hein, des ressources environnementales, l'eau, la qualité de l'air, l'électricité, etc., et d'autres qui sont, on va dire, plutôt dans le spectre à droite, qui se préoccupent aussi du prix de leur, du prix de leur propriété et de leur environnement, on va dire plus local. Donc, en ce moment, tout le monde se rassemble, et effectivement, autour d'une nécessité de transparence, parce que là-bas, comme en Europe, comme dans plein de territoires, la question du secret des affaires vient complètement empêcher en fait les citoyens, les collectifs d'activistes d'avoir la connaissance déjà de qui porte les projets, de quelle surface va être imperméabilisée, de combien d'électricité va être dépensée. Et donc, aucune planification, aucune anticipation n'est possible. Donc, il y a vraiment un sujet clé, effectivement, sur la démocratie technique, en quelque sorte, savoir bien qu'est-ce que ces infrastructures vont provoquer et comment on peut mieux les intégrer.
3: Et j'ai une dernière question, Cécile Diguet. Ces infrastructures sont présentées comme indispensables pour affronter la révolution numérique en cours avec l'utilisation de l'IA de plus en plus dans notre quotidien. Quelles sont les alternatives pour mieux protéger les riverains, avoir moins d'effets néfastes à la fois sur l'environnement et la santé?
16: Oui, alors, bon, premier sujet, il n'y a jamais de fatalité, hein, tout est un choix démocratique justement, donc l'IA peut être régulée, on peut aussi avoir un Internet plus frugal, et de façon très concrète, les data centers pourraient être plus petits, pourraient être mieux répartis sur des territoires et systématiquement raccordés à des énergies renouvelables. Les exemples très contestés aux États-Unis sont des exemples où des turbines à gaz ont été installées, donc les énergies fossiles sont pérennisées, avec aussi à la clé de la pollution de l'air. Donc, un petit exemple, hein, modeste, mais par exemple à Genève, on a un data center de Infomania qui fait 1500 m², dont toute la chaleur est réutilisée pour les habitants, toute l'énergie est renouvelable, mais vous voyez, 1500 m² comparé à 400 000 m², on est sur des échelles qui sont très très différentes. Donc, pour moi, la question, c'est l'échelle, au-delà de plus largement la question de nos pratiques numériques qui seraient à re-questionner.
3: Des solutions existent. En tout cas, merci beaucoup Cécile Diguet. Je rappelle que vous êtes urbaniste et chercheuse sur l'impact des data centers à Studio Dégel.
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3: RFI, les 15h22 à Athènes, en Grèce, avec une question à la une. Aujourd'hui, comment mieux protéger le patrimoine culturel face à la sécheresse, aux incendies et aux inondations à répétition, on le sait. Avec le changement climatique, ces phénomènes extrêmes seront amenés à se multiplier. Des conséquences qui se font d'ailleurs déjà sentir partout dans le monde et qui menacent des sites historiques. De quoi pousser le ministère grec de la Culture à présenter un plan d'adaptation visant à mieux les préserver. Reportage de notre correspondante en Grèce, Emmanuel Stills, sur le site de Broron, l'ancien sanctuaire de la déesse Artemis.
17: L'archéologue Maria Christina Katsavou montre le niveau atteint par les inondations l'hiver dernier. L'eau s'élevait jusqu'à la moitié de la colonne à 1,50 m du sol. Nous sommes à Broron, à l'est d'Athènes. 12 colonnes doriques accueillent le visiteur. C'est la Stoa, un portique en forme de lettre Pi, le bâtiment le mieux préservé du site. Selon la mythologie, c'est ici qu'Iphigénie, la fille d'Agamemnon, roi de Mycène, a installé sur un terrain marécageux un sanctuaire dédié à Artémis, la déesse de la nature.
18: C'est l'un des sanctuaires les plus importants de la Grèce antique. Et nous avons constaté que chaque année, les inondations sont de plus en plus graves.
17: Des mares d'eau stagnante brillent encore au soleil alors que la sécheresse frappe déjà une grande partie de la Grèce. Le sanctuaire d'Artémis a été édifié au cœur d'une zone humide couverte de joncs entre la mer et la rivière Erasinus. Le paysage lui-même est un sanctuaire naturel peuplé d'oiseaux. En contrebas du temple, dont il ne reste que les fondations, une passerelle métallique permet aux visiteurs de garder les pieds secs. Puis celle-ci disparaît, engloutie par les crues de la rivière. La pompe de drainage est devenue un élément indispensable du site.
18: Toute cette eau provoque l'érosion des matériaux. Ce n'est pas seulement lié au climat, mais aussi à l'emplacement du sanctuaire. Et à cause du changement climatique, les nappes phréatiques saturent.
17: L'archéologue attend beaucoup du plan conçu par le ministère de la Culture pour améliorer le système de drainage. Si Broron est menacé par les inondations, ailleurs, ce sont les incendies de forêt qui assiègent régulièrement durant l'été plusieurs sites historiques de premier plan, comme Olympie, Épidaure et Mycène. À Delphes, l'érosion et les glissements de terrain provoquent des chutes de pierres autour du temple d'Apollon. Konstantinos Kartalis, physicien, climatologue de l'Université d'Athènes, est chargé par le ministère de la Culture d'évaluer la menace et de recommander les mesures d'adaptation.
15: Le ministère de la Culture a lancé un plan de prévention pour faire face aux risques à mesure que ceci évolue. Il s'agit de préparer les sites archéologiques, en particulier l'environnement autour de ces derniers, afin qu'ils soient mieux protégés contre les phénomènes climatiques.
17: Sécheresse, chaleur extrême, élévation du niveau de la mer, toutes les situations sont passées au crible. Un plan d'adaptation est conçu spécifiquement pour chaque site, alors que la Grèce se prépare à une nouvelle saison d'incendie. Emmanuel Stels, Athènes, RFI.
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3: Midi 25, ans anniversaire, l'heure de parler musique sur RFI, direction Montréal. Dernier week-end de festivités dans la mégalopole canadienne. Après 13 jours de concert, le Festival International Nuit d'Afrique fermera ses portes demain soir. Un événement qui a fêté ses 40 ans cette année et réuni plus de 250 000 personnes. Alors s'il est aujourd'hui un rendez-vous incontournable pour les amateurs de musiques africaines, caribéennes et latines, il a débuté dans la pénombre d'un petit bar grâce à la volonté d'un seul homme, Lamine Touré, ancien danseur et chorégraphe guinéen. En 1985, il fonde le désormais mythique club Balatou pour Balatous à tout le monde. Véritable berceau des musiques du monde à Montréal. Reportage de Lisa Géraldini.
21: On le surnomme le Baobab de Montréal. Après une enfance entre Boké en Guinée et Boaké en Côte d'Ivoire, Lamine Touré passe une décennie en Europe, puis s'installe dans la plus grande ville du Québec. À son arrivée en 1974, il constate que les Africains ne sont qu'une cinquantaine ici et qu'ils ne font pas communauté.
22: Quand j'arrivais à Montréal, j'ai trouvé quand même que chacun il va faire sa culture, mais dans leur coin. Alors moi, j'ai dit, mais non, ça, c'est pas normal. C'est mieux qu'on va faire une façon pour assembler tout le monde, pour que, par exemple, nous, les immigrants, on va profiter, mais les Québécois des sources aussi, ils vont profiter, parce qu'à travers de la culture, on peut se connaître.
21: Ni une ni deux, Lamine Touré fonde le club Balatou, boulevard Saint-Laurent. Le lieu rassemble les cultures africaines, antillaises et latino-américaines et devient rapidement une institution. La première discothèque africaine du Canada est tout en longueur, avec une scène très proche du public, des canapés en cuir, des miroirs au mur et au plafond, la chanteuse sud-africaine Lauren Klassen.
23: Des fois, je passe là-bas à Balatou, je vois mes petites photos là où j'étais jeune avec beaucoup d'autres artistes. Je dis, oh mon Dieu, ça existe toujours comme une place où tu vas aller vraiment écouter les musiques africaines, si tu veux danser. Et il y a le miroir. So, quand je chante, je me regardais moi-même dans la miroir. Il y avait une réflexion de moi, je dis, oh Lorraine, you are cute. Hein? So, si tu veux vraiment aller dans une place où tu veux écouter la musique africaine, allez au Balatou.
24: Est-ce que c'est moi? Oui. Prochain morceau, Salam, Peace and Love.
21: Papa Wemba, Youssou N'Dour, Boubacar Diabaté, Oumou Sangaré, tous les désormais grands noms de la sono mondiale sont passés par le Balatou. Au-delà de la musique, le lieu devient un repère, un refuge où se sentir chez soi, peu importe d'où l'on vient.
22: L'accueil qui est à Balatou, tu peux pas trouver ça nulle part. Parce que moi, j'ai fait l'accueil africaine. Supposons, moi, je m'en vais chez toi, dans ta maison. Dès que je rentre là-bas, qu'est-ce que tu fais? Tu me donnes ta main, non? C'est ça que moi, je fais à Balatou jusqu'à maintenant.
21: Donc, tous les soirs, vous vous asseyez devant le club et vous saluez tout le monde?
22: Depuis que j'ai ouvert, je suis toujours là.
21: Lamine Touré voulait faire du Balatou un lieu familial, mais il se heurte à une limite légale, l'interdiction du club au moins de 21 ans à cause de la vente d'alcool.
22: Il faut faire quelque chose, parce que si ça reste comme ça, il n'y a pas de relève. C'est là maintenant que j'ai pensé pour faire Nuit d'Afrique en plein air. Ça, c'est pour la famille.
21: 2 ans plus tard, Lamine Touré sort les cultures afro-descendantes du Balatou et les déploie dans les rues de la ville pour toucher les plus jeunes. 40 ans plus tard, le festival Nuit d'Afrique prend place dans le quartier des spectacles en plein cœur de la ville. Et Lamine Touré, l'homme qui a installé l'Afrique à Montréal, rêve de créer des festivals similaires en Guinée, en Côte d'Ivoire, au Mali ou au Sénégal. Lisa Géraldini, Montréal, RFI.
3: Et c'est la fin de cette demi-heure d'information. RFI Midi, ça continue avec à suivre l'actualité africaine.
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3: RFI, il est 12h30 en temps universel, le retour de l'actualité africaine avec le journal de Nicolas Brousse. Bonjour Nicolas.
6: Bonjour Candice, bonjour tout le monde. Dialogue national annoncé en RDC, le président Tshisekedi répond finalement favorablement à une demande lancée il y a plus d'un an. Il va maintenant falloir passer de la parole aux actes, c'est notre dossier. Rencontre au sommet à la présidence sénégalaise entre Bassirou Diomaye Faye et son prédécesseur Macky Sall hier en fin de journée. Rencontre qualifiée de courtoise alors que les relations ont été jusqu'ici pour le moins tendues entre l'actuel et l'ancien chef de l'État, désormais candidat au secrétariat général de l'ONU. Il était surnommé l'ange de la mort pour ses tortures sur les détenus de la prison libyenne qu'il dirigeait. Les juges de la CPI confirment les charges contre Khaled Mohamed Ali El Ishri, ce qui ouvre la voie au premier procès sur les crimes commis en Libye après le soulèvement en 2011. Assure également le musée d'archéologie de Madagascar qui retrouve de sa superbe après une collaboration franco-malgache. Et puis la foule des grands jours hier au stade d'Abidjan. Yamoussoukro jouait contre l'Olympique de Marseille. Afrique Midi, le grand journal du continent. Bienvenue, on tourne ensemble la première page. En République démocratique du Congo, réclamée par une partie de l'opposition et des organisations de la société civile, il va donc y avoir un dialogue national. Félix Tshisekedi en accepte l'augure après avoir rencontré les chefs des différentes confessions religieuses qui auront pour mission d'accompagner le processus. Patient Ligaudi nous a rejoint en studio. Patient, la crise en RDC est sécuritaire mais aussi politique autour d'un potentiel troisième mandat présidentiel. Mais dans ses premières déclarations, le cabinet du chef de l'État met l'accent sur la première, voulant faire de ces assises un cadre de cohésion nationale face à la guerre dans l'Est.
19: Oui, Nicolas, le dialogue sera convoqué et organisé par Félix Tshisekedi en sa qualité des garants de la nation, ajoute le gouvernement. Selon le porte-parole du gouvernement, Patrick Muyaya, une ordonnance présidentielle doit en fixer les termes, les modalités, les détails d'organisation. Les confessions religieuses seront associées au processus. Elles devront notamment poursuivre les consultations avec les responsables politiques, la société civile et les autres composantes congolaises. Kinshasa précise également que ce dialogue ne suspend ni les discussions de Washington entre la RDC et le Rwanda, ni le processus de Doha entre le gouvernement congolais et la FCM23, mais le gouvernement fixe déjà une orientation. L'objectif prioritaire sera de construire un front intérieur contre ce qu'il qualifie d'agression rwandaise.
6: Patient, le principe du dialogue est donc validé, c'est un grand pas. Quel est le prochain?
19: D'abord, côté Félix Tshisekedi, Nicolas, la prochaine étape sera donc la publication de l'ordonnance présidentielle. C'est elle qui devra répondre aux principales questions encore ouvertes. Quand les dialogues aura-t-il lieu? Où se tiendra-t-il? Qui sera invité et selon quelle méthode? Écoutez, chef religieux, c'est la phase de consultation qui commence et premier test dès aujourd'hui. Ils ont rencontré les responsables de la coalition d'opposition C64 pour tenter d'obtenir le report de la marche prévue le 22 juillet et les opposants ont demandé plusieurs clarifications aux chefs religieux. Parmi leurs interrogations, il y a déjà cette grande question. Le président Tshisekedi renonce-t-il au projet de révision de la Constitution? Et selon le cardinal Fridolin Ambongo, le chef de l'État congolais estime que cette question devra être débattue dans les cadres même du dialogue. La C64, donc l'opposition, doit maintenant décider si elle maintient ou non sa manifestation du 22 juillet.
6: Dossier suivi en direct par Passion Ligodi. De l'autre côté de la frontière, le président rwandais s'est exprimé sur le

0: Lorsque nous expliquions ce qui se passait réellement sur le terrain, lorsque nous informions les autorités de la situation, nous leur disions que des personnes étaient tuées, qu'elles étaient frappées par des drones dans les cimetières, sur les marchés, dans les églises et que beaucoup de personnes mouraient. J'espère qu'un jour des gens iront sur place enquêter et établir la vérité. Mais vraiment, ce qui était gênant, c'est qu'au cours de cette même discussion, eh bien, quelqu'un m'a dit « ne parlez pas de cette question, cela ne vous regarde pas ». Pour moi, cela ressemble un peu à l'histoire des juifs persécutés. C'est comme si on disait que ces personnes sont tuées en raison de leur identité, mais que cela ne regarde personne. Autrement dit, tais-toi, de toute façon nous allons les tuer. Je cite simplement l'esprit de ce qui était dit. C'est comme si on disait, il faut se taire, cela ne vous regarde pas.
1: Le président rwandais Paul Kagame. Et dans ce contexte, le comité des sanctions des Nations Unies a pris en cette fin de semaine de nouvelles sanctions contre des groupes armés impliqués dans ce conflit. La liste compte désormais 6 responsables de mouvements armés et 2 nouvelles entités, dont l'AFC-M23, l'alliance soutenue par le Rwanda, qui occupe actuellement une partie du sud et du nord Kivu. Le dirigeant de cette alliance, Fleuve Congo lui-même, Corneille Nangaa, ancien président de la commission électorale congolaise, est nommément visé. Les dernières sanctions onusiennes visant le M23 datent de février 2024, mais depuis, États-Unis et Union européenne ont eux aussi annoncé plusieurs fois des sanctions contre les membres de l'AFC, du M23, mais aussi d'ailleurs des dirigeants de l'armée rwandaise. Le problème, c'est que les sanctions sont peut-être nécessaires. Elles ne sont pas suffisantes, estime Roger-Claude Liwanga, professeur de droit et de négociations internationales basé aux États-Unis. Il est également animateur du baromètre des accords de paix en Afrique.
2: Je ne dirais pas que les désignations des individus et des entités sanctionnées sont particulièrement surprenantes. Rappelons-nous que le groupe des experts des Nations Unies sur la RDC a publié à la mi-juin 2026 un rapport mettant en cause plusieurs des entités et individus visés par ces sanctions. Ces sanctions ne constituent ni une fin en soi, ni un instrument de justice exhaustive. Elles sont avant tout des outils politiques et juridiques destinés à modifier le comportement des acteurs considérés comme jouant un rôle significatif dans la dynamique sécuritaire dans l'est de la RDC. L'objectif ultime ne devrait pas être la multiplication des sanctions, mais la création des conditions d'une paix durable fondée sur la responsabilité, la transparence, le respect des engagements pris par l'ensemble des parties prenantes.
1: Propos recueillis par Paulina Zidi. Ce dossier congolais se suit bien sûr à toute heure sur notre site internet RFI.fr. Au Mali, un convoi militaire accompagné de mercenaires russes est tombé dans une embuscade tôt ce matin dans le nord du pays. Le convoi de l'armée malienne quittait la ville d'Anéfis pour rejoindre Gao, la principale cité du nord, mais il a été intercepté par des membres du FLA et du JNIM. Plusieurs sources signalent des pertes alors que la colonne, composée de quelques dizaines de véhicules militaires, était sans protection aérienne. 12h37 en temps universel et au Sénégal où l'ancien chef de l'État, Macky Sall, était de retour à la présidence hier en tant qu'invité de son successeur, Bassirou Diomaye Faye. Dans son communiqué, la présidence évoque une rencontre empreinte de courtoisie, précision qui a son importance. Après des années d'hostilité sur fond de répression des manifestations organisées par le PASTEF et d'accusations sur la dette cachée du Sénégal, et si l'actuel chef de l'État n'est pas allé jusqu'à soutenir officiellement Macky Sall, désormais candidat au poste de secrétaire général de l'ONU, la poignée de main est très commentée par la presse sénégalaise. Confirmation avec à Dakar, Birahim Touré.
3: Macky en superstar, Macky en guest star. Les quotidiens sénégalais reviennent largement sur la visite de l'ancien président à Dakar après 2 ans d'absence et avec un ton qui tranche avec les années de conflits politiques entre anciens et nouveaux pouvoirs. Ce retour est qualifié de triomphal par le quotidien L'Éveil qui évoque une liesse populaire à l'aéroport. Il a été porté en triomphe par la foule, renchérit le journal L'As à propos des militants venus l'accueillir. 3 heures de bain de foule assure le quotidien Le Peuple. Un retour en grand, renchérit l'observateur qui retient le tête-à-tête hautement symbolique avec Bassirou Diomaye Faye. Justement, la poignée de main entre l'actuel chef de l'État et son prédécesseur est immortalisée par le quotidien gouvernemental Le Soleil, qui barre sa une de ses mots au-delà des clivages, reprenant ainsi le propos du président sénégalais recevant le candidat à l'ONU. Au-delà des trajectoires et des convictions de chacun, cette rencontre est un symbole de la continuité de l'État et de la permanence des institutions par-delà les alternances, a écrit la présidence sénégalaise. En tout cas, selon le journal Tribune, le Sénégal a ouvert les portes de l'ONU à Macky Sall.

0: même s'il n'a pas endossé formellement sa candidature. Birahim Touré, Dakar, RFI.
1: 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Les juges de la Cour pénale internationale confirment les charges contre Raled Mohamed Ali El-Ishri, ancien directeur de la prison libyenne de Mitiga, près de Tripoli. Il est accusé de crimes contre l'humanité et de crimes de guerre après la chute de Muammar Kadhafi. Charge confirmée, cela signifie que la voie est libre pour son procès très attendu, puisqu'il s'agira du premier issu de l'enquête ouverte par la Cour sur les crimes commis en Libye depuis le soulèvement de 2011. Florence Maurice, celui que d'anciens détenus ont surnommé l'ange de la mort, devra répondre de 17 chefs d'accusation.
2: Son nom a longtemps inspiré la terreur dans la prison de Mitiga près de Tripoli. Khaled Mohamed Ali El-Ishri, 48 ans, y était un tortionnaire notoire selon les procureurs de la CPI, directement impliqué dans une série de violences infligées aux détenus entre 2015 et 2020. Lors des audiences préliminaires, un témoin l'a décrit comme l'un des pires instigateurs de ces violences. Un autre a dévoilé le surnom qui lui était donné, je cite, « l'ange de la mort ». Selon la procureure adjointe Nazat Shamimran, l'une de ses méthode de torture préférée consistait à tirer sur les gens en visant les jambes et les genoux. Il est également accusé d'avoir pendu des détenus, les mains liées dans le dos, avant de les frapper à l'aide d'une pelle. Les procureurs soutiennent également qu'il violait, torturait et parfois tuait lui-même des prisonniers pour terroriser les autres détenus ainsi que les gardiens. Arrêté en Allemagne en 2024, puis remis à la Cour pénale internationale, Raled Mohamed Ali El-Ishri nie l'ensemble de ses accusations. Ses avocats conteste également la compétence de la CPI, mais les juges ont rejeté jeudi cet argument, ouvrant officiellement la voie à un procès.
1: Précision de Florence Maurice, aucune date n'a encore été fixée pour ce procès, mais il y a déjà satisfaction au sein de l'accusation pour qui cette décision rapproche enfin de la justice les milliers de personnes détenues arbitrairement et victimes d'exactions dans la prison de Mitiga. À Madagascar, il était temps, après 30 ans sans rénovation, l'ICMA, l'Institut de Civilisation, Musée d'Art et d'Archéologie, retrouve une nouvelle jeunesse. Cette institution culturelle orientée vers la recherche et la valorisation du patrimoine malgache présente à partir d'aujourd'hui une nouvelle exposition permanente avec la mise en valeur d'objets du quotidien et d'œuvres d'art qui permettent de mieux raconter les sociétés anciennes de la Grande Île. Cette expo 2.0 a mobilisé des étudiants malgaches et des étudiants français de l'école du Louvre. Le résultat, c'est notre correspondant Guillaume Fabry qui nous le fait découvrir.
3: Art rupestre, sculpture, céramique, la nouvelle exposition de l'ICMA retrace plusieurs millénaires d'histoire de Madagascar et présente les étapes du travail archéologique, de l'identification des sites de fouilles aux techniques de datation. Bakour Aswarifetch est archéologue.
4: Ce qui intéresse d'abord le public, c'est comment faire de l'archéologie, quel est son objectif, parce que c'est une source qui n'est pas très connue. Donc là, nous avons des images qui montrent donc des chantiers de fouilles dans le cadre d'un projet qui a pour objectif de travailler les ADN à travers les ossements pour connaître l'origine des Malgaches.
3: Scénographie, élaboration des textes explicatifs, montage de l'exposition. Les étudiants de l'université d'Antananarive et de l'école du Louvre en France ont contribué au renouveau du musée. Ils ont aussi dû référencer une cinquantaine de pièces, explique Léa Joshi Sharma, chargée de mission coopération patrimoniale à l'ambassade de France.
5: L'objectif premier, c'était d'avoir toutes les informations sur une œuvre, c'est-à-dire son titre, sa datation, son lieu de découverte, son lieu de conservation. On connaissait ces informations-là, mais elles étaient dispersées. Ou alors elle faisait partie de la mémoire d'archéologue et donc ça a été un travail de recherche mais aussi un travail de synthétisation de ces recherches pour en faire quelque chose d'accessible pour les publics.
3: Le musée propose aussi à partir d'aujourd'hui une exposition temporaire dédiée aux arts funéraires de la Grande Île. Guillaume Fabrion, Tananarive, RFI.
1: Football, match amical mais de prestige hier pour le FC Yamoussoukro venu jouer à Abidjan. Il faut dire que l'attendait l'Olympique de Marseille. Score 3-0 pour les Marseillais, coaché pour la première fois par Bruno Genesio qui a donc réussi son test et, vous allez l'entendre, ne regrette pas d'être venu décidément. Compte rendu de Molamine Sissavané.
6: Venu pour voir l'OM, le public était plutôt derrière Yamoussoukro FC, mais les inconditionnels tels que Gérard étaient pour le club phocéen.
7: Je suis un Olympien depuis les années 87, mais c'était un devoir pour moi d'être au Stade Félix Boigny. Tout y est, le match est plaisant, il y a la convivialité, c'est le football qui gagne après tout. Hein.
6: Malgré sa défaite, somme toute logique, Alain porte fièrement les couleurs du club de la capitale.
8: Il y a une différence entre quand même cette équipe de Marseille qui est quand même un peu plus physique. Les joueurs de FC Yamoussoukro n'ont pas démérité. Ils se sont battus avec le cœur.
6: Fierté partagée par Bruno Roat, coach des Béliers de Yamoussoukro.
9: Cette équipe de l'OM n'a pas repris il y a longtemps, un peu plus que nous. Et le score, il est évidemment logique, mais on a donné une très très bonne image du club. de la ville de Yamoussoukro et pour moi c'était l'essentiel.
6: L'essentiel pour Bruno Genesio était de retrouver les sensations pour ce galop d'essai. Mais de ce séjour, le nouveau coach de l'OM ne retient pas que le sportif.
10: On a été formidablement accueillis ici. Moi je découvrais le pays. Ça va être un très très bon souvenir avec ce matin une visite à l'orphelinat, la case des enfants qui a été particulièrement touchante pour nous tous.
6: Auteur d'un but et d'une passe décisive, Ange Lago a été désigné homme du match. C'est avec émotion et le drapeau ivoirien sur les épaules que le natif de Dabou a récupéré son trophée. Molamine Sissavané, Abidjan, RFI.
1: L'OM que quitte le buteur gabonais Pierre-Emerick Aubameyang. Il va retrouver le championnat espagnol en intégrant le club galicien de la Corogne. Montant du transfert, 1,5 million d'euros.
11: 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Nicolas Brousse.
1: Samedi 18 juillet, merci de rester avec nous pour la partie magazine. Nous rejoignent la rédaction de Jeune Afrique qui fait sa une sur le Haut-Katanga où la colère gronde. Newton Ahmed Barry pour décrypter la réconciliation entre le Mali et l'Algérie. Et puis Florence Maurice avec un nouveau refrain pour l'histoire, Asibolanga du Zoulou Blanc Johnny Clegg. La une de Jeune Afrique est donc consacrée à la RDC à Lubumbashi. La colère monte contre le pouvoir central, accusé de faire main basse sur les institutions de la province minière du Haut-Katanga. Nous sommes assis sur un volcan, c'est le titre du reportage de Romain Chanson. Il en parle à Guillaume Ouattara.
12: Bonjour Romain.
13: Bonjour Guillaume, bonjour à tous.
12: D'abord, votre titre reprend les mots d'un cadre du PPRD, donc le parti de l'ancien président Kabila. Nous sommes assis sur un volcan. Sur place, cette tension, elle est palpable au quotidien.
13: Alors c'est pas quelque chose de vraiment palpable si on se promène comme ça dans la rue à Lubumbashi, mais en fait ça devient concret quand on parle longuement aux gens et que la parole elle se libère sur un sentiment de frustration d'une certaine élite katangaise qui voit en fait dans la population du Kasaï prendre plus de place dans la vie de la province. C'est un sentiment de submersion on peut dire, et ce sentiment il nourrit des préjugés sur les Kasaïens, et c'est ça moi qui m'a le plus marqué dans mon reportage.
12: Il y a peut-être un paradoxe politique. Félix Tshisekedi ne recueille que 31% des voix dans le Haut-Katanga en 2023 pour la dernière présidentielle. Et pourtant, son parti contrôle la mairie, l'assemblée provinciale et le gouvernorat. Comment on peut expliquer ce décalage et comment la population le vit ?
13: Alors d'abord, faut faire attention puisque ce sont des scrutins différents avec des logiques électorales différentes, et aussi faut rappeler qu'il y a eu des alliances entre le parti présidentiel et des partis locaux pour s'assurer de bons résultats. Mais c'est vrai que ce score de Félix Tshisekedi, il indique qu'il n'est pas très populaire dans la province, et pourtant son parti contrôle les institutions. L'opposition y voit la preuve d'un trucage des élections au parti du parti présidentiel, et cette domination politique, eh bien, elle nourrit encore le sentiment de submersion qu'on évoquait tout à l'heure.
12: Vous décrivez une résurgence, Romain, des discours anti-gazaïens qui rappellent la sécession katangaise et les pogroms des années 90. Est-ce que vous pensez que l'histoire peut se répéter, ou est-ce qu'il y a des garde-fous aujourd'hui ?
13: Alors, je ne sais pas si l'histoire peut se répéter, mais il existe un contexte très défavorable qui inquiète tout le monde. Le parti présidentiel, vous savez, a un projet de changement de la Constitution qui pourrait ensuite ouvrir la voie au maintien au pouvoir de Félix Tshisekedi, et ça alimente encore l'idée que les Kasaïens veulent tout contrôler. Si l'opposition à ce projet de changement de la Constitution venait à s'intensifier, c'est là qu'il peut y avoir des clashs dans la rue. Alors concernant les garde-fous que vous évoquiez, il y a bien l'église catholique qui est importante à Lubumbashi et qui peut faire ce travail d'apaisement communautaire. Il y a l'appareil sécuritaire qui contrôle la province et qui est censé empêcher ce genre d'affrontement. Et puis il y a l'importance économique de cette province minière, riche province minière, qui fait que personne n'a intérêt à un dérapage.
12: Entre les rebelles qui visent le Katanga depuis le sud Kivu, l'attaque du parc Upemba et l'état d'alerte maximale, quel scénario on peut redouter le plus pour les prochains mois dans la zone.
13: Ouais, alors le scénario le plus concret selon moi, ça serait une avancée des rebelles de l'AFC M23 vers la province du Tanganyika, qui ouvre ensuite la voie sur l'espace Grand Katanga et donc la province du Haut-Katanga et de où il y a Lubumbashi. Pour désamorcer tout ça, c'est simple, il y a la diplomatie qui suit son cours, il y a les accords de Washington, le processus de Doha, et puis pourquoi pas un dialogue national, mais cette dernière option, on le sait qu'elle a été repoussée pour le moment par le président Tshisekedi.
12: Merci beaucoup Romain Chanson pour nous avoir éclairé. Nous sommes assis sur un volcan, la colère qui gronde contre un pouvoir jugé envahissant dans le Haut-Katanga. C'est un article à retrouver cette semaine dans Jeune Afrique.
1: Romain Chanson de JA avec Guillaume Ouattara. 12h49, temps universel, c'est l'heure de retrouver notre éditorialiste Newton Ahmed Barry. Pendant 15 mois, Bamako a traité Alger de tous les noms d'oiseaux. Et puis, sans crier gare, le 10 juillet dernier, réconciliation avec effet immédiat annoncé presque simultanément par Bamako et par Alger. Newton Ahmed, que s'est-il passé entre-temps ?
11: Entre-temps, il y a eu le 25 avril 2026, samedi noir pour le Mali. Kati est frappé, le ministre Sadio Camara est tué. Et au nord, le totem de Goïta, Kidal, est tombé. Pas seulement aux mains des rebelles, mais d'une coalition inédite, rebelles du FLA et djihadistes du Djinim. Puis, dans leur base, Fama et Africa Corps, les Russes, sont encerclés. Scène impensable, humiliante même. Pour leur survie, les Russes lèvent le drapeau blanc. Ils quittent Kidal en convoi sous escorte rebelle. Assimi Goïta, revenu d'entre les survivants 96 heures après, est depuis au labour pour reprendre une situation volatile. Et le voilà encore confronté à Anéfis, à une nouvelle attaque complexe, le 4 juillet 2026. Même scénario, siège, embuscade, hélicoptère abattu et des renforts partis de Gao qui n'arrivent pas. Selon toute vraisemblance, lourdement sollicité par les Russes, les Algériens auraient encore sauvé la mise aux supplétifs des Fama dans le camp de Anéfis. Deux fois, en moins d'un semestre, il a fallu Alger pour sauver les meubles maliens dans le bourbier azawadien. La fierté du faible, dit un dicton bambara, c'est comme les larmes du patriarche. Elle coule en silence dans son ventre. Goïta, à l'abri d'un regard, a alors appelé Tebboune pour dire « Initché, merci ».
1: Et c'est donc une fierté qu'Assimi Goïta a dû ravaler.
11: Clairement, ce n'est pas une réconciliation d'amour, c'est une réconciliation de survie. Il y a les réalités du terrain qui se sont conjuguées à deux autres facteurs. Acte 1, la réalité du terrain. Sans Alger, on ne tient pas le Nord. Depuis 1963, c'est quasiment la loi d'Airain à cette frontière entre les frères d'Algérie et du Mali. Acte 2. Moscou commence à fatiguer. Sergueï Lavrov, à Niamey, le 8 juillet, descendant la passerelle de son immense avion, a failli manquer de peu une marche. Un moment reflet de la fragilité d'une présence russe au Sahel qui dandine. Moscou a vu ses hommes humiliés à Kidal. Il enrage face à la faiblesse structurelle des armées de son nouveau précaré. Il veut à tout prix éviter l'effondrement. Moscou prend donc les devants, fait les entremetteurs, exige de Goïta à parler avec Abdelmajid Tebboune. Acte 3, Moscou s'est trouvé comme alter ego pour rendre la pilule moins amère à Goïta, le général Tiani, lequel s'était réconcilié en premier, en février, avec Alger. Depuis, il avait entrepris une discrète médiation entre Alger et Bamako, qui n'avait pas jusque-là intéressé Goïta.
1: Et il faut dire, et on en parle régulièrement, 6 ans après, la victoire totale promise par la junte malienne n'est pas au rendez-vous.
11: Il y a loin de la coupe aux lèvres, l'option tout militaire 100% russe a montré ses limites. Et ironie du sort, ce sont les Russes en premier qui ont imposé le constat de cet échec. Ensuite, les possibilités infinies de la souveraineté se sont révélées pas aussi infinies que ça. Goïta a cru pouvoir se passer de l'Algérie. Pendant 15 mois, il a accusé Alger de parrainer les terroristes. Depuis le 10 juillet, tout ça est oublié avec effet immédiat. Et son prix, on le devine, le Mali doit rediscuter avec ses Touaregs, ressusciter l'accord d'Alger. Et ce n'est pas un hasard si le premier à applaudir la détente, c'est le CSIA, les Imgades du Nord. Une façon donc de préparer déjà l'opinion à Bamako.
1: Le regard de Newton Ahmed Barry à retrouver quand vous le voulez sur notre application RFI Pure Radio, tout comme Des refrains pour l'histoire, saison et épisode 2. Chaque épisode part d'un morceau très populaire pour révéler ce qu'il raconte d'un événement historique, d'une époque, d'un fait social ou culturel. Aujourd'hui, Asibonenga de Johnny Clegg, un hommage à Nelson Mandela qui a redonné un visage à un homme que le pouvoir voulait rendre invisible. La chanson devient l'un des hymnes internationaux de la lutte contre l'apartheid et contribue à faire de Mandela le symbole mondial de ce combat. Récit de Florence Maurice.

0: C'est l'été 1986 en Afrique du Sud. Le pouvoir blanc a décrété l'état d'urgence. Les manifestations contre l'apartheid se multiplient et sont violemment réprimées. Symbole de cette lutte, Nelson Mandela est emprisonné depuis 24 ans. Son nom, tout le monde le connaît, mais sa figure a été effacée de l'espace public. Le pouvoir a interdit les photos de lui. Des générations entières ont grandi sans connaître son visage. Et c'est le cas de Johnny Clegg, un chanteur blanc qui a grandi au milieu de musiciens zoulous.
1: On n'avait jamais vu Mandela, alors que pour nous, le simple son de son nom évoquait la promesse d'une nouvelle Afrique du Sud.
0: Le chanteur a 33 ans à l'époque et compose cette chanson à Simbononga, celui que nous n'avons pas vu en zoulou, qui sort un an plus tard. Broken silence is what I dream. Dans cette chanson est un défi lancé au régime de l'apartheid. Le titre, bien sûr, mais aussi le choix de prononcer ce nom, Mandela, quand à l'époque, les autres musiciens préfèrent lui donner des surnoms pour échapper à la censure. Et puis il y a le groupe de Johnny Clegg, Savuka, le seul à l'époque à réunir des musiciens noirs et des musiciens blancs. Et enfin le choix des langues, des couplets en anglais, des refrains en zoulou. Là où l'apartheid divise, Johnny Clegg rassemble, comme Mandela. Dans les paroles aussi, le chanteur s'inspire de ce symbole de la lutte anti-apartheid, et notamment de son discours mémorable prononcé lors du procès de Rivonia, juste avant d'être condamné. It is an idea for which I am prepared to die. Un idéal pour lequel je suis prête à mourir, déclare Mandela, l'idéal d'une Afrique du Sud où noirs et blancs pourraient coexister. Qui saura trouver les mots pour abolir la distance entre toi et moi, chante à son tour Johnny Clegg. Sans surprise, la chanson est interdite en Afrique du Sud. Mais elle fait le tour du monde et cela contribue à l'inexorable déclin du régime d'apartheid.
2: Nelson Mandela tenant sa femme Winnie dans la main. Ses premiers pas d'homme libre, premiers pas hésitants, comme surpris de la foule venue l'attendre.
0: Le 11 février 1990, le monde entier a les yeux rivés sur le visage lumineux de cet homme enfin libre à 71 ans. Un jour que Johnny Clegg évoque en 2010 sur RFI.
1: C'était fantastique. Pour moi, c'était comme si les nuages s'étaient dissipés pour faire place au paradis.
0: Se doute-t-il, à l'époque, que Madiba, devenu le premier président démocratiquement élu d'Afrique du Sud, lui offrira sans doute le plus beau cadeau de sa carrière. Au printemps 2000, lors d'un concert à Francfort, alors qu'il entonne à Simbononga, Mandela, sur la pointe des pieds, le rejoint sur scène sans prévenir.
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0: Ému comme un enfant devant son idole, Johnny Clegg lui tend le micro.
4: C'est la musique et la danse qui m'aident à être en paix avec le monde. Et avec moi-même.
0: Et Johnny Clegg de recommencer la chanson aux côtés de Nelson Mandela qui se met à danser, le visage éclairé par un sourire radieux.
5: Des refrains pour l'histoire, et c'est Florence Maurice que vous allez remercier pour ce refrain qui va évidemment vous trotter dans la tête toute la journée. C'est la fin de cette édition d'Afrique Midi, mise en onde par Benoît Raymond, rédaction en chef, François Mazet avec Pierre Vallée. On va marquer une pause, 30 secondes, pas plus, et ce sera le retour de l'information sur Radio France Internationale. Merci à vous, auditeurs, auditrices d'RFI, pour votre fidélité.
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5: Radio France Internationale, 13h en temps universel, 15h ici à Paris. Dans tous les cas, c'est l'heure d'un nouveau journal avec Karine Bellicha. Bonjour Karine.
8: Bonjour Nicolas, bonjour à tous. À la une, le cycle infernal des frappes américaines et des représailles iraniennes dans les pays de la région continue sans grande perspective de sortie de crise. Téhéran menace désormais d'une offensive totale. Manifestation aux États-Unis contre les data centers et leur coût environnemental considérable en électricité, en eau, en gaz à effet de serre, essentiel pour le développement de l'intelligence artificielle. Ses défenseurs vantent leurs bénéfices économiques, un argument qui ne tient pas pour beaucoup d'experts. Et puis le réchauffement climatique et ses conséquences très concrètes, notamment sur le front des incendies, particulièrement intenses au Canada. De nombreuses régions suffoquent, impossible de sortir sans masque et la fumée toxique se propage jusqu'aux États-Unis voisins. Pas d'accalmie sur le front iranien. Téhéran affirme que deux pétroliers ont sauté sur des mines à Hormuz, relançant l'hypothèse d'un minage du détroit. Information démentie par Washington. En revanche, les frappes iraniennes en Jordanie, au Koweït et à Bahreïn sont confirmées en réponse aux bombardements américains. François-Damien Bourgerie, le cycle des violences dans la région s'est poursuivi pour la 7e nuit consécutive.
9: Le commandement états-unien pour le Moyen-Orient, le CENTCOM, a annoncé avoir frappé des sites de surveillance, des infrastructures logistiques militaires, des dépôts souterrains d'armes et des moyens maritimes. D'après l'agence de presse officielle iranienne IRNA, ces bombardements ont notamment touché deux ponts et un tunnel routier dans la province d'Hormozgan, dans le sud du pays, et fait au moins 3 morts et 8 blessés. Comme à chaque fois depuis la reprise des hostilités il y a une semaine, ces frappes ont aussitôt été suivies d'une riposte iranienne contre les pays de la région alliés de Washington. La Jordanie a ainsi indiqué avoir intercepté 10 missiles visant la base aérienne d'Al-Azraq. Même chose à Bahreïn, qui dit avoir intercepté et détruit plusieurs attaques aériennes. Des attaques qui ont causé davantage de dégâts au Koweït, où une nouvelle centrale électrique et de dessalement a été touchée, ce qui a provoqué un incendie et la mise à l'arrêt de plusieurs unités de production. Téhéran menace désormais d'une offensive totale si les frappes états-uniennes se poursuivent, je cite, au-delà de 2-3 jours.
8: Une attaque de drone ukrainienne a visé le géant russe de l'e-commerce, deux centres logistiques touchés, tuant 8 employés. Ces entrepôts étaient utilisés, selon Kiev, pour fournir des composants nécessaires, notamment à la fabrication de drones. La guerre se porte de plus en plus sur le terrain technologique, ce qui n'a pas échappé aux Ukrainiens qui ont de nouveau manifesté hier soir à Kiev contre le limogène du très populaire ministre de la Défense qui avait contribué à développer ces nouvelles technologies sur le champ de bataille afin d'éviter au maximum les pertes humaines. Les Américains, eux, se mobilisent contre les data centers, ces centres essentiels dans le développement de l'intelligence artificielle qui consomment une énergie considérable. Ils sont souvent vantés pour leur apport économique supposé. Un cabinet d'études américain estime que cette industrie pourrait générer plus de 1000 milliards de dollars d'ici 2030. Mais beaucoup d'experts ne sont pas aussi optimistes. Les explications de Charlotte Cosset.
10: Microsoft, Amazon, Google ont dépensé l'année dernière plus de 140 milliards de dollars chacun pour les data centers. Pourtant, peu de retombées. Amazon Web Services estime par exemple que 1000 mètres carrés de surface génèrent seulement 2,5 emplois. Autre sujet, à qui bénéficie la valeur créée par ces data centers? Une question au cœur d'un rapport parlementaire français publié cette semaine. La chercheuse de l'IRIS, Ophélie Coelho, souligne que les multinationales font tout pour ne pas payer d'impôts dans les pays où ils sont implantés. Les Européens, de fait, deviennent plutôt des clients, affirme-t-elle. Ils payent tout en acceptant que leurs infrastructures puissent dans nos ressources. Car c'est bien là un autre enjeu économique, mais aussi environnemental de ces data centers. Ils sont énergivores. En Irlande, ils consomment déjà plus de 20% de l'électricité du pays. En plus d'avoir un coût pour les infrastructures, le think tank The Chief Project alerte. Cette consommation accrue d'électricité pourrait hypothéquer la capacité de l'Europe à atteindre ses objectifs climatiques.
8: Et restons sur le front environnemental. Près d'un millier de feux actifs et déjà presque 3 millions d'hectares partis en fumée. Les incendies au Canada continue de faire rage, principalement dans la province de l'Ontario. Les importantes fumées dégagées empoisonnent également l'air des grandes villes nord-américaines. Toronto, par exemple, est particulièrement touchée. Simon Rosé, bonjour.
11: Bonjour.
8: La capitale de la province est actuellement la ville la plus polluée au monde.
11: Votre santé est à risque. Limitez le temps passé à l'extérieur. Les messages d'alerte des services météorologiques canadiens se multiplient, tant la qualité de l'air est mauvaise sur une bonne partie du pays. En cause, comme cela devient tristement habituel, une saison des incendies d'une très grande intensité dans l'un des pays les plus boisés au monde. Vous le disiez, sur le millier de feux actifs, une centaine est actuellement hors de contrôle et partout des images apocalyptiques. Celles de conducteurs de train circulant au milieu d'un brasier, celles de populations autochtones fuyant leur village par bateau sur fond de ciel jaune et de panaches de fumée colossaux. Au total, ce sont selon les autorités canadiennes 2 800 000 hectares de forêt qui ont déjà disparu, l'équivalent de pays comme la Belgique ou le Burundi, alors que la saison des feux ne fait que commencer. Les incendies de cette année ont déjà brûlé une superficie supérieure à ce qu'on observait d'habitude sur toute une saison, jusque dans les années 2010 environ. Depuis, chaque année ou presque, leur étendue est de plus en plus importante, avec ce triste record en 2023. Cette année-là, les incendies avaient détruit près de 18 millions d'hectares.
8: On l'évoquait, Simon Rosé, des fumées qui atteignent les États-Unis voisins. Certaines zones enregistrent depuis plusieurs jours des niveaux de qualité de l'air qualifiés de dangereux, poussant les habitants à adopter le masque lors de leur sortie, y compris près de New York, là où doit se jouer la finale de la Coupe du Monde dans un stade à ciel ouvert. Une situation qui provoque la colère de Donald Trump. Le président américain accuse le Canada de mal entretenir ses forêts et menace en représailles de nouvelles taxes douanières. Pas question pour le moment de délocaliser la finale entre l'Espagne et l'Argentine qui réussira à s'imposer. L'Albi Céleste cherche à conserver son titre face à la Roja, rêvant de décrocher sa deuxième étoile. Et les supporters, eux, tentent coûte que coûte de décrocher un billet pour assister à la rencontre, malgré les prix très élevés des places, comme cette famille argentine rencontrée à Atlanta par Edouard Maille.
12: Damian se promène dans ce parc à Atlanta avec son fils et son neveu, venu voir l'Argentine se qualifier en finale. Le vol pour New York est déjà réservé, le logement aussi. Il leur manque seulement les billets pour le stade. Mais pour l'instant, la place la moins chère est à 9 000 $, dit-il.
13: On ne peut pas quand le moins cher est à 9 000 $, 10 000 $. Avec ça, on peut acheter une voiture ou une maison. On est un groupe de 8, vous vous rendez compte ?
12: Avec son fils, il est allé voir chaque match de l'Argentine. Il a dépensé environ 10% de son salaire annuel.
13: Entre 20 000 et 30 000 $. Mais c'est triste, il y a beaucoup de fans qui adorent le foot et c'est une passion gratuite, mais pas pour le mondial où seulement les gens qui ont de l'argent peuvent venir.
12: Une somme colossale, mais qui en vaut la peine pour son fils David.
14: C'est quelque chose de merveilleux, d'inimaginable.
12: Pour le neveu Uriel, il n'y a pas de victoire possible sans les supporters, en particulier quand le match devient difficile.
15: C'est quand les supporters crient le plus fort, quand ils transmettent le plus d'énergie depuis les tribunes vers les joueurs. Et à la fin, les joueurs sont reconnaissants de tout cela, ils le disent après le match.
12: Et ils comptent chercher un billet jusqu'à la dernière minute dans l'espoir de voir leur équipe gagner une 4e Coupe du Monde. Edouard Maille, Atlanta, RFI.
8: En attendant ce soir, la France et l'Angleterre vont devoir surmonter leur déception et tenter de se mobiliser pour remporter la petite finale. Difficile mission. Ce sera à Miami à 21h, temps universel à écouter sur nos antennes africaines et à suivre sur notre live et sur RFI.fr. Le bilan du double séisme au Venezuela dépasse désormais les 5000 morts. Les autorités de Caracas n'évoque toujours pas le nombre de disparus, mais l'ONU avait estimé qu'il pourrait atteindre les 50 000. Pour financer la reconstruction, les autorités ont obtenu une enveloppe de près de 350 millions de dollars du Fonds monétaire international. Toujours sur le continent américain, Luis Manuel Otero Alcantara devrait partir aujourd'hui pour les États-Unis. L'artiste cubain aurait obtenu un visa selon ses proches, actuellement toujours détenu dans l'île. Même s'il a fini de purger sa peine de 5 ans de prison, il avait été condamné notamment pour insulte au symbole de la patrie lors d'un mouvement de contestation du pouvoir il y a 5 ans maintenant. Voilà, c'est la fin de ce journal. Merci de l'avoir suivi. 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
18: Bonjour à toutes et à tous. Bienvenue dans Un jour au village. Aujourd'hui, nous visitons le Maïkao, le musée d'art et d'histoire des cultures d'Afrique de l'Ouest. Un lieu culturel qui a ouvert ses portes en 2018 à Djilor Djidjak, un village du Sine Saloum au Sénégal. Il a été créé par Reginald Grou, marchand d'art et professeur en art africain, qui a lancé cette initiative privée après sa retraite. Installé en milieu rural, le musée va à la rencontre des populations locales et se veut être un espace éducatif. Mais avant la visite du Maïkao, la parole est à nos radios partenaires. Aujourd'hui, Radio Moubarak au Sénégal, justement. Radio Moubarak émet depuis Diobel, localité située à environ 150 km du Dakar. Nous sommes avec le directeur de ce média communautaire. Bonjour Babacar Sall.
19: Bonjour.
18: En tant que radio communautaire, quelles difficultés rencontrez-vous?
19: Notre principale difficulté, c'est l'argent, parce que au niveau des radios communautaires, on nous interdit la publicité. Donc, il nous faut des mécènes pour pouvoir s'en sortir, à part le fonds d'aide à la presse que nous recevons chaque année. Des fois, on essaie de contacter les bonnes volontés de la ville. Ils vont sponsoriser des émissions. Donc, chaque fin de mois ou bien chaque 3 mois, ils déposent quelque chose sur la table. Des fois, on va au marché faire des sensibilisations de proximité. Les commerçants, les entrepreneurs, des fois, prennent leur argent pour faire de la publicité. Mais on n'en sort pas, on n'en sort pas. On est obligé d'emprunter de l'argent à gauche, à droite. Bon, s'il y a réuni quelque part, on les rembourse. Ou bien si le fonds d'aide à la presse arrive, on prend presque tout l'argent. On rembourse le crédit qu'on avait pris. C'est pas facile, hein.
18: Babacar Sall, en plus de ces difficultés rencontrées par votre radio, quels sont les sujets de préoccupation à Diobel pour la population?
19: Bon, il y a beaucoup de problèmes à Diobel. Parce qu'en général, ceux qui sont à Diobel ne sont pas natifs de la région. Ils sont venus uniquement pour travailler et repartir au niveau de la région. Parce qu'il n'y a pas assez d'infrastructures. Il n'y a pas d'usine à Diobel, il n'y a pas de mer. Nous n'avons que le marché. Et le marché ne génère pas assez d'argent. Notre usine qui était là maintenant, bon, il travaille en veilleuse. C'est une usine qui produisait autant de l'huile, de la beurre, du savon. Il produisait beaucoup de choses. Les jeunes de notre région allaient là-bas travailler au niveau de l'usine. Mais actuellement, ces jeunes-là ne trouvent plus du travail parce que l'usine est fermée à moitié.
18: Quelle est l'activité principale des populations de Diobel?
19: L'activité principale au niveau de Diobel, c'est le commerce. Commerce de marchandises diverses, commerce de tissus, d'ustensiles, de cuisine.
18: Et ces activités limitées poussent-elles les jeunes de Diobel à aller ailleurs?
19: Oui, oui, beaucoup de jeunes de Diobel préfèrent vraiment aller ailleurs. Certains jeunes de Diobel préfèrent aller à Dakar, d'autres à Hambourg. Diobel, c'était une terre où l'agriculture était bien partie, mais la terre est redevenue morte. Donc l'agriculture ne marche pas. Le gouvernement qui finançait par exemple les cultivateurs à avoir de quoi mettre sur les terres, le gouvernement ne le fait plus. Les produits qu'on cultivait à Diobel, c'était l'arachide. D'ailleurs, on appelait Diobel la capitale du bassin arachidier. Mais elle ne l'est plus, hein, parce qu'on ne produit plus de l'arachide ici. Ce qu'on produit actuellement au niveau de Diobel, c'est le mil, le ñebé, le bissap. Voilà, c'est ça.
18: Babacar Sall, quel appel souhaitez-vous lancer aux autorités?
19: Ils doivent aider la région de Dioulbel. Il faut qu'ils aident la population. Il faut qu'ils aident la jeunesse qui est là, désemparée. Il faut qu'ils réouvrent totalement l'usine de la Sonacos. Peut-être l'usine de la Sonacos avec le marché, bon, Dioulbel peut redevenir quelque chose. Hein. C'est ça l'appel que je lance aux autorités de la région de Dioulbel.
18: Pouvez-vous nous rappeler la fréquence de votre radio?
19: Pour écouter Moubarak FM, la radio des valeurs, il faut nous capter sur les 103.2 dans le département de Dioulbel, dans la commune de Dioulbel.
18: Merci beaucoup Babacar Sall.
19: C'est moi qui vous remercie, Traoré.
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18: Le Maïkao, le musée d'art et d'histoire des cultures d'Afrique de l'Ouest, est le lieu incontournable quand on arrive à Dilor Didiak, ce petit village sur un bras de mer du Sine Saloum dans l'ouest du Sénégal. Pour retrouver le Maïkao à Dilor, il faut traverser les jardins d'Aïda et ses chants d'oiseaux incessants. L'intérieur ocre rougeâtre du musée et les reflets de lumière tamisés sur les œuvres donnent un caractère intimiste à cet espace chargé d'histoire. Parmi les plus de 500 œuvres d'art, il y a des masques, des costumes, des bijoux, des instruments traditionnels de musique, des statues et des objets archéologiques et du quotidien. Ils témoignent de la richesse et de la diversité des cultures traditionnelles africaines de la préhistoire du Sahara aux anciens royaumes. Pour nous parler du musée, nous sommes accueillis par la guide conférencière Juliette Ndeifaye.
20: Bonjour madame, soyez les bienvenus. Nous sommes au musée Maïkao de Dilor. Dilor Didiak est une terre de culture, de poésie, comme le disait le Paul Sédar Senghor, il disait enracinement après ouverture. Le Maïkao, c'est un avantage pour la communauté, déjà d'être beaucoup plus proche aujourd'hui de l'histoire de leurs ancêtres, et en même temps de but économique, parce qu'il y a des hôtels, des restaurants qui sont ici. Le Maïkao attire énormément de monde aujourd'hui, et il y a aussi de buts bénéfiques pour le village, à part la culture.
18: Et qu'est-ce qu'on trouve dans ce musée-là? Et les objets qui sont ici couvrent quelle période de l'histoire africaine?
20: Nous avons ici des œuvres qui datent de la période de la préhistoire jusque dans les années 1950. Le musée concerne en majeure partie les œuvres de l'Afrique de l'Ouest, mais nous avons intégré aussi le Cameroun, la République démocratique du Congo et le Tchad.
18: C'est une initiative privée. Pourquoi un musée de ce type-là dans un petit village?
20: Pour nous, c'est important de le faire dans un village parce qu'à chaque fois qu'on parle d'investissement ou de musée, on se localise souvent dans les plus grandes villes du Sénégal. Cette fois-ci, nous avons tenu à faire un pour la différence et de le mettre dans une localité qui est un peu plus reculée. Et ça poussera à beaucoup de personnes de venir découvrir cette localité et en même temps voir le musée. Nous avons 550 œuvres d'art qui sont exposées et chaque petite œuvre d'art qui est exposée ici raconte sa propre histoire surtout.
18: Est-ce que c'est facile de mettre en place un musée de ce type-là, un musée venu d'un privé?
20: Non, c'est pas du tout évident parce que déjà il faut s'acquérir de ce terrain et faire le bâtiment et surtout faire les cartels parce que nous avons énormément dépensé aussi pour ces cartels et former aussi des guides conférenciers capables de pouvoir faire une visite correcte. Donc ce n'est pas du tout évident, donc ça a été un défi, mais le fondateur Reginald Gros a tenu à relever ce défi. Le Maïkao est une initiative qui a commencé en 2009 et nous l'avons terminé en 2017 et il a été ouvert en 2018, donc ça a pris un peu de temps quand même. Parce que la scénographie est compliquée, toute la lumière aussi, c'est très compliqué. Surtout au niveau de la conservation. Conserver des œuvres d'art africaines, c'est un grand défi. Ici, on respecte les normes internationales au niveau de la conservation et surtout au niveau de la thématique.
18: Vous allez nous faire la guide aujourd'hui?
20: Avec plaisir, ouais.
18: On commence où alors? Je vous suis, hein.
20: Je vais montrer cette vitrine. Donc c'est la vitrine des fragments d'œuvres d'art africaines qui sont faites entièrement avec de la terre cuite et du coquillage écrasé. On les appelle la culture Nok du Nigeria, N-O-K. Donc la culture Nok du Nigeria, elle s'était épanouie entre le 9e siècle avant Jésus-Christ et elle a disparu mystérieusement au 5e siècle de notre ère. Des fouilles scientifiques ont été étalées sur 12 campagnes au Nigeria pour tenter d'élucider le mystère de la culture Nok. Mais aucune fouille n'a rien fourni. Ce qui veut dire que jusqu'à maintenant, nous ne pouvons pas dire qui étaient les Nok, comment et pourquoi ils ont disparu. Donc les experts vont se réunir pour donner un nom à la découverte. Ils ont dit qu'ils vont les appeler culture Nok, du nom du village où a eu lieu la première découverte d'une pièce, c'était en 1928. Mais jusqu'à aujourd'hui, la culture Nok a été effacée à la mémoire des hommes. C'est une énigme archéologique.
2: Pouvez-vous nous décrire un peu ces œuvres-là? Qu'est-ce qu'on voit?
20: Ici, on voit en majeure partie des fragments d'œuvres d'art Nok. D'abord, c'est lié à la région de découverte. N'oublions pas que les villages Nok ont été découverts dans le plateau central du Nigeria. Donc, autour, il n'y a que des rivières. L'humidité, donc, n'a pas permis la conservation de ces Nok. C'est pour cela qu'on n'a que des fragments. Par exemple, le numéro 7, il est impressionnant. Nous voyons ici la richesse de la parure, la précision des petits détails décoratifs. Et le numéro 5 aussi, on voit une forme de veste. On a ce cache-sexe et la richesse de la parure. Le numéro 3 aussi est impressionnant. Parce que ce qui m'impressionne sur le numéro 3, c'est la complexité de la coiffure qu'on peut voir de l'autre côté. Donc en sociologie, on nous dit que la richesse des parures ainsi que la complexité des coiffures rime avec le développement d'un peuple donné.
2: Après les Nok, on va vers quel peuple?
20: Les Dogon du Mali, ils sont très connus. Nous sommes dans la falaise de Bandiagara, dans la région de Mopti au Mali. Et en face de vous, vous voyez ici des portes et des fenêtres. Et ce sont donc les portes et les fenêtres des greniers à mille des Dogons du Mali. Ici, nous avons deux types de fenêtres. Celle-là, par exemple, on voit une serrure qui a une forme crocodile. À chaque fois qu'il y a une serrure forme crocodile, ça symbolise le bien et le mal, la vie et la mort, et l'espoir et le danger. Et c'est le grenier souvent du père de famille. Et le deuxième grenier, il est impressionnant parce qu'on voit ici les valeurs féminines, les seins de la femme sur la serrure. Et sur sa porte aussi, on voit les seins de la femme. Les seins de la femme symbolisent ici le lait maternel, la fertilité et la fécondité. Donc ce qu'il faut retenir à chaque fois que vous reverrez une serrure africaine, n'oubliez surtout pas que l'Afrique vous dit que la solidité de sa serrure n'a jamais tenu par la serrure elle-même. Parce que si on regarde bien, les serrures ne sont pas solides. Donc l'Afrique ne fermait pas par la serrure, l'Afrique fermait par le symbole qui servait à dissuader les personnes mal intentionnées.
2: Il y a une autre pièce de cette culture de Dogon qui attire mon attention juste derrière vous. C'est cette sorte d'escalier en bois.
20: C'est un escalier qui nous vient de la falaise de Bandiagara au Mali, datant du 19e siècle. Donc cet escalier servait à entrer dans les greniers à mille et à ressortir les réserves qu'il y avait dedans. Il pouvait aussi servir à monter au niveau des toits quand il faisait chaud et surtout entrer dans les troglodytes encore une fois. L'escalier de Gon qui est très connu aussi.

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1: Juliette Ndeifaye, dans la présentation des œuvres du musée, nous étions d'abord au Nigeria, ensuite au Mali, et là on revient au Nigeria, précisément chez les Igbo. On continue notre visite?
2: Donc ici, nous avons un tambour de parole, mais tout le monde l'appelle aujourd'hui le tam-tam téléphonique. La tête sculptée symbolise la voix et la sagesse des anciens. Le tambour est entièrement fait en bois, utilisé à l'horizontale et tapé à l'aide de deux baguettes en bois. Chaque phrase musicale est un message à la communauté. Quand il y avait un chasseur d'esclaves qui rôdait autour d'un village, il tapait juste une phrase musicale qui disait « un chasseur d'esclaves ». Un enfant se perd, baptême, réunion, décès, incendie, toujours tapé. Mais ce qui est important de vous dire ici, c'est que dans chaque village africain, il y avait certainement deux tambours. Celui que nous avons exposé, c'est le petit tambour qui servait seulement qu'à communiquer au sein du village entre les quartiers. Mais il y avait un autre qui pouvait mesurer jusqu'à 2 mètres. Sa portée de son allait plus de 6 kilomètres souvent.
1: C'est un tronc d'arbre dans lequel ils ont creusé et surmonté d'une tête humaine.
2: Exact. Et la personne qui creuse souvent le tambour de parole, la communauté ne le voit pas. Il creuse, quand il termine, il le sort. C'est secret jusqu'à la fin. Après, je vais vous montrer celui-là des Yoruba. Une œuvre Yoruba du Bénin. On les appelle souvent les Nago. Donc ici, c'est un plateau de royaume de l'ethnie Yoruba du Bénin. Chaque petit personnage représenté est un dignitaire de la cour. Donc lorsque les Yoruba organisaient la fête et que le roi leur dit à cette cérémonie, comme moi le roi, je ne vais pas y aller. Toi, mon dignitaire, prends le plateau royal. Va à la cérémonie me représenter. L'envoi arrive, il posait juste le plateau au milieu de la cérémonie. Donc moi, je suis Yoruba. Si j'arrive à une fête, je ne regardais que le milieu. Et si je vois la présence du plateau, je sais que le roi Yoruba n'est pas là. Mais je dois aussi savoir que devant le plateau de royaume, tout ce que je vais dire ou faire sera rapporté au roi à la fin de la fête. Ce qui veut dire que les gens, ils respectaient le plateau comme ils respectaient le roi. Si vous dérapez, le roi le sera.
1: Donc sur ce plateau, qu'est-ce qu'on voit exactement?
2: On a tous les dignitaires de la cour royale qui sont là. La première personne, c'est le roi assis sur son âne. Nous avons le cuisinier Marmite Petit Cochon. On a le porte-parole avec le tambour d'autorité, la chef des danseuses de la cour, deux musiciens traditionnels, griot, conseiller. On a même le porteur du parasol royal pour le coupe royal. Et la reine est ici. La conseillère de la reine assise derrière elle pour lui souffler les messages. Chaque petit personnage désigne un dignitaire de la cour royale. Et ce qui l'œuvre maintenant que je tiens à vous montrer, c'est l'œuvre qui nous vient de l'ethnie Lobi du Burkina Faso.
1: Ça, c'est chez moi.
2: Ah, trop bien. Ici, à chaque fois que je montre cette œuvre d'art à mes visiteurs, certains me disent qu'elle n'est pas très jolie. Parce qu'elle est tout simplement déséquilibrée. Nous avons cet œil qui tombe. Les épaules sont disproportionnées. Les seins dissymétriques. Il n'y a pas de pied. Donc le bas absent est emblématique de la sculpture africaine. L'artiste de l'ethnie Lobi qui a réalisé cette œuvre, lorsqu'il avait fini de faire cet œil, il commence à faire celui-là. Son outil va glisser. Certains peuvent penser qu'il va jeter le bois et recommencer avec un nouveau morceau. L'artiste Lobi vous dit qu'il va finir. Lorsqu'il a fini les yeux, il a regardé. Il se rend compte qu'il a fait un déséquilibre. Il nous dit qu'il va tenter de se rattraper. C'est l'œil droit qui tombe, donc il augmente le volume de l'épaule gauche. Et quand il fera le volume de l'épaule gauche, celle-là est plus grande que l'épaule droite. Il diminue encore le volume du sein droit. Et quand il fera le sein droit, un autre déséquilibre au niveau des seins. Il allonge les bras, augmente le ventre, élimine les pieds et rase le derrière. L'artiste Lobi vous dit qu'il fera tout ce qui est dans son possible pour contrebalancer le déséquilibre et rétablir la logique visuelle. Donc si je vous parle de cette œuvre d'art Lobi, c'est tout simplement pour vous dire que Pablo Picasso était le premier peintre européen à avoir décodé la grammaire esthétique de l'art africain. Parce que quand il a peint son tableau, Demoiselle d'Avignon, en 1907, s'il n'avait pas été en contact avec certaines œuvres comme les Lobi là, il ne peut pas faire ce tableau-là. C'est impossible. Donc Pablo Picasso décode l'art africain, il peint ce tableau. Et quand il le sort, l'Europe crie au scandale. Parce que Pablo Picasso n'a pas respecté quelque chose lorsqu'il a fait ce tableau. Il a violé la symétrie de la peinture européenne. Il les oblige à la naissance du nouveau courant artistique qu'on appelle le cubisme. Donc l'art cubiste a été influencé par l'art africain. Et quand Pablo Picasso sort ce tableau, il l'appelle Demoiselle d'Avignon. Tout le monde nous dit qu'il parle de la ville d'Avignon en France, alors qu'il nous parle d'une rue de Barcelone qui s'appelle Avignon. Donc ici, nous sommes devant la vitrine des bijoux de prestige qui étaient portés souvent par les femmes des cours royales africaines. Certains de ces bijoux étaient portés quotidiennement, d'autres étaient juste pour la cérémonie. Et je vais vous montrer par exemple le premier. C'est la chevillère qui nous vient de l'ethnie Igbo du Nigeria. Lorsque l'adolescente Igbo avait 15 ans, le forgeron de la cour, il était convoqué. Il lui fixait les deux chevillères à 15 ans. Et la jeune fille, le billet retire lorsqu'elle aura ses 25 ans. Et c'était un signe de prestige, parce qu'il ne faut pas oublier qu'en Afrique, le bijou africain, au départ, avait que 4 fonctions. La première, c'est d'abord un marqueur de statut social. La deuxième, marqueur à une appartenance ethnique. La troisième, marqueur à une société initiatique. Et la quatrième, c'est un talisman, un gris-gris. On a dû faire du bronze, du laiton et des bijoux en marbre aussi qui sont dans cette vitrine. Comme le numéro 4, qui est une jambière de l'ethnie Koutou de la République démocratique du Congo. Chaque jambière Koutou de Congo-Kinshasa pesait minimum 6 kilos. Et la femme, quand elle allait à la cérémonie, elle portait 2, ce qui veut dire qu'elle portera 12 kilos durant toute la fête. Elle vous dit qu'elle est une femme belle, elle est puissante, elle est forte, elle fait partie de la cour royale et surtout elle fait partie de la bourgeoisie de l'ethnie Koutou de Congo-Kinshasa.
1: Où sont les œuvres sénégalaises?
2: On n'a pas encore parce que nous sommes en train de rassembler cette collection. On est en train de faire une nouvelle salle juste à l'entrée du musée. C'est une grande case qu'on est en train de préparer. Quand on aura fini de rassembler la collection sénégalaise, nous ferons une part pour le Sénégal. On tient à le faire. Surtout pour la culture serrière, parce que nous sommes dans le Sine Saloum et c'est l'ethnie dominante qui est là, ce sont les serrières.
1: Dans notre émission, on a pour habitude de demander à nos invités de partager un proverbe de chez eux avec nos auditeurs. Quel est le vôtre?
2: Je le ferai dans ma langue maternelle parce que je suis serrière Sine surtout. Donc, Oumon ne dornel habel, ce qui veut dire en wolof, Bouki ken du kodenk yap. En français, ça signifie... On ne peut pas confier de la viande à un hyène.
1: Sinon, la viande va disparaître.
2: C'est ça qu'il va le manger. Va le manger. Donc, ne jamais confier quelque chose qui est important pour vous à une personne dont vous n'avez pas entièrement confiance.
1: Merci beaucoup, Madame Faye.
2: Je vous en prie, c'était avec plaisir de vous avoir fait surtout découvrir ce Maïkao de Dilor.
1: Un jour au village tire à sa fin, nous étions au Maïkao, le musée d'art et d'histoire des cultures d'Afrique de l'Ouest, à Dilor Didiak au Sénégal. Merci à Nathalie Laporte pour la réalisation de cette émission que vous pouvez réécouter sur votre application Pure Radio et sur RFI.fr. Dans quelques instants, retrouvez Joe Farmer dans l'épopée des musiques noires. Rendez-vous la semaine prochaine pour discuter d'un autre aspect du monde rural. Très bon week-end à tous.
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Cet enregistrement fameux de Miles Davis en concert date de 1981. À cette époque, Miles est convalescent. Il sort de 5 années de silence durant lesquelles il s'est battu contre ses démons et ses addictions. Lorsqu'il réapparaît au début des années 80, il s'affiche en compagnie de jeunes musiciens talentueux. En dehors du batteur Al Foster, qui approche des 40 ans, la nouvelle équipe de Miles est constituée de jeunes loups, même pas trentenaires, qui dynamisent son répertoire et sa tonalité jazz. Ainsi, Marcus Miller à la basse, Bill Evans au saxophone, Mike Stern à la guitare et Mino Sinelu aux percussions vont donner du peps à une icône du jazz sur le retour qui espère bien surprendre son auditoire. Le pari est réussi et l'album We Want Miles, paru en 1982, en est le témoignage vibrant. Quelques 45 ans plus tard, le 4 juillet 2026 à Vienne en France, à l'occasion du centenaire de Miles Davis, ses anciens comparses se sont retrouvés pour raviver la flamme originelle. Ces 4 sexagénaires, voire septuagénaires aguerris, ont ravi le public du festival Jazz à Vienne en réinterprétant les grandes œuvres de Miles dans les années 80. Marcus Miller, Mike Stern, Bill Evans, Mino Sinelu ont enchanté une foule nostalgique et nous étions sur place pour vous faire vivre ce moment unique. Il va de soi que nous avons aussi interrogé les principaux protagonistes de cette folle aventure, en commençant par Marcus Miller et Mino Sinelu.

0: peint pendant deux jours, le public s'en rend compte immédiatement. Imaginez un trompettiste qui n'aurait pas répété pendant cinq ans. Ce fut le cas de Miles Davis. Il n'était plus aussi solide qu'autrefois. Heureusement pour lui, son jeu ne reposait pas sur la puissance ni sur la rapidité. Il reposait sur une tonalité magique qu'il parvenait à insuffler, même s'il était encore convalescent. Je me souviens du concert au Japon. Je le trouvais très faible, mais le public ne s'est rendu compte de rien et l'acclamait avec ferveur. Et Mino le soutenait avec sa fougue percussive habituelle. Le public était aux anges. Personne ne s'est plaint de l'état physique de Miles Davis. Les spectateurs étaient tellement heureux de le revoir. Tout était dans l'émotion. C'était le retour du héros que l'on attendait depuis cinq ans. Pour nous, c'était une éternité. Nous n'étions que des adolescents quand Miles a quitté la scène au milieu des années 70. Quand nous l'avons retrouvé, cinq ans plus tard, nous étions de jeunes adultes de 20 à 21 ans. Ça fait une sacrée différence. Je ne sais pas ce qu'en pense Mino, mais pour nombre d'entre nous, Miles avait quitté ce monde. Jusqu'au jour où des rumeurs de son retour ont bruissé dans le monde du jazz. Quand on s'est retrouvé en sa présence, on avait l'impression de voir un fantôme ou l'apparition d'un dieu. Car n'oublions pas, au début des années 80, Miles Davis était considéré comme une légende du jazz. Ce fut une expérience véritablement incroyable.
1: Even by that time, he was already a legend, so it was an incredible experience.
2: Mino Sinelu.
3: Incroyable, incroyable, en effet. Mais une note nous ramenait à la réalité. Marcus a parlé du rêve. On se souvenait de Mars, je ne savais pas qu'il s'était arrêté. Et j'étais arrivé aux États-Unis la deuxième fois pour y rester en 79. Et Mars me prend par le bras en me demandant mon numéro, je ne l'ai pas reconnu. Donc c'est tout ça. Et aussi, comme Marcus l'a mentionné, au Japon, il était très très frêle, il avait la pneumonie. Il aurait pu mourir au Japon. Et on construisait la musique. Il y avait toute cette espèce de jam band en stéroïdes. Moi, qu'est-ce qu'écoute le slide de la conga, j'écoute la basse, le Steel Loose d'Al Foster. C'est le travail de Marcus et moi. Mike qui suit, Bill qui répond. Il y avait tant de musique, même quand on jouait Aïda, des fois. Ah, ok, la musique est là.
2: Est-ce que vous diriez que cette tournée de 1981 a été une étape majeure pour gagner sa confiance ?
3: Il nous avait fait confiance, même avant la tournée d'ailleurs. Et j'avais un ami, on en parlait tout à l'heure avec Marcus, Sammy Figueroa, qui est un fantastique percussionniste. Et Mars m'a écouté, il a entendu un son. Et la confiance était là. Je veux dire, quand il a joué avec Marcus, joué une note, tout ça, il faisait confiance à l'oreille et à son son.
2: Même question pour vous, Marcus Miller. Est-ce que vous aviez le sentiment qu'il vous testait sur scène ?
1: Yeah, absolutely.
0: Absolument.
1: Bill Evans recommended me when
0: Bill Evans, le saxophoniste, m'avait recommandé à Miles Davis, qui cherchait alors à reformer un groupe. J'ai reçu un coup de fil de Miles qui m'a demandé de le rejoindre immédiatement au studio Columbia. J'avais deux heures pour me rendre sur place. Je n'ai évidemment pas eu le temps de me préparer. Heureusement pour moi, j'étais déjà un musicien de studio qui passait d'une session avec Elton John à une autre avec McCoy Tyner. Je me suis dit, allons voir ce que cette expérience m'apportera. Miles, en effet, vous testait. C'était même avant que Mino n'intègre le groupe. Miles m'a demandé de jouer deux, trois notes, et au bout de quelques secondes, il me dit, c'est tout ce que tu vas jouer? Je me suis donc repris, et j'ai joué des milliers de notes. Et là, Miles me dit, mais tu en fais trop. J'ai compris ce jour-là que Miles était certes un trompettiste de grande valeur, mais aussi et surtout un grand chef d'orchestre. Beaucoup de musiciens à New York à l'époque essayaient d'être des Miles Davis. Ils voulaient être des chefs d'orchestre aussi brillants. Alors, ils vous donnaient des consignes, mais se contredisaient quelques minutes plus tard. Ces chefs-là ne parvenaient pas à donner un sens à leur direction artistique. L'un de mes mentors, le batteur Lenny White, m'a raconté les sessions d'enregistrement de l'album Beaches Brew. Quand il est arrivé en studio, il y avait là 15 musiciens. Lenny White ne savait pas trop comment se fondre dans un tel big band. Et Miles a trouvé la phrase exacte pour lui indiquer son rôle. Tu vois, c'est une soupe. Je veux que tu y ajoutes un peu de sel. Tout ça pour vous dire que la direction d'orchestre de Miles Davis avait toujours un sens précis. Il fallait juste en saisir la signification. En d'autres mots, il fallait s'interroger. Que dois-je jouer pour donner un parfum particulier aux œuvres de Miles? J'ai alors compris que les consignes que Miles Davis me donnait avaient du sens. J'ai fermé les yeux et je me suis dit, laisse-toi porter par ton inspiration et on sortira ce qui doit en sortir.

0: Whatever it is, it is.
1: Mais je pense que ça a été le cas pour vous tous dans ce groupe, Mino Sinelu.
2: Oui, de toute façon, le test, ça arrive dans beaucoup de musique, comme le dit Marcus, je veux dire, dans la tradition du tambour à la main. Les tests sont très violents et on te donne dans l'arène de Lyon et il faut y aller. Je me rappelle à 17 ans avec Chris McGregor, fabuleux pianiste d'Afrique du Sud. Mm-hmm. J'ai 17 ans, on est à la fête du Luma, il y a 30 000 personnes qui attendent. Pas de répétition. Mm-hmm. On est dans la loge, ok, je dis qu'est-ce qu'on joue? Ah, t'en fais pas. Une demi-heure avant la setlist, t'en fais pas. On monte sur scène, me laisse tout seul, j'ai 17 ans, 30 000 personnes devant. Vas-y, joue. Je dis, mais je joue quoi? Ce que tu veux.

0: Quand vous réécoutez cet album We Want Miles, que ressentez-vous? De la nostalgie, de l'excitation, de la tristesse, de la reconnaissance?
1: Everything except sorrow.
2: Tout cela à la fois, mais pas de tristesse. Je dis souvent, le temps passe et il n'y a pas d'alternative. La seule alternative, c'est l'inéluctable. C'est bien pire que le temps qui passe. Cette histoire fantastique que nous avons vécue restera comme une photo jaunie que nous regardons avec nostalgie. Quand on regarde une vieille photo, on s'arrête sur les détails. On aime sa coiffure de l'époque, mais on n'aime pas les vêtements que l'on porte. Finalement, on regarde ça avec un peu de recul et d'humour. Je pense que Mino doit ressentir la même chose. Nous sommes enchantés d'avoir vécu une telle expérience. Et l'époque avec Miles restera un bon souvenir.
3: Beaucoup de joie. Bon, beaucoup de joie et on sourit à nos erreurs. Oui, puis c'était vraiment très humain, très organique et très sincère. On construisait la musique à chaque concert. Et en parlant de confiance, tout à l'heure, Mars nous faisait confiance pour faire ça. On le supportait. Plus il devenait fort à nouveau, et plus il nous entraînait. Donc c'est beaucoup de joie, vraiment. Pas de tristesse, ouais.
0: Miles Davis était un musicien qui cherchait constamment, un peu comme vous deux. Comment allez-vous réussir à honorer son patrimoine sur scène en restant dans l'instant présent et en créant spontanément?
3: On va éviter de penser au passé. On va créer ce soir et se retrouver. C'est des retrouvailles. Des retrouvailles avec Bill, Mac, Marcus. On se retrouve. On se retrouve. Et chaque soir, on va se retrouver en gardant l'esprit de Mars, en pensant à lui. Mais c'est... ne pensons pas au passé.
0: Donc il y aura forcément des arrangements.
2: J'aimerais être capable de rejouer les titres tels que nous les avions interprétés à l'époque. Mais 45 ans ont passé et nous avons tous évolué, mûri, vécu de nombreuses expériences personnelles. Si nous essayons de réinterpréter les œuvres de Miles comme autrefois, il est évident que nous allons misérablement échouer. Mais cela reste très excitant de jouer cette musique. Continuons à apprendre, continuons à rigoler ensemble en pensant aux notes que nous jouions en 1981 et essayons de voir ce que nous pouvons en tirer aujourd'hui.
3: Même à l'époque, c'est un groupe de virtuoses, mais qui cherchait à chaque fois et à chaque concert. Comment recréer ça? C'est impossible, mais ça changeait à chaque fois. Mais à chaque fois, on cherchait des parts. C'était pas de l'improvisation comme ça seulement. L'esprit de ce soir, c'est vraiment ça aussi.
4: Et chacun de cette band, maintenant, ils sont des band leaders, oui, avec des egos, etc. Mais quand on joue ensemble, c'est pas des egos. Encore une fois, on a 21 ans, 22 ans. C'est très simple, très bien.
0: Donc ça veut dire que la camaraderie a résisté à l'érosion du temps.
4: Oh yeah, because that moment that we play with Miles.
2: Tout à fait, car l'expérience que nous avons eue avec Miles nous a permis de prendre différentes directions artistiques. C'est comme si nous avions tous un même parent. Nous avons tous suivi notre propre chemin, nous avons beaucoup voyagé, nous avons tenté de nouvelles expériences, mais nous avons le même père.
0: Merci Marcus Miller.
4: Merci à vous.
0: Merci Mino Sinelu.
3: Merci Joe Farmer. Nathalie, RFI, ne rigolez pas avec ça.
0: Merci, à bientôt.
3: Vraiment, vraiment. C'est tout cœur.
4: À bientôt, merci.

0: Après avoir conversé quelques minutes trop courtes avec Marcus Müller et Mino Sinelu, nous voulions entendre les commentaires et les souvenirs de deux autres piliers de ce groupe historique, Mike Stern et Bill Evans, le premier guitariste plutôt généreux sur scène comme au micro, le second est saxophoniste, plein d'humour et de second degré, dont les blagues à froid nous ont d'abord surpris, puis franchement amusés. Ces deux compères ont en tout cas accepté de répondre à nos questions avec enthousiasme et gourmandise. Nous voici à présent avec Mike Stern et Bill Evans. Merci d'être avec nous.
1: Our pleasure. We're really glad we're here.
2: Merci beaucoup.
0: Ce doit être assez spécial quand même de vous retrouver tous ensemble 45 ans après l'enregistrement de ce disque mythique, We Want Miles. Quel sentiment éprouvez-vous actuellement?
1: It's wonderful. You know, it's really great.
3: C'est merveilleux. Jouer aux côtés de Marcus Miller, c'est déjà un vrai bonheur. Mais nous retrouver tous ensemble, c'est fantastique. D'autant que je suis en compagnie de mon vieux camarade Bill Evans. C'est un musicien exceptionnel, un peu fou, mais on fait avec. Honnêtement, il joue du saxophone comme personne. J'ajoute que la musique que nous interprétons nous enthousiasme, et je ne dis pas cela parce que nous nous produisons ensemble actuellement. Je le pense vraiment. Il faut savoir que c'est Bill qui avait monté ce groupe à l'origine à la demande de Miles Davis.
1: And actually, Bill put the band, the original band, together. He got us, the four of us, together with Miles.
4: Well, my memory only goes back about 2 weeks, so I don't remember anything.
5: Comme ma mémoire ne va pas au-delà de 2 semaines, je ne me souviens de rien. On m'a dit que c'était une période fantastique et je viens de rencontrer Mike Stern qui, paraît-il, est un guitariste formidable. Non, sérieusement, ce fut une sacrée aventure. Notre manière de jouer a évidemment évolué au fil des années. C'est la raison pour laquelle il est très plaisant de tous nous retrouver aujourd'hui. Mike Stern est un formidable instrumentiste doté d'une technique imparable. Il est capable d'apporter une touche personnelle à un répertoire que nous interprétions il y a 45 ans. Nous avons tous gardé une fraîcheur dans notre interprétation et l'atmosphère qu'il y a entre nous tous est vraiment plaisante.
0: Atmosphère. Est-ce que vous retrouvez les mêmes sensations qu'il y a 45 ans?
3: Absolument. À la différence près que lorsque nous jouions aux côtés de Miles Davis en 1981, nous étions très jeunes et quelque peu apeurés par l'enjeu et la personnalité de Miles Davis. Je me souviens de ma première rencontre avec Miles dans son appartement de la 76e rue à New York. Bill était déjà là et j'ai découvert qu'ils s'entendaient plutôt bien tous les deux. Bill parvenait à faire rire Miles. J'ai encore en mémoire cette image de Miles Davis qui s'empare de la télécommande de sa télévision, la pointe vers Bill et lui dit « Avec toi, je vais pouvoir changer de chaîne ». En d'autres mots, il se préparait à son retour sur scène. Tout cela pour vous dire que nous avons de sacrés souvenirs de cette époque, même si nous étions intimidés par ce grand personnage. Nous n'étions pas très sûrs de nous-mêmes, car c'était une toute nouvelle aventure pour nous. Miles lui-même se remettait en question en créant un répertoire tout neuf que nous répétions dans son appartement. Son ami Gil Evans était là également. Il avait apporté un mélodica et a commencé à jouer cette petite ritournelle.
1: Because Miles used to quote that. It's a French folk song, isn't it? For kids, les enfants.
3: Il faut savoir que ce classique de Miles Davis est à l'origine une comptine française. Marcus Miller, qui était là également, a lancé un gimmick à la basse et le tour était joué.
5: Dans ma mémoire, j'ai une autre version de la création de cette chanson. Je revois Miles en train de descendre les escaliers de son appartement et me dire, que penses-tu de cette mélodie? Peut-être que Gil Evans et lui avaient déjà cette chanson enfantine en tête.
3: Moi, j'ai le souvenir de ce mélodica que Gil Evans avait apporté avec lui. De plus, il était présent lors de nos répétitions pour aider Miles Davis à mettre sur pied un répertoire.
5: Oui, ils étaient très amis. Gil Evans était un esprit libre, une sorte de philosophe de la musique. Sa relation avec Miles Davis remontait aux années 50. Miles comptait beaucoup sur lui car Gil Evans avait composé et arrangé plusieurs de ses albums. Ils ont écrit l'histoire ensemble. Quand Miles a fait son grand retour sur scène au début des années 80, Gil Evans était là pour le soutenir.

0: étiez très jeune à l'époque. Est-ce que vous aviez conscience de ce qui vous arrivait? Quand on est jeune, on est assez naïf finalement.
1: Non, nous avions conscience de ce qui nous arrivait. Et puis Miles appréciait beaucoup le groupe que nous avions formé. Je me souviens de ces mots. Vous êtes le meilleur groupe que j'ai jamais eu. Nous avons pris ce compliment avec beaucoup d'humilité, car autrefois, il avait eu d'autres orchestres bien plus fameux que le nôtre. Pour être totalement honnête avec vous, nous n'étions pas vraiment au point musicalement parlant. Il y avait une sacrée part d'improvisation et d'hésitation, mais lorsque l'on réécoute l'enregistrement de cette tournée de 1981, cette impréparation a une certaine saveur. On entend quelques moments épatants de création instantanée.
2: Il faut préciser que le groupe que nous formions avec Marcus Miller à la basse, Al Foster à la batterie, Mike Stern à la guitare et Mino Sinelli aux percussions n'était pas le groupe initial que Miles Davis avait en tête. Au départ, il y avait Vince Wilburn, le neveu de Miles à la batterie, et quelques-uns de ses amis originaires de Chicago, je pense à Randy Hall et Barry Finnerty. Ce sont eux en studio qui ont commencé à échafauder le répertoire qui allait permettre à Miles Davis de remonter sur scène. Et quand j'ai commencé à parler avec Miles d'une tournée, il m'a dit « Le groupe de Sun sera complètement différent ». C'est à partir de ce moment-là que nous avons vraiment mis sur pied la formation que vous connaissez aujourd'hui.
0: Est-ce que vous seriez d'accord pour dire que Miles Davis, à cette époque-là, cherchait quelque chose de neuf et il cherchait surtout de jeunes musiciens qui avaient une énergie et une créativité particulière?
2: Vous savez, il cherchait toujours à proposer une musique populaire, des chansons pop, c'est-à-dire dans l'air du temps. C'est la raison pour laquelle, avant que nous ne formions ce groupe de scène, il travaillait avec son neveu sur un répertoire destiné au public des années 80. De toute façon, il a toujours cherchait à interpréter des mélodies contemporaines. Prenez l'album de Man with the Horn. Ça sonne très pop. Mais remettons-nous en contexte. Miles Davis n'avait que 54 ans quand je l'ai rencontré. Certes, à l'époque, je le voyais comme un vieux monsieur, puisque je n'avais qu'une vingtaine d'années. Mais aujourd'hui, je peux vous dire que 54 ans, c'est jeune.
3: Miles wasn't that old then. He was only 54 when I first met him. I thought he was much older because I was only like 21, 22.
4: Yeah, you're a kid.
3: But I'm thinking 54, shoot, he's young.
0: Yeah. Et maintenant que vous avez passé la soixantaine allègrement, est-ce que justement vous ressentez ce besoin de perpétuer la tradition, de faire avancer encore plus cette musique?
4: We just do what we do. Yeah. I think as best we can. That's what we've always. I know that's.
1: On se contente de faire ce que nous savons faire, et le mieux possible. C'est toute notre vie. Je me souviens qu'en arrivant à New York, je passais tout mon temps dans les studios à participer à des sessions d'enregistrement, et c'est Bill qui m'a recommandé à Miles Davis, car le guitariste précédent ne convenait pas. Il m'a juste dit « Miles t'attend immédiatement dans son studio ».
3: But then it worked out perfect timing because Mike was playing with Billy Cobham, a great band at the time.
2: Oui, et le timing fut parfait car Mike Stern jouait à l'époque avec le batteur Billy Cobham et j'ai convaincu Miles de venir assister à sa prestation dans un club de New York. En l'espace de quelques minutes, l'affaire était réglée. D'ailleurs, Mike, si je me souviens bien, tu m'as donné une belle somme d'argent pour me remercier, que j'ai dépensé en un an.
4: And I'm broke.
1: Et aujourd'hui, je suis ruiné. En tout cas, Miles a été voir Billy Cobham et il lui a dit.
4: Billy Cobham, you know, he said, tell your guitar player to be at Studio B at Columbia Records tomorrow at 6 o'clock. So I go down there.
1: Envoie-moi ton guitariste au Studio Columbia dès demain. Miles a commencé à interpréter un titre qu'il envisageait pour l'album et il m'a dit.
4: Just play over all of it. Just play over the top.
1: Joue par-dessus.
4: And I kind of started and I said, man.
1: Je me suis exécuté, mais j'avais l'impression de jouer sur un titre qui était déjà finalisé. Pour moi, il n'y avait aucun espace dans lequel je pouvais m'exprimer. Une semaine plus tard, nous sommes retournés en studio et nous avons enregistré le titre Fat Time. Après la première prise, j'ai regardé Miles et je lui ai dit, j'aimerais bien en faire une autre. Miles m'a répondu cette phrase incroyable. Quand on est invité à une fête, il faut savoir quand s'en aller. Après cela, il m'a demandé, veux-tu partir en tournée avec moi? Je lui ai répondu avec plaisir, mais il n'y a pas de pianiste. Et il a rétorqué, je n'ai pas besoin de pianiste, je n'ai besoin que de toi à la guitare. Il voulait un son bien particulier pour son groupe de scène. Et voilà ce que nous avons obtenu en 1981.

0: La soirée du 4 juillet 2026 restera dans les mémoires des festivaliers car ce jour-là, Miles Davis et John Coltrane furent dignement honorés à Vienne en France par un ensemble de virtuoses absolues. D'abord Terence Blanchard et Ravi Coltrane, puis Marcus Miller, Mino Sinelu, Bill Evans et Mike Stern. Un double événement pour un double centenaire.
1: Thank you very much.
0: Je tiens à remercier sincèrement les équipes de Jazz à Vienne, au premier rang desquelles Louis Hélène et Claire Gaillard. Merci évidemment à Nathalie Laporte pour la réalisation finale à Paris, avec le concours de Christophe Champin, Mathias Taylor, Olivier Roger et Loïc Bussière, les voix françaises de nos invités. La semaine prochaine, on vous emmène à Montreux en Suisse où la 60e édition du Montreux Jazz Festival vient de s'achever. Nous avons tendu nos micros pendant quelques jours aux principaux acteurs de ce rendez-vous estival majeur en Europe et vous les entendrez s'exprimer sur nos ondes le week-end prochain. C'est tout pour aujourd'hui. Dans 10 minutes, vous avez rendez-vous avec Valérie Nivelon pour la Marche du Monde. Mais tout de suite, c'est le journal.

0: Jazzavienne. Merci, merci. Vous êtes incroyable, merci. Encore une fois, Bill Evans, Bill. Monsieur Mike Stern à la guitare. Nino Sinelu à la percussion, Nino. And yours truly, Marcus Miller. Thank you, thank you, thank you. It's been an honor to play for y'all. This is incredible. Happy birthday, Miles. Happy birthday. We love you forever. Thank you. Woo!
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4: Candice Mazot-Tomazic.
3: Et à la une de cette nouvelle édition, la crainte d'un embrasement au Moyen-Orient alors que l'escalade se poursuit entre l'Iran et les États-Unis. Israël se prépare à une éventuelle intervention américaine d'ampleur. Washington a envoyé des dizaines d'avions ravitailleurs et invite ses ressortissants à éviter tout déplacement non essentiel dans l'État hébreu. Dans ce journal également, l'un des piliers de l'économie russe pris pour cible par l'Ukraine la nuit dernière, deux centres logistiques de Wildberries, le numéro 1 du commerce en ligne dans le pays, ont été visé. Nous serons aussi au Bangladesh où vous entendrez le témoignage d'un humanitaire travaillant dans un camp de réfugiés Rohingya, minorité musulmane contrainte de vivre dans des conditions particulièrement difficiles. Nous partirons enfin aux États-Unis avant le coup d'envoi de la finale de la Coupe du Monde de football menacée par un épisode de pollution dû aux forêts, aux feux de forêt qui ravagent en ce moment le Canada. Résultat, Donald Trump brandit une nouvelle fois la menace des droits de douane à Ottawa. Les pays du Golfe dans le viseur de l'Iran après une septième nuit consécutive de bombardements américains contre la République islamique. Téhéran riposte. Un incendie s'est déclaré cet après-midi après une frappe contre une deuxième centrale électrique et de dessalement d'eau de mer au Koweït. La Jordanie, elle, aurait abattu 10 missiles iraniens. Et puis à Bahreïn, des drones explosifs ont été lancés contre des hangars et des aires de stationnement utilisées par l'aviation américaine. L'Iran menace de déclencher une offensive totale si Washington poursuit son offensive au-delà de 2-3 jours. Avertissement tout à l'heure lancé par le conseil militaire du guide suprême iranien, les signes avant-coureurs d'une nouvelle escalade semblent donc réunis. En Israël, on commence à se préparer à une nouvelle escalade. Les États-Unis envoient des avions ravitailleurs, Michel Paul.
5: Oui, alors Washington a informé Israël du déploiement imminent de dizaines d'avions ravitailleurs américains supplémentaires sur le sol israélien. Une information rapportée par le site Axios. Ce renfort logistique intervient alors que l'administration Trump envisage une offensive massive contre l'Iran après l'échec des dernières tentatives de désescalade. Et c'est un déploiement qui pose un défi immédiat à Israël. Ces appareils saturent l'aéroport Ben Gurion en pleine période de grands départs en vacances. Pour limiter l'impact sur le trafic commercial, les Israéliens demandent qu'une partie des avions soit déployée sur des bases militaires. Parallèlement, la menace semble se concrétiser pour les civils. Le département d'État américain a lancé une nouvelle mise en garde, invitant ses ressortissants à éviter tout déplacement non essentiel en Israël et dans les pays voisins. Une injonction qui souligne la crainte d'un embrasement probable dans une région au bord de la rupture. Michel Paul, Jérusalem, RFI.
3: Et pendant ce temps, le président libanais, lui, est en route pour les États-Unis. Joseph Aoun doit rencontrer Donald Trump mardi, annonce Beyrouth. Un déplacement quelques jours après la tenue de discussions entre responsables libanais et israéliens à Rome. Les deux dirigeants évoqueront le retrait israélien des territoires occupés au Liban et la mise en place du cessez-le-feu. C'est une première depuis le début de la guerre en Ukraine il y a 4 ans et demi. Des centres logistiques pris pour cible par Kiev. Au moins 8 morts et une vingtaine de blessés recensés la nuit dernière à l'ouest de la Russie. Les dépôts visés par les drones appartiennent à l'entreprise Wildberries, numéro 1 du commerce en ligne dans le pays. Officiellement, le président ukrainien Volodymyr Zelensky assure qu'il s'agit d'un objectif militaire. Les centres visés fourniraient des composants à l'armée russe. Mais viser Wildberries, c'est viser l'un des piliers de la distribution en Russie. Et ce n'est pas anodin, selon Père de Jong, professeur associé à l'école de guerre économique. On l'écoute.
6: Ça fait partie de la planification qu'ont mis en place les Ukrainiens, avec une phase 1 qui correspondait à l'attaque systématique de toutes les raffineries. La quarantaine de raffineries russes ont été attaquées. Deuxième point, là, ils sont en train, en fait, d'amoindrir la capacité de transport logistique avec les flottes fantômes russes. On parle aujourd'hui de 150 bateaux qui auraient été touchés. Et puis là, on rentre un peu dans le dur, c'est-à-dire, en fait, sur la logistique, sur les infrastructures. Et pourquoi ces structures de logistique? En fait, pour deux raisons. D'abord, sur le fond, parce que, en fait, ces structures logistiques, c'est un peu l'Amazon russe. L'objectif, c'est quoi? Ils distribuent des petits colis, de l'alimentation, toute une série de choses. Donc, vous avez des millions de colis qui passent par cette structure. Et puis, le deuxième point, au niveau de la forme, c'est un circuit logistique. Et donc, très concrètement, les Ukrainiens s'attaquent à la mécanique logistique de la Russie. Et ça, c'est assez puissant, au-delà du fait que ça, évidemment, ça peut altérer le moral des Russes, qui voient maintenant que, concrètement, la guerre est là. Donc, en fait, ils le sentent, ils le perçoivent. Et ça, c'est un objectif psychologique et extrêmement important.
3: L'analyse de Père de Jong, professeur associé à l'école de guerre économique, au micro de Daniel Valo. RFI 14h05 en temps universel, 20h05 à Dhaka, direction le sud du Bangladesh, à présent où l'avenir des réfugiés rohingyas ne cesse de s'assombrir. D'après l'ONU, plus de 500 membres de cette minorité musulmane auraient péri dans deux naufrages récents. Ils sont de plus en plus nombreux à tenter des traversées désespérées vers l'Indonésie ou la Malaisie. Des réfugiés pris au piège entre la guerre civile qui fait rage dans leur pays d'origine, la Birmanie, et des conditions de vie qui se dégradent dans les gigantesques camps de réfugiés les plus importants de la planète. Nicolas Roca a pu s'entretenir avec un humanitaire qui souhaite rester anonyme. Il travaille à Cox Bazar, ville du sud du pays où vivent plus d'un million de Rohingyas.
7: La population est en pleine expansion dans les camps. Ce médecin, qui préfère rester anonyme, travaille depuis des années dans les gigantesques camps qui s'étendent sur la côte sud du Bangladesh.
8: L'hygiène, chaque année il y a une hausse des cas de choléra. Récemment, nous avons vu une explosion des cas d'hépatite A, une maladie qui se transmet par l'eau. Les sanitaires sont partagés par une vingtaine de familles, avec des abris faits de bambou et de bâches.
7: La chute de l'aide humanitaire et la guerre en Iran ont compliqué l'approvisionnement en gaz, ressource vitale, pour permettre aux réfugiés de cuisiner tout en évitant les risques d'incendie, mais pas uniquement.
8: Ils étaient très dépendants des forêts pour cuisiner. Et généralement, ce sont les filles qui vont chercher le bois. Cela entraîne beaucoup de violences de genre. Et quand les enfants se rendent là-bas, certains se font kidnapper, recruter par les groupes armés.
7: Des gangs omniprésents dans les camps, mais également actifs dans les réseaux de passeurs qui organisent les départs de Rohingyas dans les embarcations de fortune.
8: Il y a un réseau important de personnes impliquées. Les groupes armés, les locaux, tout le monde est complice.
7: Le médecin déplore aussi le manque d'attention de la communauté internationale. Quand les réfugiés ont commencé à arriver il y a 9 ans, tout le monde en parlait. Maintenant, c'est fini, déplore-t-il.
3: Nicolas Roca, les forêts canadiennes toujours ravagées par les flammes. Quelques 950 feux actifs sont désormais recensés à travers le pays, dont plus de 200 hors de contrôle, avec des conséquences jusqu'aux États-Unis. Des villes plongées dans un brouillard jaunâtre, une pollution qui suscite des inquiétudes à la veille de la finale de la Coupe du Monde du football entre l'Argentine et l'Espagne. Ça se passera demain en banlieue de New York. Alors le président états-unien Donald Trump et plusieurs élus républicains menacent désormais le Canada de représailles. Les détails avec François-Damien Bourgerie.
9: Nous tenons le Canada pour responsable du fait qu'il n'entretient pas correctement ses forêts. Voilà ce que Donald Trump a écrit hier sur sa plateforme Truth Social. Une situation totalement inacceptable, estime le président états-unien, qui menace le Canada de droits de douane plus lourds pour couvrir la pollution. Le locataire de la Maison-Blanche n'est pas le seul à brandir la menace de sanctions. Un sénateur républicain de l'Ohio a annoncé qu'il présenterait la semaine prochaine un projet de loi pour punir Ottawa et et les responsables du gouvernement canadien pour ce qu'il qualifie d'atrocité. La lutte contre le changement climatique est la responsabilité de tous les pays, y compris des États-Unis, a réagi le Premier ministre Mark Carney, tandis que le chef du gouvernement de l'Ontario a estimé, lui, qu'au lieu de se plaindre, Washington pourrait offrir davantage d'aide à son voisin, comme ce dernier l'avait fait pour les États-Unis par le passé.
3: François-Damien Bourgerier, vous venez d'entendre la finale du mondial de football menacée par la pollution. Les autorités de New York invitent les habitants à limiter le plus possible leurs déplacements. En tout cas, avant de connaître les champions du monde, place d'abord à la petite finale ce soir, celle qui attribuera la troisième place du tournoi. Elle opposera à Miami l'Angleterre à l'équipe de France, deux équipes encore sous le coup de leur élimination et sans grande motivation. Mais pour le sélectionneur des Trois Lions, Thomas Tuchel, ce match comporte tout de même plusieurs objectifs importants. On l'écoute.
10: En cas de victoire, ce serait le meilleur résultat de l'Angleterre en Coupe du Monde depuis 60 ans. Voilà comment on doit aborder ce match. Personne n'a envie de le disputer, mais c'est un match officiel de Coupe du Monde. Et face à l'une des toutes meilleures équipes du monde, peut-être même celle qui était la plus en forme jusqu'à la demi-finale. Nous nous sommes battus et nous y avons cru. Mais malgré tout, nous avons encore un écart à combler. Et dès ce soir, nous allons nous y atteler.
3: We're up for that from tomorrow. Angleterre-France, coup d'envoi donc ce soir à 21h, temps universel. Et puis pour la finale, le choc entre l'Argentine et l'Espagne, ce sera dimanche à 19h TU. De rencontres à suivre en intégralité et en direct sur les antennes africaines de RFI. Merci d'avoir écouté le journal.
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14: La marche du monde en reportage dans les rues de Dakar, où je me dirige vers l'avenue Malik Sy, depuis laquelle je peux d'ailleurs voir le minaret de la grande mosquée Hassan II. D'un côté, j'ai le quartier de la Médina, de l'autre, le quartier de Rebeus. C'est d'ailleurs un quartier qui tient son nom de la prison créée par les colons. C'est un quartier hyper vivant, populaire, multiculturel. C'est ici que je suis venue retrouver l'un des professeurs les plus brillants de sa génération, l'historien Omar Gueye de l'université Cheikh Anta Diop. Omar est spécialiste du Sénégal contemporain. Et nous avions déjà raconté ensemble le mouvement étudiant de mai 1968. Mais cette fois-ci, c'est une histoire inédite qui nous réunit. Il s'agit de la première grande grève générale du Sénégal, celle de 1946, dont la revendication est une véritable révolution. À travail égal, salaire égal. Un slogan repris jusque dans les marchés qui a permis aux travailleurs africains de la OAF de bénéficier des mêmes droits que les travailleurs français. Bien moins connue que celle des cheminots de 1947, cette grève de 46 est pourtant l'acte 1 du processus qui va mener aux indépendances. Et vous savez quoi ? Nous ne connaissons pas la voix de son leader, Lamine Diallo, et nous rêvons de pouvoir l'entendre. Une enquête dans laquelle nous voici embarqués avec Omar Gueye, direction la RTS, la radio-télévision sénégalaise, dans l'espoir de retrouver ce trésor d'archives.

0: Donc nous qui voulions visiter les lieux, tu vois, donc là, on est là autour d'un rassemblement sphérique. Par exemple, quand tu lis les livres, quand on dit qu'il y a Lamine Diallo qui a parlé devant 2000 personnes, c'était là où on va. Et là, c'est la Médina. Tout ça, c'est la Médina.
1: Comment s'appelle le lieu où avaient lieu les rassemblements?
0: Oui, c'est toujours fois là, c'est la Médina. C'est là où on va, le champ de course.
1: Le champ de course.
0: Le champ de course. C'était le champ de course, là où on faisait la course des courses hippiques.
1: Ah, des chevaux.
0: Oui, oui, les courses hippiques, c'était là, c'est pourquoi on l'appelle champ de course. Mais le quartier, c'est la Médina. C'est le grand quartier. Et tu vois ça, c'est la rue Malexi,
1: oui,
0: qui sépare le quartier européen et oui, le quartier africain.
1: D'accord.
0: Donc toute cette rue-là sépare les deux Dakar. Le Dakar européen et le Dakar, la Médina qui était. Voilà. Donc, et ça, c'était à partir de la peste de 1914.
1: D'accord.
0: Donc on a créé cette discrimination urbaine. Donc ça, c'était le start de football et d'athlétisme et les courses hippiques. Donc tout ça, c'était une sorte de complexe sportif, quoi. Mais ici, il y avait un champ de course qui était très populaire. Bon, là, rue Malexi, c'est un des grands marabouts du pays, quoi. Donc, de la Tijania. Bon, maintenant, tout ça, c'était dans le champ de course. Donc, la maison de la radio, c'est à partir de là.
2: Grand porte du monde.
0: Voilà. Non. Même un gars de fille, un gars de gueule, un gars de gueule, un gars de
2: gueule.
0: Ça va, chef? Ça va, vous allez bien?
3: Vous avez rendez-vous avec?
0: Ok.
3: Assis.
0: Voilà, voilà, voilà. Xavier, voilà.
4: Allez à côté.
5: Allez là, là, là.
4: À côté.
6: Moi, je suis François-Xavier Tchao, je suis le directeur de la radio nationale de la RTS. Je suis honoré de recevoir la Marche du Monde. Je suis déjà un auditeur assez fidèle, donc c'est véritablement un grand plaisir d'être là avec vous. Alors là, on est au siège de la RTS, le Triangle Sud, là dans le bureau du chef du département chargé des programmes et de la programmation, Monsieur Cheikh Diop. Et ici, c'est une maison qui existe depuis, disons, 1992, née de la coopération entre le Sénégal et le Japon, puisque anciennement le siège de la RTS était en face de le Grand Théâtre Daniel Sorano. Et donc la RTS a déménagé ici depuis 1992, après la finition de ce bâtiment qui nous avait été offert à l'époque par la coopération japonaise.
7: Voilà, moi je m'appelle Cheikh Diop. Je suis le chef du département des programmes et par ailleurs je coordonne les chaînes. Quand je parle des chaînes, c'est un peu Dakar FM, qui est notre radio musicale de Dakar. Il y a la chaîne nationale qui s'occupe des programmes des langues et des religions. Et RSI, disons, qui est notre station phare, Radio Sénégal International.
1: Pour qui s'intéresse à l'histoire du Sénégal, dans quelles émissions valorisez-vous les archives et dans quelles émissions racontez-vous l'histoire du Sénégal?
7: Oui, bon, mais j'anime une rubrique sur Radio Sénégal que je fais tous les lundis. Il était une fois au Sénégal. C'est la rubrique. La rubrique, moi, je pars des dates repères de l'histoire du Sénégal. Et souvent, je cherche des personnes indiquées, comme le professeur Omar Gueye, pour me raconter l'histoire sur laquelle je dois travailler.
1: François-Xavier Tia, en tant que directeur de la RTS, est-ce que les archives, c'est l'avenir? Et d'abord, qu'est-ce que c'est une archive?
6: Oui, une archive, c'est une mémoire, c'est un fait qui s'est passé dans l'histoire et qu'on a pu certainement capter par l'image ou par le son et que nous gardons par devant nous dans ce que nous appelons ici la bandothèque. À l'époque, c'était des bandes lisses. Aujourd'hui, une bonne partie est numérisée. Une autre partie a été perdu malheureusement. Et donc, voilà un peu ce que je peux dire sur les archives. Et pour ça, la RTS, quand même, en a beaucoup, puisque, comme disait tout à l'heure, cher, la RTS, c'est la première radio qui, dont les balbutiements datent de la fin des années 1930. Et depuis l'indépendance, la radio nationale existe avec ses différentes chaînes ici à Dakar, mais aussi dans les régions. Et depuis lors, on a toujours enregistré tous les grands événements qui sont passés au Sénégal, les grandes dates, les grands repères. Et c'est cela qui constitue aujourd'hui, pour l'essentiel, le fonds documentaire archivistique de la radio-télévision sénégalaise.
1: Merci beaucoup, monsieur le directeur, et merci à Cher de nous guider. Donc ça veut dire, Cher, qu'on va pouvoir aller travailler dans les archives. On va faire travailler le professeur Omar Gueye.
7: Oui, c'est ça. Donc nous avons travaillé avant votre arrivée sur tout ce que nous allons faire aujourd'hui.
1: Omar, qu'est-ce que vous espérez trouver à la RTS que pour l'instant nous n'avons pas trouvé?
5: Je dirais d'emblée les voir. Parce que j'ai retrouvé ailleurs les contenus que je voulais. Donc en termes de, je connais les personnages, je connais leur parcours, j'ai fait même des biographies, mais il me manque les voix. Donc les voix de Lamine Diallo, qui a fait la grande grève de 1946, donc qui a mobilisé les secteurs à la fois publics et privés, et qui s'est passé sur toute l'étendue du territoire national. Pour la première fois, on a eu une grève générale. C'était les cheminots sont venus après en 1947. La voix de Abbas Gueye, qui est devenu par la suite, à l'issue de cette grève, avec son aura, le colistier de Senghor en 1951. Donc ces voix, je ne les ai jamais entendues. Et il faut remercier Cheikh Diop. Bon, il est très généreux, il est très modeste, mais il nous donne beaucoup de visibilité parce que pratiquement c'est avec, pas lui seul, mais c'est la principale référence dans le terme journalistique ici pour parler d'histoire.
8: Il était une fois au Sénégal.
7: 1913, transfert de l'école d'administration coloniale de Saint-Louis à Gorée. Laila.

0: Donc, on est sur le couloir qui mène vers le bureau des archives. C'est le dernier bureau juste là à gauche et nous allons retrouver nos collègues des archives et qui vont peut-être travailler avec nous et on les a déjà briefés sur tout.
1: Voilà. Bonjour tout le monde.
2: Bonjour.
1: Bonjour, vous allez bien?
3: Oui, ça va.
1: Ça va. Nayandef.
3: Bonjour.
1: Ça
4: bonjour.
1: Va? Ce sont nos collègues des archives, de la radio et de la télévision. Ben, ils pourront se présenter. Hein. Voilà. Alors.
5: Bonjour, Farmata Faye. Je suis stagiaire à la RTS. Merci.
6: Bonjour. Je m'appelle Aaron Abao, je suis archiviste à la RTS.
7: Bonjour, je me présente Johanna Sylvie Yvette Manga. Je suis archiviste à la radio et à la télé.
8: Merci beaucoup de nous accueillir. Je vous présente l'historien Omar Gueye, spécialiste de l'histoire contemporaine du Sénégal et de l'ancienne Afrique occidentale française, mais aussi des indépendances. Il a beaucoup travaillé sur 1968 et il a aussi beaucoup travaillé sur les premières grandes grèves historiques du Sénégal. La grande grève générale de 1946 et puis aussi la fameuse grève des cheminots de 1947. Et voilà, il est venu rechercher les voix des grands leaders syndicalistes. Donc je suis sûre que vous allez l'aider à trouver ça.
9: Merci beaucoup, merci de nous recevoir. Bon, on est en train de chercher votre trésor là. Vous allez nous aider à trouver les pépites, hein. Faut pas trop les garder, quoi. Les sortir pour. En tout cas, merci encore. Et c'est de belles voix, hein, pour des archivistes, hein.
1: Elle faisait déjà la radio.
9: Ah oui, ça a une très belle voix.
1: Une matinale que nous avons sur Dakar FM. Elle est intervenue, bon, pour nous faire la météo.
8: Johanna, vous allez montrer à Omar comment chercher dans les archives. Je vais vous laisser travailler un peu tous les deux et puis après on pourra écouter ensemble ce que vous avez trouvé. C'est d'accord?
1: D'accord. Oui, ça marche.
8: Tandis que l'historien Omar Gueye et l'archiviste Johanna Manga mènent leurs recherches dans la base de données de la RTS, je reprends la lecture du livre d'Omar sur la grande grève de 1946. Dès son introduction, Omar Gueye rappelle qu'au lendemain de la Seconde Guerre mondiale, les travailleurs africains deviennent les porte-voix des populations, considérées jusque-là comme des catégories de seconde zone dans le système colonial, et que le syndicalisme, en tant que mouvement social organisé, est pionnier dans le combat revendicatif au Sénégal, notamment dans les villes de Saint-Louis, capitale de l'Afrique occidentale française, et aussi à Dakar, capitale de la colonie du Sénégal.
9: J'ai plus faim, hein?
3: À ce point.
9: Ah oui, oui, oui.
3: Ah, bah,
9: et bravo.
3: On a fait notre travail, là.
9: Très bien fait. Avec beaucoup
8: Qu'est-ce
9: de baraka.
8: Que vous avez noté, justement, sur la page, là? Dites-moi tout.
3: Bah, là, on a les recherches qu'on a eues à nous donner ce matin. Là, on a M. Lamine Diallo. On a retrouvé une confidence autour d'un micro de Lamine Diallo, syndicaliste et ancien ambassadeur du Sénégal en Guinée-Conakry. Et on l'a sous forme de deux parties.
9: Le deuxième qui vit.
3: On l'a, je l'ai noté. Okay, voilà, c'est sous
9: marche.
3: Deux parties.
9: C'est super.
3: Voilà.
9: Oui, bon, moi je suis très content. Hein, depuis que j'ai vu Amadou Lamine Diallo, c'était inespéré. C'est le principal héros de la grève que j'ai présenté, hein, dans le texte.
8: Qu'est-ce Donc que vous avez écrit là?
3: On a pris les références. C'est la référence de la bande et que c'est une bande liste. Maintenant, il reste à aller chercher la bande et ensuite la numériser pour pouvoir remettre l'élément à
9: l'autre
3: monsieur.
9: L'autre affaire, c'est de trouver les bandes quoi, et de les numériser. Donc, on croise les doigts.
3: On va Inch'Allah.
9: C'est super. Moi, je suis très content. Hein. Je crois que je dois vous mettre une médaille là. De toute façon, je vais vous donner un livre de. Comme ça, vous allez voir qui était le personnage.
3: Ça serait bien, en tout cas. Ouais. On pourra se ressourcer.
9: Et en tant
3: puis,
9: que
3: enrichir notre culture générale.
9: Voilà.
3: Voilà.
9: C'est l'un des premiers, de toute façon. En 1946, c'est
3: ça.
9: Lamine Diallo. Et après, il a été député, mais lui, il a été plusieurs fois ambassadeur. Après, il a travaillé à la présidence, mais moi, quand je le connaissais, il avait plus de 80 ans.
3: Maintenant, que ça allait numériser.
9: Demain?
8: Ça vous semble possible?
3: Je pense. Mais il va falloir qu'on aille fouiller dans le fond. Donc, je ne peux pas exactement dire qu'on va retrouver la bande, mais on espère les retrouver.
9: Je reviendrai avec du chocolat. Là. Comme ça, ils vont avoir plus de tonus. Ah non, c'est super. Vraiment super.

0: du mythique orchestra Baobab, la marche du monde est à Dakar, sur les traces de Lamine Diallo, leader de la grève générale des travailleurs de 1946. Un acteur majeur, mais inconnu du grand public, qui s'est pourtant battu pour l'égalité des droits entre les Français et les Africains dans l'empire colonial français. Lamine Diallo, d'où nous n'avons jamais entendu la voix sur les ondes de RFI. C'est pourquoi nous avons mené l'enquête avec l'historien Omar Gueye jusqu'à la RTS, la radio-télévision sénégalaise, où nous avons été magnifiquement accueillis par son directeur François-Xavier Tia, ainsi que par Cher Diop, son directeur des programmes. Ils nous ont ouvert grand les portes de la radio et de sa bandothèque, là où sont conservées les archives sonores. Après avoir identifié une émission du grand journaliste Demba Dieng consacrée à Lamine Diallo, l'archiviste Johanna Manga a lancé la numérisation de la bande magnétique. Mais cette numérisation a-t-elle été possible? Allons-nous pouvoir écouter la bande et qu'allons-nous découvrir au fil de cet entretien enregistré en 1987 alors que Lamine Diallo avait déjà 78 ans? C'est le grand suspense. Retour aux archives de la RTS avec l'historien Omar Gueye, accueilli cette fois par l'archiviste en chef de la radio, Oumar Sarr, et le directeur des programmes, Cher Diop.
1: Allô, bonjour.
2: Bonjour.
1: Ça va, Oumar?
2: Ça va bien.
1: Ça va, ça se passe bien, Cher, ça va?
3: Ça va bien, Oumar.
1: Tout se passe bien?
3: Très bien.
1: Alors, on en est où, là, avec nos archives, là?
2: Parce que les archives, quoi, on est en train de numériser.
1: Super.
2: Ouais.
1: Oui, parce que moi, bon, ce qui m'intéresse, donc, comme tu sais, hein, donc, je suis déjà venu ici à plusieurs reprises.
2: Ouais.
1: Donc là, c'est le dernier livre qui est paru sur la grève de 1946. Donc j'étais déjà venu ici, on a fait une émission avec Cher à la radio. Bon, maintenant, c'est RFI qui s'intéresse à ça. Et on a voulu aller au-delà du livre, quoi. On va faire l'interview, mais c'est parce que c'est une grève qui est inédite, donc que les gens ne connaissent pas. Donc ça veut dire qu'ils ne connaissent pas les acteurs, des acteurs importants. Et hier, c'était vraiment super. Quand on a vu l'un des acteurs, Amadou Lamine Diallo, qui a dirigé la première grande grève générale, mais qui est un illustre inconnu. Et à notre grande surprise, et très belle surprise, mais ça se trouve dans tes archives. Donc, Amadou Lamine Diallo, c'est dans une émission qui s'appelait Confidence autour d'un micro.
2: Avec Demba Dieng.
1: Avec Demba Dieng,
2: très bien.
1: Et on a retrouvé aussi d'autres voix, mais là, c'est vraiment une aubaine de tomber sur Lamine Diallo. Et je suis extrêmement excité d'entendre sa voix. Et merci encore pour l'excellent travail que vous faites.
2: Merci.
1: Donc, il y a aussi Ibrahima Sarr, qui a fait la grève de 1947. Ibrahim Sarr qui est plus connu parce qu'il a été ministre, après aussi qui a fait sa carrière politique jusqu'en 62. Mais surtout pour cette grève qui nous concerne, ce sera essentiellement Lamine Diallo. Voilà. Et grâce aux archives de la RTS.
2: Donc je vais chercher dans la base pour voir. Dans la base, il est là. Donc ça s'appelle Eddie Base. Donc je mets Lamine Diallo.
1: Lamine
2: Diallo.
1: Oui. Super. Yes.
2: Donc c'était voilà. L'heure d'une émission qui s'appelait Confidence autour d'un micro. Donc Lamine Diallo, syndicaliste, ancien ambassadeur du Sénégal au Guinée, quoi. Donc l'accord c'est 85 CM.
1: Il y a première partie ici, ça veut dire qu'il y a deuxième partie aussi.
2: Voilà, donc cette émission a été enregistrée le 7 octobre 1985.
1: Super.
2: Donc la bande se trouve là-bas normalement. Donc on va essayer de voir la bande. Voilà. Donc ça est là, la bande est là.
1: Oh, super.
2: La cote c'est 85 CM21.
1: Super.
2: Donc le 85 signifie l'année, ça le CM signifie donc la cote confidence au bout de micro. Ta vie 2021. Voilà. Ça aussi c'est 85 CM22. Donc ça c'est la deuxième partie.
1: Okay.
2: Écoutez.
1: Super.
2: Ok. Voilà.
1: Super. Oh boy.
4: Confidence.
1: Ça me renvoie aux années d'université.
2: C'est ça.
1: C'est une émission qui était très suivie. Hein,
3: Et qui passait le soir.
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5: Lamine Diallo, syndicaliste et ancien ambassadeur du Sénégal en Guinée-Conakry. Première partie. Attention, les personnes qui s'expriment dans cette émission sont entièrement responsables de leurs propos. Confidence autour d'un micro est une tribune libre. Aujourd'hui, mesdames, messieurs, nous sommes devant un doyen, Amoud Lamine Diallo, dit Diallo Gross, ou de Sermeuse. Pourquoi c'est surnom?
6: On m'appelle Diallo Gross.
5: Oui, vous étiez des Maliens qu'on vous appelle Diallo Gross.
7: Bon, c'est ça aussi et la radio. Hein.
1: Ouais.
7: Bon,
1: les souvenirs. Ouais.
7: Bon, ici à la RTS, il faut vraiment reconnaître que le doyen Dembadje a beaucoup fait en termes d'entretien.
1: Ça, c'est la bonne école. Parce que ça, c'est un patrimoine. Hein, que... Mais là, c'est 2 fois 54, je crois. Hein. Donc, il faudra du temps pour écouter le tout.
0: Ouais, mais on peut peut-être aller chercher un petit peu plus loin. Écoutez.
6: À l'école Blanchot, on m'a appelé Diallo Gross en raison de mes relations avec un maître qui était avec nous, Charles Gross, qui était un socialiste. Mais il m'avait pris en estime.
5: Et à quelle époque vous avez fait Blanchot?
6: En 26-27.
5: Le journal que vous animiez,
6: La
5: Voix Coloniale,
6: oui.
5: Était déjà un journal qui demandait l'indépendance africaine?
6: Bon, je ne sais pas au juste. En tout cas, Gross avait une méthode spéciale à lui. Tous les samedis soirs, c'était discussion libre. On allait à l'école, mais on discutait sur des sujets libres. France, n'importe quoi. On avait la liberté d'opinion. Ça, c'était vraiment plus que démocratique, cette école. Et avec le journal, je rendais compte de ça. Mais c'était libre, quoi.
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0: Nous avons réussi, nous avons exhumé la voix de Lamine Diallo, le leader de la grève de 1946, et nous allons l'écouter longuement dans cet épisode de La Marche du Monde qui lui est consacré. Comme l'a écrit l'historien Omar Gueil dans sa biographie, si la grève des cheminots auxiliaires de septembre 1938 est considérée comme celle de Cheikh Diack, et celle des cheminots africains du Dakar Niger de 1947-1948 comme celle d'Ibrahima Sarr, on peut également associer le nom d'Amadou Lamine Diallo à la grève de 1946. Ancien élève de l'école Blanchot dans sa ville natale de Saint-Louis, Amadou Lamine Diallo a très tôt une vie publique active comme journaliste, leader syndical et militant politique. Rédacteur en chef au journal La France Coloniale, sa vocation journalistique s'exerce tour à tour au Périscope africain, à La Voix des Jeunes, à Paris-Dakar, au journal syndical Le Travailleur, à la OEF, le journal de la SFIO. Lamine Diallo a également été collaborateur et correspondant de France.

0: avant 1936. Je sortais du service de transit d'aéropostale. Alors, je me suis intéressé au syndicat où j'ai trouvé des gens qui m'étaient très proches d'ailleurs. Il y avait Abdou Dia, qu'on appelait Dia Albert de Julien Short, mais qui était à l'époque à Dakar. Hein. Il y avait Edouard Diatta, mais on m'a mandaté avec Massa Tagaï pour aller mettre sur pied l'Union régionale du Sine Saloum. Alors comment j'ai quitté Dakar pour aller au Sine Saloum, à Kaolack.
1: C'était en 36 déjà.
0: Oui.
1: Oui.
0: Quand tu...
2: Lamine Diallo a été un acteur pas seulement syndical mais aussi politique. Donc il a allié les deux, même si il n'est pas très connu du grand public, malgré son apport à la vie syndicale. Donc, il fut considéré comme un des pionniers du mouvement syndical. Et de fait, il a fait la grève de 46, mais il était là au moment du Front Populaire qu'il évoque dans ses souvenirs. Mais il ne faut pas trop exagérer aussi la prise de conscience syndicale. Parce que le combat n'était pas... C'était un combat africain contre un système, comme ils le disent tous. Et ce combat a mobilisé.
3: Contre quel système?
2: Le système colonial, bien sûr, qui était un système... parce que la guerre n'a fait en fait qu'aggraver toutes les difficultés qui étaient inhérentes à la colonisation. Parce que on oublie que... Il y a eu la question du travail forcé que vous avez évoqué tout à l'heure. Mais je crois que le plus difficile, c'était le code de l'indigénat qui régissait les Africains en dehors des habitants des quatre communes. C'est-à-dire que c'est un ensemble de systèmes et à l'intérieur de cet arbitraire, il y avait les travailleurs.
1: Comment pouvez-vous définir, vous, aujourd'hui, le syndicalisme? Quelle définition donnez-vous de ce concept?
0: Vous me posez une question très délicate. Il y a actuellement beaucoup de choses à dire sur le syndicalisme. Tel que je le conçois.
1: Oui, mais comment vous le concevez à l'époque?
0: À l'époque, c'était différent. Nous avions à combattre contre un régime imposé, le régime colonial. Donc, notre action tendait à détruire au maximum tout ce qui touchait au capitalisme, tout ce qui touchait au pouvoir colonial, à détruire. Tandis qu'actuellement, le syndicalisme doit s'attirer à une autre forme de lutte. Il ne s'agit pas seulement de détruire, il s'agit de sauvegarder ce qui existe et de concourir ensemble à l'améliorer.
3: Omar Gueye, c'est assez fantastique d'entendre le témoignage de Lamine Diallo. Nous évoquons des événements qui se sont déroulés ici, à Dakar, au Sénégal, en 1946. Et ce qui est très frappant, c'est que Lamine Diallo se souvient des espoirs suscités par le Front Populaire. Il faut rappeler qu'à l'époque, le Sénégal n'est pas indépendant et que le Front Populaire est un épisode qui suscite des espoirs ici à Dakar.
2: Oui, le Front Populaire est toujours important jusqu'à maintenant parce que pour les débuts du mouvement syndical en Afrique, français surtout, on le doit au Front Populaire parce que le Front Populaire, qui est un régime politique né en France en 1936, a eu des répercussions en Afrique avec ses promesses et aussi sa volonté de réforme, qui ont profité aussi à l'Afrique. Et parmi celles-ci, il y a le droit syndical qui était octroyé avec les lois de mars 1937, donc qui a donné les premières organisations, donc le droit syndical. Mais il faut préciser que c'était un droit syndical restrictif. C'était un droit qui était réservé donc aux Français qui étaient en Afrique, donc... pas seulement les Français de France, mais aussi les Français qui habitaient les quatre communes, donc du Sénégal, à savoir Saint-Louis, Gorée, Rufisque et Dakar. Mais aussi, de façon générale, on disait à ceux qui savaient lire et écrire le français, ceux qui avaient le certificat d'études primaires. Donc ça voulait dire presque personne, parce que ceux qui avaient ce niveau n'étaient pas très nombreux.

0: Donc c'était ça la première étape. Mais il y avait l'avantage d'avoir ces lois. Donc et ce droit syndical partiel va être élargi à la fin de la guerre, qui devient un droit syndical intégral en 1944. Et à partir de ce moment, ce mouvement syndical va avoir son plein essor.
1: Ici au Sénégal, nous étions capables de faire beaucoup de choses. Malheureusement, on était aussi trop enclin à la division. Le Sénégalais aime dire n'importe quoi, n'importe où, il se sent libre. Et c'est pourquoi, au Sénégal, après le décret de 1944, on s'est repris à créer des syndicats. Alors, il y a eu un raz-de-marée pour recréer des syndicats et même en créer de nouveaux.
2: En 1944.
1: En 1944. En 1945. Bon. Et quand on arrivait à 1946, il y avait pléthore de syndicats et les activités étaient sauvages. Déjà, des mouvements syndicaux étaient partis en grève sur la base de revendications plus ou moins légitimes. Et alors, j'ai appelé deux délégués par syndicat. Il y avait tous les corps de la fonction publique et toutes les entreprises.
2: Bon. Pour faire un front commun.
1: Oui. Quand on s'est réunis, on a décidé, on a vu que vraiment, il fallait quelque chose. On a décidé de faire la grève. Et j'ai reçu le mandat de rédiger l'ordre de grève. Voilà comment la grève est partie.
2: Et ça a été votre première grève?
1: Ça a été la première grève.
2: Oui.
1: Mais une grève qui n'était pas une grève des indigènes. C'était vraiment une grève générale qui a été partagée non seulement par les travailleurs, mais par toute la population, même les marchés.
3: Omar Gay, cette année 1946 est absolument fascinante, avec ce rapport de force entre ceux qui sont considérés encore comme des sujets, qui sont sous le coup de cette loi de l'indigénat, et puis ce système colonial installé, qui pratique encore notamment le travail forcé. Dans le processus de cette marche vers l'égalité, comment s'inscrivent ces différentes étapes de 1946 à partir de la grève?
0: Absolument, c'est une excellente question. Parce que 1946 a été une année charnière. Dès le 10 janvier, cette grève générale inédite qui a touché l'ensemble de la colonie. Et quand je dis de la colonie, ça ne veut pas seulement dire Dakar, qui était la capitale de l'Afrique occidentale française. On a vu Lamine Diallo qui disait à Kaolack qu'il a essayé de faire appliquer les mesures de la grève, mais aussi à Saint-Louis qui était la capitale de la colonie du Sénégal. Donc tout de suite, on a eu cette peur de l'administration qui fait face à une mobilisation inédite, et surtout que c'est une mobilisation qui avait été soutenue par des gens qui n'étaient pas syndiqués, par des populations qui soutenaient des travailleurs. Donc qui devenait une grève africaine, entre guillemets.
1: Après cette grève, a eu beaucoup de
2: répercussions.
1: Beaucoup de répercussions. Parce que, d'abord, c'était déjà acquis, noir sur blanc. On avait acquis les classifications par qualification professionnelle. C'était acquis. Sur le secteur privé, on avait acquis l'établissement du minimum vital, etc. Et ensuite, on avait acquis pas de représailles, pas de sanctions. Et les journées de grève seront payées.
2: Ça a été fait.
1: Or, sur ce plan-là, seule l'Union des syndicats de Saint-Louis, que dirigeait de Saint-Louis et de la Mauritanie, que dirigeait Assane Diop, a pu avoir ses fonds et acheter la bourse actuelle de Saint-Louis, qui n'appartient pas au gouvernement, qui appartient à l'Union des syndicats. Ici à Dakar, ils se sont immédiatement jeter les uns contre les autres pour demander que ça soit payé individuellement à chacun. Pas aux organisations, mais à chaque travailleur personnellement. Alors que le gouvernement général était d'accord. Alors, finalement, ici à Dakar, les gens sont allés personnellement, individuellement, diviser pour réclamer le paiement de ces journées de grève.
0: On était en janvier, mais ce qui allait venir était encore beaucoup plus révolutionnaire que cette grève. Ça dit qu'on était en janvier, la grève a duré jusqu'au mois de février, mais un mois d'intervalle mars dès avril. Mais il y a la loi Oufou Boigny qui abolissait le travail forcé. Et le mois d'après, il y a la loi Lamine Gueye qui abolissait l'indigénat. Et du coup, qui octroyait la citoyenneté. C'est ce qu'on appelle les lois de 46. Ce sont des lois qui avaient presque éclipsé la grève. Donc, en plus des lois du Front Populaire, ce sont des lois révolutionnaires qui avaient donné la réglementation de la journée du travail, le congé payé et surtout le droit syndical. Mais les lois les plus significatives, c'était ces lois de 46. Parce que ça changeait fondamentalement le statut des populations. Avec la fin du travail forcé, donc l'administration coloniale a dû se réajuster. Et si on ajoute maintenant sur le plan politique l'octroi de la citoyenneté, ça veut dire que le paysage politique a changé complètement. Et on verra plus tard ce qui va se passer. Le second collège va prendre le dessus parce qu'ils vont s'appuyer sur le vote de ce qu'on appelle les citoyens de 46. Donc c'est tout un processus dans lequel effectivement les travailleurs ont participé. Et d'ailleurs, on considère qu'ils étaient des nationalistes qui s'ignoraient. Parce que c'est eux qui avaient lancé, surtout la principale bataille, c'était à travail égal, salaire égal. Qui n'était pas une revendication seulement corporatiste, mais qui touchait à la substance de la colonisation, c'est la domination. Mais la racine de toutes ces revendications, c'était ce besoin d'égalité, qui n'était pas seulement pour les travailleurs, les anciens combattants qui étaient venus de la guerre aussi. Oui, on a été égaux devant la mort, pourquoi pas devant la vie maintenant. Les jeunes écoliers qui apprenaient liberté, égalité, fraternité, oui, nous sommes colonisés. Où est la liberté? Nous n'avons pas le même traitement. Où est l'égalité? Et dans tout ça, où est la fraternité? On touche à la devise. Et c'est cet ensemble maintenant mélangé qui fait que de plus en plus, il y a ce besoin, ce désir de revendication d'égalité. Mais jusqu'à présent, c'était une lutte, je dirais plutôt, pour être traité comme les nouveaux citoyens qu'ils étaient à partir de 1946.

0: Vous êtes bien sur RFI, à l'écoute de la marche du monde, au son d'anciens combattants du chanteur congolais Zao. Histoire de rappeler le contexte historique dans lequel la première grande grève générale de l'Afrique occidentale française a eu lieu en 1946. Une grève menée par le leader Lamine Diallo et ses camarades, les Abbas Gay ou encore les Papa Janka, des syndicalistes courageux dont l'arrivée au pouvoir du Front Populaire en France en 1936 avait donné l'espoir de jours meilleurs. Mais la guerre et l'avènement du gouvernement de Vichy en 40 avaient stoppé net l'octroi d'un premier droit syndical et il a fallu la conférence de Brazzaville suscitée par le général de Gaulle et la France libre en 1944 pour que la question du statut des travailleurs de l'Afrique occidentale française soit reconsidérée, comme le rappelle notre historien Omar Gueye ici à Dakar.
1: À partir de la conférence de Brazzaville, le droit syndical intégral a été accordé. Ça veut dire, dans un tel contexte, il y avait surtout une certaine fixation sur la notion d'égalité, parce qu'il y a la citoyenneté de l'Union française. Et à partir de là, il y avait un courant général qui a été lancé, impulsé par les travailleurs. C'était à travail égal, salaire égal. Donc c'est un nouveau contexte. Et surtout, dès 1946, avec Lamine Diallo et l'Union des syndicats. Parce que sur toute l'étendue de l'AEF, c'était une tendance à la grève générale, une tendance à la mobilisation générale qui était inédite et qui fait peur. Et c'est justement ce qui a propulsé tous ces leaders syndicaux sur le devant de la scène avec tout leur aura. Et de sorte qu'il y a eu un glissement très simple de la vie syndicale à la vie politique. Donc c'est ce qui a été à la base de la revendication des travailleurs. Et en réalité, ce n'était pas une revendication simplement des travailleurs, parce que au bout du compte, ils se sont rendus compte que la revendication à travail égal, salaire égal, ne pouvait pas être réalisée dans des conditions de domination. Et qu'au fond, il fallait demander autre chose. Mais cette autre chose n'était pas formulée en 1946, mais c'est seulement vers les années 1957 que Sékou Touré l'exprime très clairement. C'est à ce moment qu'on va nommer cette chose, c'était l'indépendance.
2: À l'époque, immédiatement après la grève, on s'est réunis en états généraux. Et on a mandaté une délégation que j'ai conduite en France pour aller au congrès de la CGT de 1946.
3: Oui, il faut noter, doyen Lamine Diallo, que la CGT ne voyait pas d'un bon oeil l'indépendance africaine aussi.
2: Du tout. Parce que les gens à la CGT étaient d'abord des Français. C'est compréhensible. Ils étaient d'abord des Français. Ils saisissaient très mal nos revendications. Même nos revendications d'égalité. Parce qu'après tout, c'était des Français. Mmh. C'était des Français.
3: Mais par rapport aux partis politiques africains, les syndicats africains ont joué un rôle pour l'évolution de l'AOF à cette époque-là.
2: Bien sûr.
3: Indépendamment des partis politiques, n'est-ce pas?
2: Bien sûr. Parce que d'abord, tous sur le plan politique avaient la même démarche. Les gens étaient RDA et les gens qui étaient dans d'autres organisations ont tous milité pour l'indépendance dans le même sens que le RDA. Il y avait eu des querelles de leaders, mais qui n'affectaient pas la masse elle-même.
0: Omar Gueye, qu'est-ce qui est nouveau avec cette grève générale de 1946? Est-ce que c'est pour la première fois? Vous avez parlé de peur, ce sont les colons qui ont peur, ce ne sont pas les Sénégalais. Est-ce que ça instaure pour la première fois un rapport de force, à votre avis?
1: Oui, le syndicat, c'était vraiment une très faible minorité. Non seulement en termes de syndicats, mais aussi en termes de nombre de travailleurs. Mais tout de suite, c'est comme si on avait un nouvel adversaire inattendu, donc qui surgit au lendemain de la Seconde Guerre. Mais c'était par nécessité, encore une fois. C'est pas par idéologie. C'est pas un parti qui va dire qu'on va être de gauche, on va être de droite, etc. Donc c'était par nécessité. Donc des gens qui étaient dans des conditions objectives de domination et d'exploitation, donc qui se révoltaient contre un état de fait. Donc dans cette grève générale, par exemple, on va voir que une fois que cette grève était lancée à partir du 10 janvier, mais même les vendeuses de cacahuètes participer à cette grève. Par exemple, vous allez au marché Kermel un peu partout, mais c'était une grève pas seulement contre un système, mais c'était une grève anticoloniale et anti-blanc. parce qu'on refusait aussi de vendre même de la viande au Toubab, comme on disait à l'époque. Donc ça veut dire que c'est un contexte général où les gens étaient très sensibles à la question de l'égalité, les gens étaient très sensibles à la question de la justice, mais surtout il y a le poids de la guerre qu'on n'a pas suffisamment exploité, parce que de retour de la guerre, qu'est-ce qui se passe? Mais tous les gens qui ont été à la guerre se sont rendus compte que ce qu'on leur avait appris, il y avait une sorte de mythification du blanc surtout, du système. Parce qu'au retour de la guerre, on a vu combien ce maître pouvait être violent, combien ce maître pouvait être déshumanisant, parce qu'ils ont vécu ces expériences de la guerre. Tout ça a créé un déclic. Et surtout ceux qui ont été à l'école ont appris liberté, égalité, fraternité. Mais la liberté, on est sous le système colonial. L'égalité, on n'a pas les mêmes traitements pour les mêmes, etc. Donc ça veut dire que c'est un contexte qui fait que donc, la revendication était mûre. C'était un débit. Chaque fois qu'il y avait une revendication, c'était presque comme si les gens se faisaient le devoir de le soutenir. Et ce qui se passera plus tard, d'ailleurs avec la longue grève des cheminots qui a été largement soutenue par les populations, mais l'étincelle, le déclic est venu de 46. En 1946 est un basculement vers un nouveau monde. C'est à partir de ce moment que, pour moi, commence véritablement le processus de remise en question du système colonial qui va aboutir donc aux indépendances. Et ce processus était presque irréversible. Mais il ne faut pas oublier que la grande houle va venir en 1947 avec la grève des cheminots. Et à partir de ce moment, on a la grande vague donc, qui va aboutir aux indépendances. Donc, on passe de l'Empire à l'Union, et plus tard à la loi 4, la communauté, et ensuite l'indépendance. 1946, c'était le point de départ.

s'achève la marche du monde, tournée à Dakar avec l'historien Omar Gueye et toute l'équipe de la radio RTS, son directeur François-Xavier Tia, son directeur des programmes Cher Diop et ses merveilleux archivistes Johanna Manga et Omar Sarr, qu'ils soient tous chaleureusement remerciés. À travail égal, salaire égal, le combat avant-gardiste des grévistes sénégalais de 1946, c'était un nouvel épisode documentaire de la marche du monde, signé Valérie Nivelon avec notre technicien réalisateur Aurel Charlieu à Paris.

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5: Il est 17h ici à Paris, 18h à Kiev et à Moscou. Bonjour à tous.
6: Karine Bellicha.
5: À la une, au moins 8 morts et des dizaines de blessés en Russie après des frappes inédites de drones ukrainiens contre des centres de logistique la nuit dernière. Des entrepôts du numéro 1 russe du commerce en ligne, accusés de fournir des composants nécessaires notamment à la fabrication de drones d'attaque. La grande ambition de l'Inde en matière de chemin de fer, le pays vise dans ce domaine la neutralité carbone d'ici 2030. Le tout premier train à hydrogène a été inauguré hier. Et puis les joueurs argentins et espagnols vont-ils devoir jouer sous un épais nuage de pollution la finale de la Coupe du Monde? La banlieue de New York est touchée par la fumée des incendies qui sévissent bien plus au nord, au Canada voisin. Les drones ukrainiens ont donc ciblé la nuit dernière des bâtiments du numéro 1 russe du commerce en ligne, des centres de logistique de Wildberries, un peu l'équivalent d'Amazon en Russie. Au moins 8 personnes ont été tuées, des dizaines d'autres blessées. C'est une première, Daniel Valo.
7: L'Ukraine a multiplié les attaques de drones ces dernières semaines contre les installations pétrolières, mais cette fois, elle s'en prend à un pilier de la distribution en Russie. Wildberries est un énorme groupe qui a imité le modèle Amazon et qui est donc désormais à son tour entraîné dans la guerre. Deux centres ont été visés et touchés. L'un est situé dans la région de Tambov, à 300 km environ de l'Ukraine. Le deuxième centre se trouve à une trentaine de kilomètres de Moscou. Volodymyr Zelensky a justifié les deux attaques en affirmant que les centres servaient à fournir l'armée russe en composants militaires, mais au-delà de cet aspect, c'est aussi un élément crucial de l'économie russe qui est visé, un symbole de réussite et un maillon essentiel de la distribution en Russie. Volodymyr Zelensky assure également qu'il s'agit d'une réponse de l'Ukraine aux attaques menées par la Russie. Il est vrai que les centres de logistique civile de l'Ukraine sont fréquemment visés par l'armée russe depuis le début de la guerre.
5: La guerre se porte de plus en plus sur le terrain technologique. Un constat que fait aussi la population ukrainienne. Des milliers d'entre eux ont de nouveau manifesté hier soir à Kiev contre le limogeage du très populaire ministre de la Défense. Ce dernier avait contribué à développer ces nouvelles technologies sur le champ de bataille pour éviter au maximum les pertes humaines. Le Moyen-Orient est-il de nouveau au bord de l'embrasement général? Les pays du Golfe protestent contre les attaques iraniennes qui se multiplient depuis plusieurs jours, touchant des infrastructures civiles, les qualifiant de crimes de guerre. Des drones envoyés par Téhéran à Bahreïn, en Jordanie et au Koweït, où une installation pétrolière y a été endommagée faisant des blessés. Représailles après de nouvelles frappes américaines la nuit dernière. Des cibles civiles selon Téhéran, notamment des ponts et des tunnels routiers. L'Iran menace désormais les États-Unis d'une offensive totale. La situation est un peu plus calme au Liban. L'armée israélienne israélienne doit se retirer de deux localités du sud, comme le cessez-le-feu le prévoit, avec l'instauration de zones pilotes placées sous le contrôle de l'armée libanaise. Mais ces deux villages, Paul Ralifé, sont situés sur la rive nord du fleuve Litanis, c'est-à-dire à l'extérieur de la zone tampon de facto établie par Israël.
8: L'annonce du retrait israélien de deux localités au nord du Litani ne répond que partiellement aux attentes du Liban, qui se plaint du non-respect par Israël des arrangements conclus sous l'égide des États-Unis. L'une des deux localités citées par les médias israéliens, Zaoutar el-Gharbiye, n'est pas occupée par les troupes israéliennes. L'armée libanaise s'y est d'ailleurs déployée dès vendredi, ainsi que dans cinq autres villages où les Israéliens entendent appliquer le projet des zones pilotes. Les militaires libanais ont installé des barrages et intensifié leurs patrouilles dans ces localités dans l'objectif de démontrer qu'elles ne sont pas occupées par Israël, mais sont déjà sous le contrôle de l'État libanais. Cela signifie que le dispositif expérimental des zones pilotes ne peut pas être appliqué à ces villages et devrait être mis en œuvre dans d'autres régions réellement occupées, ce que les Israéliens refusent d'envisager à ce stade. Une source officielle libanaise qualifie l'annonce israélienne de trompe-l'œil, visant à donner l'impression qu'Israël respecte ses engagements. Une annonce qui intervient alors que le président libanais Joseph Aoun a pris ce samedi le chemin de Washington, où il doit rencontrer mardi prochain le président Donald Trump à la Maison-Blanche. Paul Khalife, Beyrouth, RFI.
5: Selon des informations rapportées par les médias, Israël a demandé que les États-Unis jouent un rôle de vérification pour s'assurer que ces zones n'abritent pas des infrastructures militaires du Hezbollah. Jens Spahn avait tenté de se défendre, affirmant qu'il avait longtemps été en proie à un conflit intérieur. Le chef des députés conservateurs allemands, contraint à la démission après des attaques au sein de son propre camp pour avoir eu avec son mari un enfant via la gestation pour autrui aux États-Unis. Certains l'accusant également d'hypocrisie, car son parti, la CDU, s'oppose farouchement à la GPA et a récemment voté en faveur du maintien de l'interdiction en vigueur en Allemagne. C'est une étape historique pour l'industrie ferroviaire indienne. Le tout premier train à hydrogène du pays a été inauguré hier. Ce modèle unique de 10 voitures propulse l'Inde dans le club très fermé des nations qui maîtrisent cette technologie propre. Elle illustre les ambitions de New Delhi de parvenir à un réseau de chemin de fer neutre en carbone. Abdoulaye Rally.
9: Dans une ambiance de grand jour à la gare de Jinnah, l'Inde a donné le coup d'envoi de cette prouesse technologique. Pour Narendra Modi, ce lancement inscrit ce carrefour ferroviaire dans l'histoire industrielle du pays.
10: À l'avenir, chaque fois qu'il sera question du train à hydrogène, les noms de Jind, Sonipat et de l'Ariama feront référence.
9: Le train à hydrogène circulera sur une ligne de 89 km sans caténaire. L'électricité est produite directement à bord. L'hydrogène stocké sur le toit est transformé en énergie pour alimenter les moteurs. Son conducteur, Ganga Deep, en vante déjà les performances.
11: C'est un train très puissant de 3200 chevaux qui a été fabriqué. Il compte 10 voitures avec une motrice à l'avant et une à l'arrière.
9: Cette technologie exige aussi des mesures de sécurité renforcées. Des dizaines de détecteurs de fuite et de capteurs de flammes surveillent en permanence la rame. Pour le ministre des Chemins de Fer, Ashwini Vaishnav, ce train illustre le savoir-faire indien.
12: C'est une technologie indigène, une étape majeure dont tous les droits de propriété intellectuelle se trouvent en Inde.
9: Ce premier train à hydrogène s'inscrit dans un plan ambitieux. L'entreprise public Indian Railways vise la neutralité carbone d'ici à 2030. Abdullah Erali, New Delhi, RFI.
5: Sur le front de l'environnement, le Canada est en proie aux incendies. Près d'un millier de feux actifs et déjà presque 3 millions d'hectares partis en fumée. En particulier dans l'Ontario, au centre-est du pays, les fumées portées par les vents ont entraîné une dégradation extrême de la qualité de l'air dans la métropole de Toronto, la ville la plus peuplée du Canada. Des fumées qui atteignent les États-Unis voisins. Certaines zones enregistrent depuis plusieurs jours des niveaux de qualité de l'air qualifiés de dangereux. Dans les États les plus proches des incendies, le Michigan, le Minnesota et le Wisconsin, poussant les habitants à adopter le masque lors de leur sortie, y compris près de New York, là où doit se jouer la finale de la Coupe du Monde, dans un stade à ciel ouvert du New Jersey. Reportage de Cédric De Oliveira.
13: Des nappes de fumée dense, un soleil rougeâtre. Pendant 24 heures de jeudi à vendredi, le ciel new-yorkais avait un aspect très inhabituel, voire inquiétant. Cet épais brouillard s'est dissipé, mais n'a pas complètement rassuré les new-yorkais. Gina est tout de même sortie faire des courses, mais elle se méfie de la qualité de l'air.
14: Ah, on le sent, hein. Quand on sort, on le sent vraiment. Aujourd'hui, ça va beaucoup mieux, mais hier, en se promenant, on le sentait dans la poitrine. On avait un peu mal à la gorge après. Mais aujourd'hui, c'est bien meilleur.
13: Un grand ciel bleu dégagé qui n'a pas empêché le maire de la ville, Zoran Mamdani, de demander aux gens de rester chez eux. Des masques ont aussi été distribués gratuitement à la population. À la veille de la finale de la Coupe du Monde Espagne-Argentine qui doit avoir lieu dans le New Jersey, à une quinzaine de kilomètres de Manhattan, jouer au football n'est peut-être pas une si bonne idée. Mais l'attaquant de la Roja, Mikel Merino, reste confiant.
15: C'est vrai que l'on ressent et que l'on voit la fumée. Mais pour un match aussi crucial qu'une finale de Coupe du Monde, il faut essayer de faire abstraction des facteurs extérieurs autant que possible.
13: Pour l'instant, la FIFA n'imagine pas un éventuel report, mais les prédictions ne sont pas rassurantes. Le service météorologique national a émis des avertissements concernant une aggravation potentielle de la situation dans la journée de samedi. Cédric de Oliveira, New York, RFI.
5: Et en attendant ce soir, la France et l'Angleterre vont devoir surmonter leur déception immense de ne pas jouer cette finale et tenter de se mobiliser pour remporter la petite finale. Difficile mission, ce sera à Miami et à 21h, temps universel, à écouter sur nos antennes africaines et à suivre sur notre live sur RFI.fr. Restez à l'écoute de RFI tout de suite. 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
19: Peu le cinéma. Cette question, beaucoup se la sont posée, à commencer par Jean-Luc Godard, depuis l'invention du cinématographe à la toute fin du 19e siècle. Et en ce premier quart du 21e, elle est toujours aussi pertinente. Bonjour Elisabeth.
20: Bonjour Sophie, bonjour à toutes et à tous.
19: Le 7e art, spectacle et industrie, façonne-t-il les imaginaires? Peut-il même avoir un impact sur le réel en inventant des représentations ou en alertant les consciences? Alors que la COP30 sur les changements climatiques vient d'ouvrir à Belém au Brésil, nous vous proposons une émission spéciale sur l'impact du cinéma sur l'imaginaire du dérèglement. Avec nos deux invités, Véronique Lebris, bonjour.
21: Bonjour.
19: Vous êtes journaliste et vous avez signé notamment le livre « 100 grands films bons pour la planète » paru en 2023. Et Cyril Dion, bonjour.
22: Bonjour.
19: Vous êtes militant écologiste, poète, auteur, cinéaste et j'en oublie sans doute. Vous avez créé le collectif CUT, Cinéma Uni pour la Transition. Votre livre, La Lutte Enchantée, qui compile un an de vos chroniques sur France Inter, vient de paraître. Et le documentaire Demain, que vous aviez réalisé en 2016 avec Mélanie Laurent, ressortira en salle le 8 décembre prochain pour montrer qu'un autre avenir est possible et désirable.
23: Pouvons-nous faire autre chose qu'utiliser le cinéma, cette arme d'émotion massive, pour réveiller les consciences et bousculer les indifférences? Je ne l'imagine pas. Que la puissance évocatrice et la profondeur des œuvres des grands cinéastes n'influent pas sur la marche du monde, je ne l'imagine pas non plus. Même si cela revient à écoper avec un dé à coudre la coque d'un navire qui se remplit par vagues, notre force, c'est que nous y croyons et que vos œuvres sont immortelles. même si parfois, quand l'actualité nous écrase et que le découragement me gagne, je me demande si nous ne sommes pas en train de danser sur le Titanic. Peut-être alors, si nous prêtions l'oreille, entendrions-nous au milieu du vacarme des empires et des nations, comme un tendre et faible bruissement d'ailes, le doux murmure de la vie et de l'espoir.
19: L'acteur Vincent Lindon, qui se faisait lyrique lors de l'ouverture du Festival de Cannes en 2022, festival dont il dirigea le jury donc cette année-là. Alors, il ne parle pas spécifiquement d'écologie, mais vous le citez en exergue de votre livre, Véronique Lebris.
0: Ah oui, il parle de la guerre, lui. Il ne parle pas du tout d'écologie. Mais c'est vrai que, enfin, moi j'ai écrit ce livre-là parce que je trouvais que le cinéma c'était un vecteur essentiel pour éveiller les consciences. Et tant qu'à faire, autant les éveiller sur des sujets qui sont plutôt positifs, enfin dans un sens positif, c'est-à-dire que non pas sur la guerre, en fait moi ça, j'avoue que ça m'intéresse pas, mais sur effectivement le dérèglement climatique et pousser les gens à agir, mais en utilisant oui effectivement le cinéma, les films, enfin tout ce qui est dans le domaine du possible pour pouvoir le faire. Ouais.
19: Vous, Cyril Dion, ces mots, ça doit vous parler.
11: Ah, j'étais content qu'il fasse ce discours-là. J'ai trouvé que en ouverture du Festival de Cannes, comme ça, avoir des mots aussi forts pour reconnaître l'impact du cinéma, là où beaucoup de professionnels du cinéma, par pudeur ou par peur de s'engager, disent non, nous on est des artistes, on se mêle pas de politique, on se mêle pas de tout ça. Mais là, tout d'un coup, Vincent a mis les pieds dans le plat et je trouve que c'était super.
19: Le cinéma et l'environnement, son rôle dans la fabrique des imaginaires. On en parle avec vous deux juste après ce titre, Les Séquoias de la chanteuse Pomme, un titre d'une sélection de morceaux consacrée aux menaces qui pèsent sur la forêt, sélection de la discothèque de RFI. Quand...

0: des séquoias. J'ai respiré en entier pour une fois.
1: Vous êtes bien sur RFI à l'écoute de tous les cinémas du monde. Nous parlons des rapports entre cinéma et écologie alors que s'est ouverte à Belém la COP30 sur les changements climatiques. Véronique Lebris, Cyril Dion, avant d'en venir aux solutions et aux représentations d'un futur désirable, on peut noter que depuis sa création, le cinéma a pu se délecter de représentations du désastre, du cataclysme, de la destruction. Cyril Dion, je vous vois acquiescer, l'apocalypse c'est un spectacle.
2: La plupart du temps, quand on essaie de représenter l'avenir au cinéma, on le fait de cette façon-là, oui. Soit l'humanité a partiellement disparu, ou alors c'est les extraterrestres qui nous attaquent, ou alors il y a eu une maladie pas possible, ou alors on est sous la domination des robots. Et le problème de ça, à mon sens, c'est qu'on pourrait se dire, c'est une façon d'alerter, de nous dire, attention, si on continue comme ça, c'est ça qui va se produire. Mais on est tellement saturé de ces imaginaires que ça devient des prophéties autoréalisatrices. C'est-à-dire qu'on n'est plus capable d'imaginer l'avenir autrement. Donc il y a une forme de fatalité à se dire, oui, a priori, de toute façon, l'avenir, ça sera ça. Alors qu'à mon sens, on a besoin, au contraire, d'ouvrir les portes et les fenêtres de l'imaginaire pour se dire, mais ça pourrait être autre chose. Ça pourrait être autre chose que Blade Runner, ça pourrait être autre chose que Mad Max, ça pourrait être autre chose que, si on pense aux séries récentes, Silo. On pourrait en nommer des dizaines comme ça.
3: C'est peut-être aussi parce que les familles heureuses n'ont pas d'histoire, pour citer Tolstoï, et que l'essence du cinéma, c'est de montrer le spectaculaire.
2: C'est pas forcément de montrer le spectaculaire. L'essence du cinéma, c'est de raconter des histoires et de proposer des trajectoires que des personnages. Enfin, quand on écrit un scénario, la plupart du temps, on essaie de mettre un personnage dans une situation la plus compliquée possible et de trouver comment il va s'en sortir et de construire un arc narratif. On dit qu'il y a un élément déclencheur, qu'il l'envoie dans une quête et qu'il doit parvenir à un objectif. Bon, mais ça, pourquoi est-ce que on n'irait pas chercher des ressorts dramatiques justement dans comment on va s'en sortir?
3: Vous trouvez que ça manque aujourd'hui dans le cinéma ou depuis une décennie, il y a quand même des choses qui vont dans votre sens?
2: Non, je trouve que ça manque cruellement. Après, il y a des tentatives. Là, par exemple, Arco récemment, je trouve que c'est une magnifique tentative. Mais sinon, c'est vrai que on a toujours plutôt tendance à utiliser des ressorts dramatiques qui sont aller sur une autre planète. Donc typiquement c'était La Belle Verte en 95, c'est Avatar, pour montrer justement des peuples qui vivent au plus près de la nature, du monde vivant, dans d'autres représentations, ou alors créer des contrastes. Je pense à Capitaine Fantastique par exemple, créer un contraste entre des gens qui ont choisi de décider de vivre dans la forêt, qui sont obligés d'en sortir et donc ils sont confrontés à la civilisation, pour toujours, à partir de ce contraste, qu'on vienne d'une autre planète ou qu'on vienne du fin fond de la forêt, s'interroger sur la société telle qu'elle est aujourd'hui et se dire, tiens, il y a peut-être des choses qui sont absurdes et qu'on pourrait faire autrement. Mais des films qui projettent vraiment un imaginaire, il n'y en a pas tant que ça.
1: Et puis c'est le principe aussi, particulièrement d'un genre, celui de la science-fiction. Alors dans votre livre, Véronique Lebris, dans votre ouvrage, donc 100 grands films bons pour la planète, vous en recensez évidemment beaucoup, comme par exemple le mythique Soleil Vert de Richard Fleischer.
4: What is the secret of Soylent Green? New York City, in the year 2022. Nothing runs anymore. Nothing works. But the people are the same. And the people will do anything to get what they need.
5: This is the police!
4: What they need most is Soylent Green.
5: The supply of Soylent Green has been exhausted.
1: Soleil Vert, un film de 1973 qui imagine New York en 2022, ville archipolluée, surpeuplée, dont les habitants se nourrissent d'un aliment de synthèse, le fameux Soleil Vert, donc une sorte de lingot vert, dont le personnage principal, un policier joué par Charlton Heston, va découvrir à la fin la composition. C'est une dystopie qui est, j'ai l'impression, l'une des premières prises de conscience de la destruction de la planète, enfin en tout cas par du fait de la responsabilité humaine, enfin la destruction des ressources. Et ça coïncide, Cyril Dion, en fait avec le rapport Meadows, qui est paru juste l'année précédente ce film, donc le rapport sur les limites de la croissance. Je ne sais pas s'il y a un lien forcément entre les deux, parce que un film, ça prend du temps avant d'être fabriqué.
2: Je pense qu'il y a un lien parce qu'il y avait eu un mouvement culturel fort à ce moment-là. Au début des années 70, il faut se souvenir qu'en 1970, premier jour de la Terre, il y a 20 millions d'Américains qui sont dans la rue. c'est considérable. Donc c'est toute cette poussée écologique qui commence justement à interroger la pollution, le changement climatique, les pesticides, qui a commencé même plus tôt, hein, Rachel Carson, c'est 1961, elle finit par se transcrire au cinéma. Il y a eu une tentative qui est beaucoup plus méconnue, mais c'est un court-métrage de Capra, je crois qu'il date de 58, où on voit un personnage expliquer à un autre ce qu'est le changement climatique. Donc ce qui a aussi tendance à nous montrer que ça fait très longtemps qu'on sait tout ça.
1: Et c'est un gros succès public, je crois, en tout cas ce film Soleil Vert, Véronique.
6: Oh, oui, oui, bah, en fait un peu comme tous les films catastrophes malgré tout. Mais c'est vrai, Soleil Vert, ouais, ça reste c'est un grand succès public. C'est même ressorti en fait il y a 2 ans là, il y a 3 ans puisque c'était en 2022. Mais il y avait plein de films à cette époque-là hein, quand même. Mmh. C'est le début de l'économie, de l'écologie politique très active à la fin des années 60. Mmh. Et donc le cinéma, ça représente la société. Donc oui, effectivement. Il y avait pas mal de films, mais c'est intéressant de revenir dessus. Ouais.
1: Et vous, c'est un film, Cyril, qui a déclenché cette prise de conscience et cette volonté de vous investir?
2: C'est pas que un film, je pense que c'est une addition de plein de choses, des livres que j'ai vus, des conférences, effectivement des films. Mais un des premiers films qui m'a beaucoup frappé, c'était La Belle Verte, effectivement, 95.
1: Colin Serrault.
2: Ouais. Moi, j'avais 17 ans. Et j'ai adoré ce film tout de suite, même si à l'époque il a été beaucoup moqué. Alors que c'est aussi très impressionnant quand on le regarde maintenant, de voir à quel point Colin Serrault était visionnaire sur un nombre incalculable de sujets. Et là encore, utiliser ce procédé, donc ils vivent sur une autre planète, ils réfléchissent à envoyer quelqu'un sur Terre régulièrement tous les 200 ans pour voir comment les terriens s'en sortent. Évidemment, ils trouvent que les terriens sont tellement débiles qu'ils veulent pas y aller. Et donc là, ils réinterrogent en disant « Bon alors, qui c'est qui va sur Terre cette année ? Oh non, sur Terre, non, il y a rien à faire pour eux, ils comprennent rien. Bon, mais comment c'était quand tu y étais il y a 200 ans ? Oh, ben ils avaient encore des voitures. Ah, mais c'était quoi les voitures ? Puis ils avaient encore la monnaie. La monnaie, mais qu'est-ce que c'est la monnaie ? Ben, c'est un truc pour acheter des choses. Si t'as pas de monnaie, t'as rien. Ils disent, mais même si tu dois manger, mais oui, ils s'en foutent. T'as pas de monnaie, t'as rien. Ils disent, mais vous croyez qu'ils ont encore la monnaie ? Oh non, je pense pas quand même. Et donc ils finissent par envoyer Colin Serrault, qui se rend compte que s'il y a encore la monnaie, qu'il y a encore les voitures, qu'il y a encore les ordinateurs, et qu'il y a encore une population mondiale qui n'a aucune conscience de son lien avec le monde vivant, que sa survie est conditionnée à ça, et qui va vivre tout un tas de rencontres rocambolesques, qui a la capacité de déconnecter les gens pour que tout d'un coup, ils prennent conscience des choses. Et donc c'était une façon de le faire, moi, qui m'avait beaucoup touché, parce que ça passait aussi par l'humour et par une forme de décalage. Je trouve que ça marche bien, ça.
1: C'est un film La Belle Verte aussi, que l'on peut voir dans votre ouvrage, enfin que vous citez en tout cas, Véronique Lebris.
6: Oui, c'est vrai. Ben, en plus, elle parle aussi beaucoup des inégalités hommes-femmes, donc un autre sujet qui m'intéresse. Alors, moi, j'ai une conscience, je sais pas si c'est la question induite, mais j'ai une conscience plus tardive. Moi, c'est le jour d'après, en fait, qui m'avait complètement scotché, j'avoue, quand New York est pris par les glaces, etc. Et un documentaire qui s'appelle La Glace et le Ciel, en fait, qui expliquait justement que... De Luc Jacquet, qui expliquait qu'on avait la preuve en fait que les modifications climatiques étaient liées au comportement humain. Et c'était
2: glorieux, avec son glaçon dans son whisky.
6: Exactement, incroyable. Ces deux films-là m'ont complètement convaincu qu'il fallait changer le monde.
2: Après, moi, à l'époque, c'est vrai qu'Une vérité qui dérange m'avait fait un peu d'effet quand même. Hein.
1: Et ben justement, on va en parler. C'est ce documentaire projeté à Cannes, hein, décidément. Cannes, c'est toujours
2: un Oscar.
1: La chambre de résonance de ces questions. Effectivement, Une vérité qui dérange de Davis Guggenheim, une conférence de l'ancien vice-président démocrate Al Gore.
7: Si vous regardez les 10 moyennes annuelles les plus élevées jamais enregistrées, elles l'ont toutes été ces 14 dernières années, et la plus chaude fut l'année 2005. Tous les experts sont d'accord pour dire que nous sommes responsables du réchauffement. Je m'appelle Al Gore, je suis l'ex-futur président des États-Unis. Ça, c'est en Patagonie, il y a 75 ans, et le même glacier aujourd'hui. Le Kilimandjaro, il y a 30 ans, et l'an dernier. D'ici 10 ans, les neiges du Kilimandjaro auront disparu. En fait, ce n'est pas tant une question politique qu'une question morale. Les températures sont en hausse partout dans le monde et cela provoque des tempêtes de plus en plus violentes.
1: Alors, une vérité qui dérange à un documentaire qui a décroché 2 Oscars, engrangé des recettes 30 fois supérieures à son coût de production et sans doute aussi peut-être, enfin beaucoup d'ailleurs, dans l'attribution du prix Nobel de la paix 2007 à Al Gore et au GIEC. Ce film, Véronique Lebris, Cyril Dion, il a permis vraiment de rendre... compréhensible au grand public ce que disaient écrivaient les scientifiques depuis des décennies.
2: Ah ouais, je crois qu'il y a eu un avant et un après sur la conscience du changement climatique par une partie de la population, en tout cas. Et c'est effectivement assez paradoxal de se dire que cinématographiquement, ce film qui a eu un Oscar, c'est quand même une conférence filmée. C'est-à-dire que on cherche un peu le cinéma parfois. Mais il avait une telle, enfin il a tellement rencontré son époque. Il a tellement fait émerger justement un sujet d'une gravité existentielle pour l'humanité que voilà, ça a emporté le morceau.
6: Ce qui est marrant, c'est qu'en plus, c'est devenu un tel modèle que, par exemple, les Simpsons le reprennent en fait en partie dans les dessins animés. Enfin, tout le monde, notamment à un moment, il était sur un élévateur là pour montrer quelque chose parce que c'est une conférence un peu à l'américaine, disons, facile d'accès.
3: Il faut être dans l'entertainment. Ouais,
6: voilà, c'est ça. Et ça, c'est bien la preuve que ça a eu une conséquence en fait, effectivement très importante en fait, et à tous les niveaux, puisque même. Les Simpsons, c'est un peu les enfants, quand même. Oui, c'est très important, en fait. C'est une date, effectivement, de la prise de conscience.
1: Mais vous notiez, alors un peu hors antenne, Véronique, lorsqu'on diffusait l'extrait, que c'est étonnant que les États-Unis, qui produisent tant de films, fiction, documentaire, sur la question, soient aussi peu, aussi concernés, en tout cas en pointe, on va dire. Bon, en tout cas, il y a une décorrélation entre le nombre et la popularité des films et l'engagement, on va dire, citoyen.
6: L'engagement citoyen, peut-être pas, parce que par exemple, Erin Brockovich, on peut dire qu'elle a aussi créé un engagement citoyen. En fait, ça aussi, hein, c'était sur des problématiques d'eau polluée et tout ça. Donc je pense que ça, l'engagement citoyen, sans doute pas, c'est au niveau politique surtout. Les freins, puis quand même le modèle de société qui est complètement aberrant. Ouais, c'est paradoxal aux États-Unis.
2: Ça l'est et ça l'est pas, parce que je pense que comme c'est l'un des pays où, d'une certaine façon, ils sont les pires, ça fait réagir les artistes. C'est-à-dire que les artistes se retrouvent dans cette situation d'écartèlement qui leur donne envie de parler de la réalité de leur pays. Dans les films américains récents, Don't Look Up est quand même aussi un gros marqueur d'un cinéaste qui a été capable de décrire cette espèce de déni collectif absolument délirant et qui a encore passé une phase supérieure avec l'élection de Donald Trump, parce que il vit dans un pays où c'est sans doute l'un des pays où c'est le plus délirant.
6: C'est vrai.
2: Donc il est sans doute l'un des plus habilités à en parler, parce qu'il le voit de première main, quoi.
1: Oui, Don't Look Up, hein, donc ce film catastrophe où il y a une comète, je crois, qui
2: météorite,
1: ouais. Météorite, gros succès avec Leonardo DiCaprio sur Netflix, gros succès.
3: Mais dans le même temps, c'est étonnant. Alors peut-être que je me fais l'avocate du diable, mais on a l'impression que le cinéma peine en fait. Dans son propre, j'allais dire, backyard, dans son propre jardin, à regarder dans son propre jardin et à mesurer. Alors, vous me direz, Cyril, si je me trompe ou pas, mais à mesurer son propre impact écologique. C'est-à-dire que Don't Look Up, par exemple, c'était du streaming, hein, je crois que c'était sur Netflix, plateforme. Ouais. Et en fait, l'impact du streaming, je crois que c'est l'équivalent d'un pays comme l'Espagne en termes de bilan carbone. Donc,
2: en termes de consommation, oui.
3: Il y a quelque chose, en fait, peut-être que ça répond à ce que vous disiez aussi, Véronique, tout à l'heure. Il y a quelque chose d'extrêmement paradoxal, en fait.
6: Bah, le cas d'école là-dessus, c'est Avatar, en fait. Avatar qui vend une autre planète où tout va bien, ou à peu près, enfin bon... où le monde est plus beau en tous les cas, et qui a coûté, ce que ça a coûté en termes de... C'est en pétaoctets, ça se compte. C'est
3: en
6: pétaoctets, et le coût écologique est dément. Alors James Cameron s'est un peu acheté une moralité en plantant des arbres et puis en ouvrant un restaurant végétarien à une époque. Enfin bon, faut quand même pas exagérer.
2: Voilà, on est sauvés là.
6: Voilà. Donc mais Avatar, c'est vraiment,
2: Avatar,
6: je crois que c'est le pire.
2: Ouais, en plus, ce qui est très paradoxal dans le film, c'est que il fait l'apologie d'un monde sans technologie, où il y a une forme de retour à la nature, Et c'est les gros méchants, justement, qui viennent pour extraire des minerais, pour faire fonctionner leur technologie. Et en même temps, Avatar est une prouesse technologique qui a demandé, effectivement, à la fois des quantités incroyables de données, de disques durs, et qui est une passion de James Cameron. C'est-à-dire que c'est vraiment un geek, Cameron.
3: Et toujours à la pointe de la technologie.
2: Et il utilise ce truc de geek de technologie pour dire que la technologie, en fait, c'est un problème et qu'il faut y revenir à la nature.
3: On est au cœur du paradoxe. Mais est-ce que justement, Cyril, Véronique, est-ce qu'on peut calculer le bilan écologique d'un film? Parce qu'on parle toujours des décors, mais les décors, en fait, c'est mineur.
2: Alors, il faudrait déjà différencier le bilan carbone et le bilan écologique, qui sont deux choses différentes, puisque le bilan écologique, c'est plus vaste. Qu'est-ce qu'on utilise comme ressources, en eau, en matière, etc., en plastique, bon. Mais si on parle que du bilan carbone, est-ce que vous savez quel est le premier poste d'émission de gaz à effet de serre dans un film? Est-ce que vous avez une idée?
3: Vous allez me dire.
2: Ah. Eh bien, ce sont les spectateurs qui viennent en voiture au cinéma. C'est 80% des émissions de gaz à effet de serre d'un film. Donc, il faut absolument faire des efforts pour réduire l'impact des tournages. Et dans les tournages, en général, ce qui est le pire, ce sont les avions, évidemment, comme toujours. Et parfois les avions des acteurs ou des actrices qui font des allers-retours pendant les tournages.
3: Mais en réalité,
2: la chose la plus importante, ce serait de revenir à des cinémas où on peut aller à pied. Avec CUT, on a donc le Cinéma Uni pour la Transition, qui est une association qu'on a co-créée avec... Sonarlo, dont je parlais tout à l'heure, Jérémy Régnier, Yamabas, Carol Scotta de Haut-et-Court, Flore Vasseur, Julia Amalric et Juliette Vigoureux. On a créé un calculateur carbone qui est à la fois pour les salles de cinéma, c'est-à-dire qu'on a aussi envie que les exploitants, comme on le dit, c'est un mot très moche pour en dire, ceux qui ont les salles de cinéma puissent calculer justement l'impact de leur activité, mais aussi un calculateur carbone pour les productions et pour les films. Sachant qu'aujourd'hui, vous disiez, est-ce que le cinéma a pas besoin de regarder dans son jardin? Le CNC a commencé à donner une obligation à chaque film de faire un bilan carbone pour avoir des subventions. Mais maintenant, on essaie de se bagarrer pour que ça aille plus loin et que le CNC donne des obligations de ne pas dépasser un certain budget carbone pour avoir des subventions.
3: Et si on pousse un tout petit peu plus loin, est-ce qu'il est possible de calculer, par exemple, le bilan carbone d'un festival,
2: bien sûr.
3: Le Festival de Berlin ou le Festival de Cannes, en incluant justement toutes les stars qui arrivent en jet privé ou pas?
2: C'est non seulement possible, mais ils le font. Le Festival de Cannes, par exemple, a lancé une démarche en 2021, au moment où mon film Animal était dans une sélection éphémère qu'ils avaient appelée Cinéma pour le Climat. Et il se trouve que là aussi, 80% des émissions de gaz à effet de serre du Festival de Cannes, ce sont les personnes qui vont et viennent en avion.
3: Ah, c'est pas le recyclage du tapis rouge, sans doute.
2: Même si tous les efforts sont bons à prendre, mais fondamentalement c'est ça le problème. Et c'est un problème qui est pas facile à résoudre, parce qu'un festival international du cinéma, ça implique que les gens viennent un peu du monde entier. Donc là, il y a besoin peut-être de se poser une question de fond, qui est-ce que dans un monde à plus 3, plus 4 degrés, on continue à faire des voyages en avion pour aller de festival en festival?
3: Et vous avez l'impression qu'il y a une oreille, qu'on vous entend?
2: Il y a une oreille, parce que le Festival de Cannes essaye vraiment de faire des efforts.

0: Californie, pour parler d'Hollywood, c'est la deuxième industrie la plus polluante après l'industrie pétrolière pour l'État de Californie. On parlait des films qui sonnent l'alarme. Vous disiez, Cyril, que bon, il y a l'aspect prophétie autoréalisatrice. Il n'y a pas aussi le risque d'alimenter un découragement?
1: Ben
0: On
1: si,
0: peut
1: enfin
0: plus
1: c'est.
0: rien faire. On est fichu.
1: Ben, à partir du moment où on se dit que l'avenir est comme il est, ça peut créer du découragement. Après, ce que les cinéastes essayent de faire en général, c'est aussi d'alerter, c'est-à-dire de dire attention, si on ne fait rien, voilà ce qui pourrait se passer, et donc de susciter une forme de réaction. Mais pour que ça se produise, en tout cas, il y a notamment une étude d'une chercheuse anglaise qui le montre, il faut proposer une porte de sortie. C'est-à-dire que elle disait, si vous montrez des tortues avec des pailles en plastique dans le nez, ça va avoir beaucoup moins d'impact que si vous montrez des tortues avec des pailles en plastique dans le nez et des gens qui les retirent. Et c'est ça qu'on a essayé de faire notamment avec Demain, c'était de dire, il faut alerter, c'est-à-dire qu'il faut être lucide face à la situation, mais une fois que vous avez écrasé les gens sous le poids de la catastrophe, il faut leur proposer un chemin possible, un horizon. Sinon, effectivement, c'est un peu désespérant. C'est-à-dire qu'on suscite de la colère, potentiellement de la tristesse, éventuellement du découragement. Mais cette colère, il faut ensuite être capable de l'investir quelque part.
2: C'est fascinant de voir que notre espèce est douée pour imaginer sa propre extinction, sa propre disparition. Nous faisons des films où nous sommes exterminés par des zombies, des maladies, des bombes atomiques, des robots, des aliens, de drôles de petits gremlins, toutes sortes de trucs, on adore ça. Little funny gremlins or all sorts of different things. We're brilliant. We love those. But where are the films about us actually? Mais où sont les films qui montrent comment faire autrement et résoudre le problème? Il n'y en a pas, nous ne savons pas les faire. Quand les scientifiques nous disent, si vous voulez maintenir la biosphère dans les limites qui ont permis l'apparition des civilisations, tout ce que nous associons à notre histoire, il faut commencer par réduire nos émissions de 8, 9, 10% par an. You need to start cutting emissions now by 8, 9, 10% every year. Well, the problem is, we don't have the stories that go with that. Nous n'avons pas les récits qui racontent cela. Nous voyons cela comme une perte, une dégradation. Si vous dites comment ce sera dans 20 ans si nous commençons à réduire nos émissions, beaucoup s'imaginent déjà dans des grottes glacées à manger des patates pourries. C'est la fin du monde, mais ça pourrait être fantastique.
0: Un extrait de votre film, Demain, à Cyril Dion, que vous avez réalisé avec Mélanie Laurent.
1: Vous auriez bien voulu entendre Joey Herman plus longtemps.
0: Vous aussi. C'était en 2016. Énorme succès public. Énorme succès public, énorme succès critique. César du meilleur documentaire.
1: Ouais, ouais, à notre grande surprise. C'est-à-dire que moi, j'avais des moments de découragement dans la salle de montage. J'ai mis 9 mois à monter ce film et je disais, mais qui va aller voir ça? Enfin, je veux dire, ça parle de monnaie locale, de démocratie. Enfin, je veux dire, ça va faire chier tout le monde, d'énergie renouvelable.
0: C'est un film sur les solutions.
1: Ouais, ouais. Et en fait, les gens se le sont approprié parce que, effectivement, ils y ont vu des personnes qui leur ressemblent, qui trouvent des solutions, qui ont l'air heureuses, qui trouvent du sens à leur existence. Et effectivement, le film a fait 1 200 000 entrées en salle, ce qui est vraiment une anomalie pour un documentaire, surtout sur l'écologie. On a vendu 600 000 DVD. Enfin, il faut se rendre compte, dans un monde où on vendait déjà plus beaucoup de DVD, parce que les gens se les offraient, en disant « Regarde ce truc !» Il y a encore un espoir. Et on a eu effectivement un César, il est sorti dans 30 pays, et surtout ça a déclenché des milliers d'actions, c'est ça qui était fou. Et des choses parfois assez notables. Enfin, en 2018, on avait fait un petit documentaire pour France 2, au moment où le film était passé sur France 2, qui s'appelait Après-demain, pour raconter justement l'impact, et Anne Hidalgo était venue témoigner en disant, bah, c'est vrai qu'en voyant Demain, et particulièrement en voyant Copenhague, je me suis dit, il faut qu'on fasse la même chose à Paris pour donner plus de place aux piétons et aux vélos. Ben, il se trouve que 10 ans plus tard, Paris a vu la circulation routière diminuer de 50%, la pollution de l'air a baissé de 50%, et je crois qu'on est à plus de 270% de cyclistes. C'est quand même un peu fou. Et Paris est devenue la première ville cyclable d'Europe. Donc ça marche. Enfin, je veux dire, raconter des histoires différentes sur le futur, permettre aux gens de s'identifier à ça, c'est ce que dit vraiment Yves Citon, qui est un chercheur sur le sujet. Il dit... Finalement, la fiction, c'est une façon de pré-scénariser les comportements. C'est-à-dire que si vous voyez dans des films des gens avoir des comportements d'une certaine, enfin qui agissent d'une certaine façon un certain nombre de fois, il y a des chances.

0: ce que vous, dans la même situation, vous essayez de reproduire ce comportement. C'est d'ailleurs pour ça que Goebbels faisait des films aussi, hein. Enfin, je veux dire, c'est
1: Là, on parle de propagande.
0: Rien inventé.
1: Véronique Lebris, vous aussi, on trouve demain dans les 100 grands films bons pour la planète.
2: Évidemment, évidemment, oui, mais c'est un marqueur de toute façon du cinéma français, hein, quand même. Avec cette prise de conscience très positive, l'implication des gens. Il y avait, en plus, vous avez commencé par un financement participatif qui a quand même été très vertueux, en fait, en créant des communautés. Et puis c'est le principe même de ce qu'il faut mettre en place, en fait. Un collectif vertueux, les gens impliqués, enfin tout ce qu'on aime, tout ce qu'on veut.
0: Oui, c'est ça. J'aimerais bien que le monde ressemble un peu plus à demain.
1: Et le ressortir en salle, c'est une petite piqûre de rappel ou c'est pour aller
0: en fait,
1: plus loin?
0: Au départ, ça vient simplement d'une demande des personnes. C'est-à-dire que je me suis mis à avoir, à chaque fois que j'allais dans des endroits, des personnes qui me disaient « Alors, vous allez faire quoi pour l'anniversaire de demain ?» Et tout ça, je sais pas, rien. « Ah bon, mais c'est les 10 ans, bah alors nous, on va faire quelque chose. » Donc j'ai des gens qui m'ont invité à Toulouse, à Chambéry, je sais plus où, à Paris, en me disant on va organiser un grand truc pour les 10 ans de demain. Et donc du coup j'en ai parlé aux distributeurs, en me disant on dirait qu'il y a des gens qui ont envie de voir ce film ressortir. Et puis je vois une telle désespérance en ce moment, il y a un tel backlash sur l'écologie, on a tous l'impression d'avoir eu un coup de massue sur la tête, que je me dis cet élan qu'il y a eu quand on l'a sorti il y a 10 ans, peut-être qu'il serait nécessaire d'essayer de le recréer, au moins un petit peu. Puis il y a toute une génération qui l'a pas vu, qui va peut-être y trouver justement un peu de carburant, un peu d'élan, un peu d'horizon.
2: Puis il y a aussi le fait que vous aviez raison. Parce que il y a un backlash effectivement, mais il y a aussi eu cette confrontation des gens aux canicules, aux dérèglements climatiques qui sont très massifs, au typhon,
1: les inondations en Espagne,
2: voilà, des choses qui sont passées, même dans le nord de la France par exemple. Donc des choses qui sont passées dans le pays en fait où les gens ont été confrontés à ça. Donc maintenant, on peut pas dire qu'on savait pas quoi. En fait, on sait. Par contre, on sait pas toujours comment faire pour éviter. Voilà. Donc c'est un nouveau chemin en fait.
0: On sait comment faire. On sait ce qu'il faudrait faire et tout ce qu'on raconte dans demain, je veux dire, ça reste tout à fait valable. Ce qu'on ne sait pas exactement, c'est quelle modalité démocratique pour mettre en œuvre ces solutions. Et c'est pour ça que là, je suis en train de tourner un film sur la démocratie, qui s'appelle Démocratie maintenant, avec Paloma Moritz. Parce que je pense que c'est maintenant, c'est ça le sujet. C'est de dire, on emploie la mauvaise modalité démocratique. Aujourd'hui, on sait que l'immense majorité des décisions publiques sont orientées par les 10% les plus riches de l'élite économique. Et que les 10% les plus riches de l'élite économique, ils n'ont pas du tout envie que ça change. C'est les populations qui potentiellement peuvent avoir envie que ça change.
1: Et vous le savez d'autant plus que vous étiez, je crois, expert, enfin en tout cas de la Convention citoyenne.
0: J'étais le garant, oui, mais c'est moi qui l'ai proposé à Emmanuel Macron et après qui ai dû faire le suivi pour voir si tout se passait dans une forme de neutralité et si le président respectait ses engagements, ce qui n'a pas été le cas, donc ce qui a valu une confrontation entre nous par médias interposés après la Convention. Mais on a vu à cette occasion-là que des personnes tirées au sort, qui étaient représentatives de toutes les réalités du pays, à qui on a donné les moyens à la fois de comprendre le problème, de comprendre quelles pouvaient être les solutions, parce qu'ils avaient beaucoup d'experts qui les aidaient, de délibérer, c'est-à-dire de confronter leur point de vue et de se dire qu'est-ce qui marcherait, à la fois pour résoudre le problème, mais qu'est-ce qui marcherait pour nous dans nos vies. Ce processus-là a permis à ces 150 personnes tirées au sort d'élaborer un plan qui est beaucoup plus ambitieux et beaucoup plus, d'une certaine façon, efficace que tout ce que les gouvernements ont fait depuis 30 ou 40 ans. Donc, pour moi, c'est ça le chemin aujourd'hui. C'est transformer nos institutions pour permettre à la population de se saisir du sujet et d'y apporter des solutions.
1: On a donc besoin plus que jamais de représentations positives. Vous l'avez un peu abordé, Véronique Lebris. Il y a aussi tous ces films. Parce qu'il y a eu les films donc d'alerte. Il y a aussi les films qui montrent la beauté de la nature, la beauté de toutes les espèces animales, surtout à ce moment où on est en pleine sixième extinction de masse. Et je pense à un autre documentaire qui a connu un grand, grand succès en salle. C'est La Panthère des Neiges de Marie Amiguet et Vincent Munier, sorti en 2021.
3: Ne bouge pas, Sylvain. Bouge pas. Comme dans les yaks. Ils nous ont vus, c'est certain.
4: Munier avait fait de l'affût une esthétique en même temps qu'une philosophie. Il m'avait invité à l'accompagner au Tibet à la poursuite d'un être que je croyais disparu, la panthère des neiges.
5: rivers and rocks have eyes.
6: En fait, on est très indifférent au monde qui nous entoure, à peine conscient.
1: La Panthère des Neiges, plus de 600 000 spectateurs en salle, Véronique Lebris. Énorme succès.
2: Oui, mais les gens adorent ça, surtout dans les territoires, comme on dit normalement. Mmh. Enfin, en tous les cas, les gens adorent Vincent Munier, c'est une star. Hein. Rester émerveillé, mais tous les documentaires sur la nature, en fait, ont ce propos-là. En fait, rester émerveillé par la réalité qui nous entoure, même si, malgré tout, il y a une sorte de barrière. Enfin, moi, je suis une pure citadine, il y a une sorte de barrière. On voit ça sur un écran, on trouve ça très, très beau, etc. Mais on se confronte difficilement avec les animaux, la biodiversité, les plantes et tout ça. Enfin, peut-être de plus en plus, mais c'est un peu compliqué, quoi.
1: Là, on a pas mal parlé de documentaire, mais ce que vous avez un peu abordé, Cyril, c'est l'importance de la fiction. Mmh. Presque, alors je sais pas si c'est plus ou c'est complémentaire d'un documentaire, mais les fictions pour... alors je sais pas si on peut parler de façonner, là, parce qu'on serait dans la propagande, mais...
0: Non, mais c'est ce que dit Alain Damasio, il dit que c'est la fiction, c'est une façon d'apporter du possible au réel. Et puis la fiction crée aussi des mécanismes d'identification qui sont peut-être encore plus forts. Et puis nous permet effectivement de nous affranchir des limites de ce qui existe aujourd'hui. C'est-à-dire qu'un documentaire, bon ben, t'es obligé de raconter des choses qui existent. Si on veut imaginer des choses qui n'existent pas encore mais qui seraient souhaitables, ou en tout cas qui permettraient d'ensemencer nos cerveaux, il faut passer par la fiction.
1: Alors quel type de récit, quelle représentation? Ouais, bientôt on arrive à la fin de notre émission, mais on va en reparler juste après Tame Impala. The Old Waves, j'espère que c'est validé, Cyril Dion. Allez, nos choix musicaux, c'est le choix en tout cas de notre réalisatrice Apolline Verlon.

0: Vous êtes bien sur RFI dans l'émission Tous les cinémas du monde consacrée au rapport entre cinéma et écologie. Nous sommes avec Véronique Lebris et Cyril Dion. Alors il y a un jeune réalisateur, vous l'avez un peu abordé Cyril tout à l'heure, il y a un jeune réalisateur dont les motivations convergent avec les vôtres, enfin en tout cas dont visiblement les sujets de préoccupation et la façon de les traiter convergent. C'est Hugo Bienvenue, dont le magnifique long métrage d'animation Arco connaît actuellement un succès en salle après avoir été projeté en première mondiale au dernier festival de Cannes. Sur le site du festival, voilà comment le cinéaste de 38 ans parle de son projet.
1: Moi, j'avais besoin de récits qui me soignent un peu du réel et je cherchais désespérément, vu qu'on vit dans un monde qu'a produit la SF, est-ce que ce serait pas à nous d'inventer un récit qui nous donnerait de l'espoir et qui serait potentiellement réalisateur, quoi. Et un jour, pendant le confinement, je sais pas ce qui se passe, mais je dessine une tête qui sort du ciel et derrière, je fais une traînée de couleurs et je l'envoie à Félix, mon associé, et je lui dis, regarde, j'ai trouvé ce personnage, je sais pas trop ce que c'est, mais il m'intéresse. Je me suis dit, bah, ok, inventons un après-demain où tout va mieux, où on s'est reconnecté avec la nature, et ce personnage arc-en-ciel, je me suis dit, bah, super, dans ce futur-là, ils ont créé une combinaison arc-en-ciel qui permet de voyager dans le temps, et mon personnage principal, c'est un enfant de 10 ans qui n'a pas encore l'âge de voyager dans le temps, et qui va subtiliser la combinaison de sa sœur et qui va s'échouer dans une sorte de métaphore de notre époque. C'est notre futur proche dans lequel il rencontrera Iris qui va l'aider à rentrer chez lui. Mais il va lui laisser un souvenir du futur qui va peut-être permettre à Iris de produire le monde dans lequel lui vit.
2: Mickey,
3: je commençais sérieusement à m'inquiéter.
2: Qu'est-ce que ça peut être?
3: Aucune idée.
2: À mon avis, c'est un magicien. Ou peut-être un ange.
0: Voilà un extrait de Arco, un film destiné quand même en priorité aux enfants. Hein, et,
4: oh non, je crois pas.
0: Il est tout public. Mmh. Il est quand même accessible en tout cas pour les enfants.
4: Moi j'y suis allé et j'ai vraiment adoré.
0: Très coloré, très positif, avec deux temporalités. Donc un futur proche qui est quand même pas super sympathique et un futur plus lointain où c'est beaucoup plus désirable. Sans être dans le déni climatique, c'est la recette gagnante.
4: Moi, en tout cas, sur moi, ça a vraiment marché, oui. Je trouve qu'il a... Enfin, c'est vraiment les comparaisons de comptoir, mais je trouve qu'il y a à la fois du Miyazaki et du Christopher Nolan dans Interstellar. C'est-à-dire qu'effectivement, ce jeu avec les temporalités, le futur qui revient dans le passé pour donner des éléments au présent, pour construire le futur. Enfin, moi, il y a un truc qui est quand même très bien construit, très bien foutu. Il y a toutes les bonnes recettes, c'est-à-dire qu'il y a des bons personnages, il y a des bons acteurs, les acteurs en tout cas qui font les voix françaises sont vraiment super, avec une mention spéciale à Vincent Macken qui est vraiment à mourir de rire. C'est beau, c'est touchant, on s'identifie au personnage, il y a de l'émotion, on nous propose des imaginaires effectivement qui sont dans des temporalités différentes, donc on ne nie pas, c'est-à-dire que c'est pas un truc utopiste, justement fleur bleue où tout est beau, tout est super, au contraire ils ont essayé de se débrouiller avec les problèmes qu'on a aujourd'hui pour en faire quelque chose, mais il y a une trouée de lumière, c'est-à-dire qu'on se dit bah ils ont réussi à en faire quelque chose qui les rend potentiellement plus heureux, plus intelligents, qui les a libérés de tout un tas de conditionnements qu'on a aujourd'hui dans ce monde matérialiste, capitaliste et tout ça.
0: Cyril, vous parliez de CUT, donc votre association. Je ne sais pas si on l'a déjà abordé dans l'émission, mais on s'en était parlé hors antenne, mais vous avez, avec d'autres, avec vos partenaires, je pense notamment à Jérémy Régnier, Swan Harlow, vous avez ce projet de court-métrage de fiction. Vous pouvez nous en parler un peu, Imaginez Demain?
4: C'est un projet donc qui s'appelle effectivement Imaginez Demain, dont l'objectif est de faire 10 courts-métrages qui proposent d'autres représentations du futur. Et ces 10 courts-métrages vont faire un long-métrage, donc seront visibles à la fois indépendamment mais aussi tous ensemble. Et donc pour l'instant, il y a Charlotte Lebon, Céline Salette, Romane Bourringer, Swan Harlow, Jérémy Régnier et moi qui allons réaliser. Donc on est en train d'agréger encore d'autres personnes. Toujours difficile pour les réalisateurs et réalisatrices de trouver du temps au milieu de leur propre projet, mais on va y arriver. Et notre intention est de les projeter au Festival de Cannes 2027 pour, là encore, planter une petite graine, libérer l'imaginaire et donner des idées aux autres. C'est-à-dire que nos collègues se disent « Hey, mais oui, tiens, en fait, on pourrait faire ça ». sans justement que ça soit mièvre, sans que ça soit moral. Ce qui est un des problèmes principaux quand je discute avec mes pairs. Une des raisons pour lesquelles ils font pas, c'est qu'ils ont l'impression qu'il va falloir traiter le sujet de façon morale. Et je me dis, mais pas du tout. Enfin, je veux dire, c'est un des enjeux les plus graves que l'humanité ait jamais dû affronter. Là, je pense qu'il y a de la matière dramatique pour l'aborder de plein de façons différentes, sans se dire qu'il faut qu'il y ait forcément les gentils, les méchants, et que ça soit une moralité à la fin de voilà ce qu'il faut faire pour sauver le climat, et si vous le faites pas, vous êtes des dangereux criminels.
0: Véronique Lebris, est-ce que vous allez réactualiser régulièrement votre livre ?
5: Ça mériterait, mais bizarrement, c'est pas un livre qui a déchaîné l'enthousiasme, malheureusement. Donc voilà, c'est une question d'édition, mais pourquoi pas ? Oui, parce qu'il y a quand même de plus en plus de productions en fait chaque année, donc ça ce serait intéressant. Je voudrais juste revenir sur quelque chose qui a peut-être un peu disparu, mais en fait en France, il y a quand même une tradition de traiter de l'écologie via la comédie, qui est donc pas tellement pénalisant, et ça, ce serait peut-être intéressant de remettre ça un peu au goût du jour, même. Alors après, il y a des niveaux de comédie qui peuvent être très différents, mais par exemple, La Zizanie, avec Louis de Funès, c'est vraiment un film écolo, en fait.
4: Ouais.
5: Et je pense que ça peut être un bon vecteur, en fait, pour partager. Alors peut-être qu'il faudrait qu'un grand réalisateur ou une grande réalisatrice de comédie, ou même La Belle Verte, c'est une comédie aussi, malgré tout.
4: C'est une comédie, mais il y a des tentatives. Il y a eu Une année difficile, là, de Nakache et Toledano, qui parlait du sujet. Et puis, Problemos, qui était très drôle, pour le coup. Enfin, qui montrait les zadistes et qu'il y avait un truc décalé qui était assez chouette.
5: Parce que malgré tout, dans la fiction, il n'y a rien de plus de fédérateur que la comédie, en fait.
4: Oui, oui, oui. Sans la tourner en dérision.
0: Sans la tourner en dérision.
4: Ce qui était un peu le problème
0: de Problemos.
4: Ouais, un petit peu, ouais.
0: C'était un peu ambigu, quand même.
4: C'était un peu ambigu.
0: Mais donc, voilà, appel aux scénaristes qui nous écoutent. En tout cas, il y a tout un champ à investir. Merci beaucoup, Véronique Lebris et Cyril Dion.
5: Merci.
0: Véronique, je rappelle que 100 grands films bons pour la planète est disponible en coédition Grunt et Arte Édition, et que vous avez publié cette année la biographie d'Alice Guy, première femme cinéaste de l'histoire. Cyril, on attend avec impatience les courts-métrages de Imaginer Demain, et puis évidemment le long-métrage documentaire sur la démocratie que vous êtes en train de confectionner. En attendant, on peut lire vos chroniques de La Lutte Enchantée, coédition Actes Sud et France Inter, et je signale la ressortie de votre documentaire demain. Il y aura d'ailleurs une projection le 8 décembre prochain à l'Arlequin à Paris. Tous les cinémas du monde, c'est fini pour aujourd'hui. Au micro, Elisabeth Le Quéré
6: et Sophie Torlotin, à la réalisation Apolline Verlon.
0: Rendez-vous samedi prochain, même heure, même cinéma.

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3: RFI, bonjour, midi à Miami, 16h en temps universel, bonsoir, 18h ici à Paris.
4: Nicolas Brousse.
3: H-5 pour la finale avant la finale de la Coupe du Monde de football. France et Angleterre s'affrontent pour la troisième place. Forcément, les joueurs sont moins motivés qu'ils ne le seraient demain pour le sacre. Mais chez les Bleus, c'est le dernier match pour Didier Deschamps. C'est peut-être un détail pour vous. Pour lui, ça veut dire beaucoup. Les frappes américaines répondent aux frappes iraniennes et réciproquement, y compris sur des infrastructures civiles. Les pays du Golfe visés parlent de crimes de guerre de la part de Téhéran. Et puis au Japon, ce mois de juillet est également suffocant. Ce n'est pas encore un phénomène de mode, mais le cool biz se développe chez les salariés. Il est désormais encouragé de venir travailler en tenue plus décontractée dans un pays connu pour sa rigueur. Avant-dernier jour du mondial, on joue ce soir la petite finale entre les deux demi-finalistes malheureux. France qui a perdu contre l'Espagne et Angleterre qui s'est inclinée face à l'Argentine. France-Angleterre s'affronte donc pour la troisième place du tournoi. Pour certaines équipes, ce serait un rêve d'arriver à ce stade de la compétition. Mais pour ces deux poids lourds du foot, il va falloir puiser au plus profond la motivation. Il y a quand même quelques bonnes raisons de jouer tout à l'heure à Miami où l'on retrouve Eric Mamrut.
5: Les Anglais, j'ai pas envie de le jouer, que nous, pas plus, mais il est là.
6: Il est là, ce match pour la troisième place, synonyme de fardeau pour Didier Deschamps, comme pour Thomas Tuchel, le sélectionneur anglais qui a lancé « Personne n'a envie de le jouer ». Mais même si au bout il y a une médaille en chocolat au goût très amer, il est hors de question de le galvauder, clame Didier Deschamps.
5: On va pas se plaindre, il y en a combien qui sont rentrés ? Il y en a 44 avant la demi-finale, donc on est là, on n'a pas le match que... On voulait avoir, on espérait avoir, mais on en a un. Voilà. Et il y a un devoir quand on porte ce maillot-là. On a des devoirs. Quand on vient en équipe de France, c'est pas pour recevoir. On a des devoirs. Moi, je me le mets, je le mets à mon staff et les joueurs doivent l'avoir.
6: Les Bleus avec le sens du devoir, mais aussi avec le désir d'offrir un beau cadeau d'adieu à leur sélectionneur. Didier Deschamps qui fête ce soir son tout dernier match à la tête de l'équipe de France après 14 années de mandat. Le défenseur Ibrahima Konaté.
7: Bien sûr, on a envie que le coach... Par rapport à tout ce qu'il a fait pour l'équipe de France et tout ce qu'il a fait pour chaque joueur d'entre nous, parce que surtout les joueurs qui sont ici, c'est lui qui les a choisis et personne d'autre. Donc on doit être un minimum reconnaissant envers lui et oui, essayer de tout faire pour gagner le match.
6: De son côté, Kylian Mbappé voudra marquer à nouveau pour espérer décrocher le titre de meilleur buteur de ce mondial devant Lionel Messi. Eric Mamrut, Miami, RFI.
3: France-Angleterre à suivre en direct sur les antennes africaines d'RFI à partir de 21h temps universel. Lui était extrêmement motivé en athlétisme. 1 mile, soit 1609 mètres parcourus en 3 minutes 42 secondes 66 centièmes. C'est le nouveau record du monde décroché cet après-midi par l'Écossais Josh Kerr. Il fait donc mieux que la légende marocaine de cette épreuve du demi-fond, Hicham El Guerrouche, qui détenait le record depuis 1990 avec un chouïa plus de 3 minutes 43. Mondial Sport juste après ce journal.
0: Au Mali. RFI.
3: Au Mali, un convoi militaire accompagné de mercenaires russes est tombé dans une embuscade tôt ce matin dans le nord du pays. Le convoi de l'armée malienne quittait la ville d'Anéfis pour rejoindre Gao, la principale cité du nord, mais il a été intercepté par des membres du FLA et du JNIM. Plusieurs sources signalent des pertes alors que la colonne, composée de quelques dizaines de véhicules militaires, était sans protection aérienne. Afrique Soir, première édition à 18h30, temps universel. Nouvelle nuit de frappe au Moyen-Orient. L'armée américaine a mené de nouveaux bombardements contre l'Iran. Téhéran pour la 7e nuit consécutive. Téhéran a riposté avec des attaques sur des cibles militaires en Jordanie, au Koweït et à Bahreïn, des pays du Golfe alliés des États-Unis qui dénoncent ce soir des crimes de guerre car des infrastructures civiles ont également été touchées. On fait le point avec François-Damien Bourgerie.
8: Le commandement états-unien pour le Moyen-Orient, le CENTCOM, a annoncé avoir frappé des sites de surveillance, des infrastructures logistiques militaires, des dépôts souterrains d'armes et des moyens maritimes. D'après l'agence de presse officielle iranienne IRNA, ces bombardements ont notamment touché deux ponts et un tunnel routier dans la province d'Hormozgan, dans le sud du pays, et fait au moins 3 morts et 8 blessés. Comme à chaque fois depuis la reprise des hostilités il y a une semaine, ces frappes ont aussitôt été suivies d'une riposte iranienne contre les pays de la région alliés de Washington. La Jordanie a ainsi indiqué avoir intercepté 10 missiles visant la base aérienne d'Al-Azraq, même chose à Bahreïn, qui dit avoir intercepté et détruit plusieurs attaques aériennes. Des attaques qui ont causé davantage de dégâts au Koweït, où une nouvelle centrale électrique et de dessalement a été touchée, ce qui a provoqué un incendie et la mise à l'arrêt de plusieurs unités de production. Téhéran menace désormais d'une offensive totale si les frappes états-uniennes se poursuivent, je cite, au-delà de 2-3 jours.
3: François-Damien Bourgerie, le président libanais, est lui en vol pour Washington. Joseph Aoun est attendu par Donald Trump, notamment, alors que son pays le négocie avec Israël le retrait des zones du sud du Liban qu'il occupe. Il s'agira de la première visite d'un chef d'État libanais aux États-Unis depuis 2009. Les autorités turques annoncent un vaste coup de filet à travers 30 des 81 provinces du pays. 119 arrestations dans le cadre de la lutte antiterroriste. Les suspects sont accusés d'être membres du groupe État islamique et ou d'en faire la promotion sur les réseaux sociaux, de contribuer à son financement via de vraies fausses associations caritatives. La guerre entre Russie et Ukraine se poursuit. Une attaque de drones ukrainiens contre 2 centres logistiques a fait au moins 8 morts en Russie, tandis que des frappes russes ont fait 1 tué, 13 blessés dans la région d'Odessa. Dans ce contexte, il valait mieux pour Kiev apaiser les tensions avec son voisin polonais, né de querelles mémorielles. Alors le président ukrainien décide d'ouvrir les archives des services spéciaux sur les massacres de Voligny et de augmenter le nombre de permis de fouilles pour procéder aux exhumations exigées par la Pologne. Explication d'Adrien Sarla à Varsovie.
9: C'est avec satisfaction et espoir que Donald Tusk a réagi aux paroles de Volodymyr Zelensky sur X, rappelant le respect mutuel et la vérité censée être au fondement des bonnes relations polono-ukrainiennes. Début juin, l'attribution du nom héros de l'UPA, une brigade militaire ukrainienne par le président, avait ravivé de vieilles tensions mémorielles entre les deux pays. Responsable du massacre de près de 100 000 civils polonais durant la Seconde Guerre mondiale, cette armée insurrectionnelle ultranationaliste reste glorifiée dans le roman national ukrainien, notamment pour son opposition aux soviétiques. Une glorification qui passe mal côté polonais, alors que les massacres de Voligny sont officiellement reconnus comme un génocide par Varsovie. Ici, l'image des raids pour piéger les villageois polonais dans les églises et les assassiner reste encore vive. Alors après avoir retiré la plus haute distinction au président Zelensky et suggéré de bloquer la candidature de Kiev à l'UE, le camp nationaliste a attisé une vague de haine ces dernières semaines, appuyée par la désinformation russe sur les réseaux sociaux. De quoi occasionner une hausse du nombre d'agressions physiques envers le million d'Ukrainiens présents dans le pays. Alors avec ces déclarations, Kiev espère apaiser sa relation avec la Pologne, à la fois voisine et alliée, dans sa guerre contre Moscou. Adrien Sarla, Varsovie, RFI.
3: Dans ce dossier encore, un nombre alarmant de ressortissants du Botswana forcés de combattre sous uniforme russe dans cette guerre menée par Moscou contre l'Ukraine, après avoir été piégés par des stratagèmes de recrutement trompeurs, annonce et inquiétude du ministère botswanais des Relations internationales dans un communiqué publié ce samedi. Au Japon, face au changement climatique, on autorise le changement de tenue. Alors qu'il fait en ce moment très chaud dans la capitale, la gouverneure de Tokyo décide de franchir un pas supplémentaire dans la campagne dite du cool biz qui, tous les étés, depuis plus de 20 ans maintenant, autorise les salariés nippons à tomber le veston et la cravate quand il fait vraiment trop chaud. Et cette année, les employeurs sont instamment priés de permettre à leur personnel de venir travailler en t-shirt, en short et même en tongs carrément. Bruno Duval a enfilé les siennes pour partir à la rencontre des Tokyoïtes.
10: Polo, Bermuda et Guetta, les socks traditionnels en bois, c'est la tenue de travail de ce salarié cet été. Et il s'en félicite tous les jours.
11: C'est vraiment l'idéal. Maintenant que je n'ai plus trop chaud au bureau, je suis davantage concentré et je travaille mieux. C'est gagnant-gagnant pour les salariés comme pour les employeurs.
10: Quand, en avril, la gouverneure Yuriko Koike avait annoncé l'assouplissement à venir des règles relatives aux cool biz, bon nombre de femmes avaient protesté sur les réseaux sociaux, jugeant que travailler aux côtés de collègues masculins en short, ce serait kimoi, un terme très familier qui signifie dégoûtant, à vomir. Pour autant, 3 mois plus tard, la mesure semble faire l'unanimité parmi les salariés.
12: Par une telle chaleur, juste une jupe, un petit chemisier léger et des sandalettes, c'est le bonheur.
13: Certains disent qu'une tenue si décontractée n'est pas convenable vis-à-vis de la clientèle. Mais moi, ce qui m'importe, c'est la qualité du service rendu.
10: Si cette innovation vestimentaire est désormais saluée, c'est en raison du caractère très exceptionnel de la situation. 40 degrés en termes de température ressentie, étant donné le taux d'humidité très élevé, c'est habituel en août au Japon, mais dès la mi-juillet, c'est sans précédent. Et les experts avertissent, le pire est à venir, puisqu'il ne fait pas de doute que le mois prochain, c'est la barre des 45 degrés à l'ombre qui sera franchie. Bruno Duval, Tokyo.
3: Ainsi se termine cette édition présentée en short et en basket, mais c'est de la radio. Alors on peut se le permettre, je cède le micro et le studio à toute l'équipe de Mondial Sport et je vous retrouve juste après dans 50 minutes pour un prochain journal. Merci à vous d'écouter la radio du monde. Il est 18h10 ici à Paris.
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0: Mondial Sport, Sofiane Amazian.
1: Bonjour à toutes et à tous, très heureux de vous retrouver pour un nouveau numéro de Mondial Sport, l'émission de tous les exploits aux quatre coins du globe en direct sur RFI. Week-end 100% Coupe du Monde en prévision de cette grande finale qui opposera l'Espagne à l'Argentine ce dimanche du côté de New York à 19h temps universel. Mais avant de connaître l'identité du vainqueur, Mondial Sport vous propose de faire le bilan d'une compétition qui a débuté il y a plus d'un mois. Quels sont les grands enseignements du tournoi? Le format à 48 équipes a-t-il réservé autant de surprises qu'attendues? À l'inverse, qu'est-ce qui n'a pas été ou qui aurait pu mieux se passer, alors que ce mondial 2026 a été marqué par plusieurs polémiques tout au long de la compétition? Après 102 matchs disputés, Mondial Sport vous proposera ses distinctions: meilleur joueur, meilleur match, révélation, meilleure équipe africaine. Nos experts livreront leur choix tout au long de l'émission. Et puis, nous évoquerons évidemment ce match des décisions, la petite finale pour aller chercher cette troisième place qui, de la France ou de l'Angleterre, finira son tournoi un peu moins triste. Mondial Sport enfile ses crampons et passe en mode Coupe du Monde. C'est parti.
2: Les Bleus ont rendez-vous avec l'histoire. L'équipe de France défie l'Espagne pour la première demi-finale de cette Coupe du Monde 2026. L'Espagne se qualifie. La route s'arrête là pour l'équipe de France qui aujourd'hui n'aura rien pu faire.
3: C'est un match, mais ce n'est pas qu'un match. Angleterre-Argentine, un classique du football mondial. Et c'est terminé, la différence en faveur de l'Argentine qui affrontera l'Espagne dimanche en finale de la Coupe du Monde.
1: Le match que l'on ne veut pas jouer, celui de trop. Celui qui est caché loin de la grande finale. Pourtant, il faut bien une sélection pour occuper cette troisième marche du podium. Deux choix possibles, l'équipe de France ou l'Angleterre, deux équipes abattues après leur élimination au stade des demi-finales, mais qui doivent enfiler les crampons une dernière fois pour s'offrir une sortie un peu moins pénible. Mondial Sport a donc réuni ses grands experts du mondial. Pour m'accompagner en plateau, Séguir Lazeri, sociologue du sport. Bonjour Séguir.
4: Bonjour, bonjour.
1: On peut toujours compter sur vous dès qu'il y a la Coupe du Monde.
4: Bah oui, c'est toujours, ça qui est beau. Ouais. Enfin, c'est pas très sérieux. Mais
1: non, bon, c'est très sérieux, même s'il reste, on est dans les dernières heures. Accrochez-vous, mon cher Séguir. En face de vous, Saïd El Abadi, journaliste et auteur de l'histoire du sport africain aux éditions Face Cachée. Bonjour Saïd.
5: Bonjour Sofiane, bonjour à tous.
1: La Coupe du Monde est bientôt terminée, pas trop triste?
5: Ah, si, quand même, là.
1: Ouais, ouais. Un peu d'émotion sur votre visage.
5: Ouais, ouais, ouais,
1: mais
5: ouais.
1: des nuits un peu meilleures en termes d'heures.
5: Voilà, le sommeil va être content.
1: Et c'est le principal. Enfin, nous accueillons Yvan Wanji, le joueur de CCFoot. Bonjour Yvan.
6: Bonjour, bonjour à toutes et à tous.
1: Merci de nous avoir fait le plaisir et l'honneur de participer à cette émission. Vous l'avez compris, émission bilan, mais on va quand même démarrer avec l'actualité du jour. Finalement, ce match que personne veut voir, peut-être pour la troisième place entre la France et l'Angleterre. Mais sur un rapide tour de plateau, lorsque vous entendez que c'est un match qui ne compte pas, un match des déçus où on tire pas d'enseignement, est-ce que vous êtes d'accord avec ce type de propos ou pour vous il reste encore un petit peu d'enjeu sur ce match, Saïd?
5: Moi, je dirais que forcément, on est tous déçus. On a eu Tuchel d'un côté, le sélectionneur de l'Angleterre, qui a tout de suite dit que personne voulait jouer cette rencontre. Évidemment, c'est un match de troisième place. Forcément, les joueurs sont moins intéressés parce qu'il y a la déception. Mais bizarrement, du côté français, on aura quand même quelques choses à en tirer puisque c'est la dernière de Didier Deschamps. Donc forcément, il ne voudra pas finir sur une mauvaise note. Et puis on aura des joueurs qui voudront peut-être se montrer en disant Didier, tu nous as pas donné notre chance, donc on va vouloir aussi montrer qu'on avait le niveau. Et il y a un joueur qu'on attend forcément, c'est Kylian Mbappé, qui lui forcément voudra jouer ce match. Pourquoi? Bah pour marquer des buts. On sait que mine de rien, l'objectif de finir meilleur buteur de cette compétition, ça peut lui apporter du baume au cœur. Et puis petit clin d'œil à l'histoire, on se rappelle que quand Raymond Kopa avait battu son record à l'époque en inscrivant 13 buts, mais il avait mis 4 buts lors de son match pour la troisième place. Donc il y a quand même des petites choses qui peuvent être sympas à suivre.
1: Les auditeurs vont vous remercier pour donner un peu plus d'enjeu à cette rencontre.
4: Juste Fontaine, c'était
5: juste Fontaine.
1: C'était juste Fontaine.
4: Oh,
1: merci. C'était
4: oh,
1: juste
4: là.
1: Fontaine.
4: C'était
1: juste Fontaine.
4: C'est pas juste, mais c'était juste.
5: C'est
4: Fontaine.
5: Pas juste. Merci.
1: Yvan, c'est ce France-Angleterre, c'est un match que vous allez suivre. C'est même pas une question.
7: Oui, je vais suivre parce que je suis passionné de foot et on va tous le suivre, mais je trouve qu'il y a quand même néanmoins peu d'enjeux. Les esprits restent marqués par cette lourde élimination. Je trouve qu'il y a quand même peu d'enjeux, oui. Mbappé pour être meilleur buteur du tournoi, meilleur buteur de l'histoire de la Coupe du Monde. Effectivement, il y a peut-être aussi un enjeu, la prime pour l'équipe qui terminera troisième. Donc du
1: podium. C'est vrai qu'on n'y pense pas. Merci de remettre l'église au milieu du village.
7: Mais je pense que les instances à la fédération vont y penser. Mais sinon, en tant que tel, non, il n'y a pas, selon moi, il n'y a pas trop d'enjeux.
1: Yvan, pour présenter les... Un match des frustrés. Bah, pour présenter quand même les enjeux, on va accueillir et retrouver du côté de Miami celui qui va commenter la rencontre ce soir. Eric Mamrud. Bonjour Eric.
8: Bonjour Sofiane, bonjour messieurs, bonjour tout le monde.
1: Bon, vous avez entendu autour du plateau, c'est pas le match qui déchaîne le plus de passion, mais il se passera des choses, on en est sûr, Eric, entre la France et l'Angleterre. L'enjeu, peut-être, que l'on met le plus en avant, c'est ce qu'on disait au préalable, le dernier match du sélectionneur des Bleus, Didier Deschamps, bien sur le banc de l'équipe de France.
8: Oui, c'est vrai que tout ce qui a été dit, évidemment, est valable. Il y a quand même pas mal de petites choses qui pourraient motiver les joueurs. Alors effectivement, peut-être plus du côté français que du côté anglais, où quand même atteindre une demi-finale de Coupe du Monde, c'était déjà un tournoi réussi, hein, quatrième fois que les Three Lions atteignent le dernier carré, même s'ils voulaient plus, évidemment, et qu'ils étaient à deux doigts d'aller en finale. Mais côté français, voilà, il y a Kylian Mbappé, il y a l'ADER de Deschamps. Après 14 années, évidemment, c'est une immense page du football français qui va se tourner. Les joueurs ont envie de le remercier, de lui faire un beau cadeau d'adieu. Et c'est vrai que pour l'équipe de France, je crois que c'est un petit peu plus important que donc pour l'Angleterre, parce que elle s'y voyait presque déjà. Elle est peut-être surtout les supporters et les suivers. On la voyait presque déjà remporter le titre, et c'est vrai qu'elle est tombée très très haut avec la défaite face à l'Espagne. Et si elle perd encore, elle venait à perdre encore, vraiment, ouais, ce serait la soupe à la grimace. Il y aura beaucoup de remises en question. Est-ce que ça écornerait le bilan de Deschamps, peut-être? Enfin bon, il vaut mieux que ça se termine bien, une bonne petite victoire, c'est toujours mieux de finir sur une note positive de toute manière un tournoi, même si c'est pas comme aux Jeux Olympiques où la médaille de bronze est ultra importante. Une médaille, c'est une médaille, et celui qui la décroche, il est ravi, tandis que qui se rappelle vraiment, à part les grands spécialistes de football, qui a terminé troisième de telle ou telle Coupe du Monde, 1982, ce que vous vous rappelez, Sofiane? Non, parce que déjà vous n'étiez pas né, mais vous êtes un gros travailleur. Vous ne vous rappelez peut-être pas, mais voilà, que la dernière, ne serait-ce que la dernière Coupe du Monde qui a fini troisième.
1: C'était la Croatie. Face au Maroc. Mais là,
9: il y a des très beaux matchs de troisième place. Je suis désolé. En 2006, contre l'Allemagne.
1: Soyez le défenseur des matchs pour la troisième place.
9: Ouais, mais moi, je vais être le défenseur.
8: Alors, c'est vrai que ce genre de match, oui, où c'est assez ouvert, il y a pas mal de...
9: Exactement. Effectivement. Et puis en plus, c'est pas rien. C'est pas rien, parce qu'il faut penser, moi je pense à Croatie de 98 qui finalement arrive dans le dernier carré et repartir avec une troisième place pour une équipe qui commence à entrer, parce qu'elle entre dans cette logique quand même d'être toujours présent dans les Coupes du Monde et surtout de faire des très bons résultats, c'est quand même une médaille. Et puis dans un contexte politique aussi, on sort c'est un pays très jeune en fait. Et ça, je trouve que c'est quand même un point symbolique important, et je pense qu'il faut pas non plus dénigrer la troisième place. Et je pense que l'équipe de France serait pas mal dans une troisième place, et moi je voudrais que ça passe, et puis on boira des coups, on sera content, et puis on partira quand même.
1: Vous êtes un éternel optimiste, décidément.
9: Mais il faut toujours les enfants gâtés un peu du foot.
5: Je suis d'accord, et puis on se souvient aussi de 2002, la Turquie, mine de rien, qui bat un record. Hakan Çukur qui met son but en 10 secondes, 12 secondes, là. Donc c'est un record qui est dans l'histoire. Donc parfois on a des choses sympas dans des matchs pour la troisième
1: place. Vous êtes très chiffre aujourd'hui, j'aime beaucoup.
5: Je me suis pas trompé de nom, normalement, c'est Hakan Çukur. C'était bien ça.
1: J'aime beaucoup le
10: bouquin.
9: Hakan Çukur, ça a été plus compliqué.
1: Alors on dit pas qu'il a une fiche avec tous les chiffres, mais en tout cas, il a très bien travaillé. Eric Mamrud, avant de vous laisser aller au stade et commenter cette rencontre, on parlait du duel dans le duel France-Angleterre. C'est vrai que ça amène aussi à beaucoup d'histoire et d'imaginaire. On sait la rivalité entre ces deux nations européennes. Il y a aussi une rivalité sur le terrain entre les deux capitaines des deux équipes, Kylian Mbappé d'un côté et Harry Kane de l'autre. Alors on sait qu'il y aura certainement des changements, ce seront pas les équipes types des deux côtés, mais très certainement il y aura ce duel entre Harry Kane et Kylian Mbappé.
8: Bah, Kylian Mbappé, il devrait être là, évidemment. On a expliqué pourquoi ce record, effectivement, meilleur buteur de la compétition, celui aussi de le meilleur buteur de toutes les Coupes du Monde, hein, parce qu'en cumulé, il est à 20 buts, à une longueur derrière Lionel Messi. Déjà, si Kylian Mbappé marquait 2 buts, il serait le meilleur buteur de l'histoire des Coupes du Monde. Ça serait pas rien. Puis bon, on peut présumer qu'il va en jouer d'autres. Donc déjà, il pourrait prendre un petit peu d'avance. Côté anglais, Harry Kane, il doit, je sais pas si un petit peu se racheter, mais c'est vrai qu'on l'a moins vu lors de la demi-finale. Et même le match d'avant contre la Norvège, c'est Jude Bellingham qui lui avait un peu volé la vedette. Alors les deux hommes en sont à 6 buts. Aussi, sont-nous la course, pourquoi pas, du titre de meilleur buteur de ce mondial. Après, effectivement, Thomas Tuchel a dit qu'il allait procéder à pas mal de changements, même s'il ne savait pas lesquels. Effectivement, c'est vrai qu'on a envie quand même que le meilleur joueur ou ces stars-là soient présentes, au moins pendant une bonne durée de la partie, non pas que les autres soient moins intéressants, moins performants, mais quand même, c'est toujours mieux d'avoir les stars, et puis si elles peuvent s'illustrer, on peut avoir un duel, un mano à mano, un match dans le match, oui, ça guérirait encore un peu plus.
10: Et on vous le souhaite, Eric Mamrut, merci beaucoup de votre participation à Mondial Sport. On vous laisse aller tranquillement au stade pour commenter 21h temps universel cette rencontre pour la 3e place entre l'Angleterre et la France. Un peu de musique dans Mondial Sport, ma chérie, de Catégorique et Riga.
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0: 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Maintenant, c'est l'heure du bilan de ce Mondial 2026, toujours avec Ségir Lazeri, Saïd El Abadi et Yvan Wanchi.
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0: Et on en a vécu hein, des émotions durant cette Coupe du Monde. Supporters du Sénégal, de la Côte d'Ivoire, du Maroc, de l'Algérie, de la France, de l'Argentine ou d'une des 48 sélections en lice, que ce soit dans la victoire ou dans la défaite. Une Coupe du Monde vous emplit de souvenirs pour l'éternité. Alors que la compétition touche à sa fin, il est l'heure d'en faire le bilan et ainsi distribuer les bons ainsi que les mauvais points. Yvan Wandi, j'ai envie de me tourner vers vous en premier. Cette Coupe du Monde, pour vous, est-ce que c'était une belle compétition, une compétition correcte, une pas très belle compétition? Est-ce que c'était même la plus belle pour vous?
2: La plus belle, je sais pas, parce que la Coupe du Monde au Qatar était aussi une très très belle compétition. J'ai beaucoup aimé celle-ci, effectivement, les États-Unis, Mexique et Canada. On craignait qu'avec 48 équipes, qu'il y ait trop de matchs, mais au final, il y a eu beaucoup de buts, il y a eu beaucoup d'enjeux, mine de rien. Il y a eu beaucoup de rivalités, et puis, ouais, j'ai beaucoup aimé ce tournoi au fur et à mesure. J'étais sceptique au départ, mais j'ai bien aimé.
0: Vous êtes laissé convaincre par par de toute façon tout l'environnement qu'il y a autour d'une Coupe du Monde, l'effervescence évidemment.
2: Malgré l'absence, je suis obligé de le citer, de mon pays d'origine, le Cameroun.
0: À la prochaine.
2: Que le Cameroun ne soit pas
0: dans 4 ans, mais on l'espère ans. Pour les Lions indomptables. Saïd Ségir, comment vous jugeriez rapidement cette Coupe du Monde? On est sur un cru très positif ou pas positif? Négatif même.
3: Tu veux y aller?
4: Vas-y, c'est bien, je t'en prie.
3: Non, mais non, sportivement, oui, il y a eu des révélations. Moi, je trouve que c'est plutôt intéressant. Il y a eu toute la dramaturgie. Enfin, il y a quand même des moments assez forts, assez poignants. Même si parfois il fallait se coucher très tard ou se lever
0: vous
3: très tôt.
0: Vous pensez à un exemple en particulier?
3: Ouais, moi, je pense que l'Angleterre-Mexique était quand même assez intense.
2: Ah ouais,
0: c'est pas impossible qu'on en reparle un peu plus tard dans l'émission.
3: Exactement. Mais après, effectivement, on reparlera sans doute du Cap-Vert, de l'Égypte,
0: bien sûr,
3: de ces matchs-là qui ont été cruciaux. Après, sur un point de vue, du point de vue sociétal, on va dire, et politique, effectivement, c'est une catastrophe absolue.
0: Très bien.
3: Voilà. Et c'est pire que ce qu'on craignait. Enfin, je veux dire, on pouvait dire des choses et là, c'était comme une aberration.
0: Est-ce qu'il y a cette dichotomie dans cette Coupe du Monde où sur le sportif, j'ai l'impression qu'il y a une sorte d'unanimité, mais sur l'extra-sportif, une unanimité, mais de l'inverse.
4: Je suis totalement d'accord avec ce qu'a dit Ségir. C'est exactement ce que j'allais dire. Du début à la fin, on peut en reparler, hein, mais on parle de l'arbitre somalien en début de compétition, jusqu'à cette nuit, une conférence de presse où il y a Donald Trump qui nous fait du Donald Trump en nous expliquant merci encore d'avoir annulé le carton rouge de Balogun, ou en disant Harry Kane c'est un ami, j'ai déjà joué avec lui mais je comprends rien au football. Enfin, voilà, tout ça est à l'image de ce qui s'est passé sur le terrain, c'était top, mais alors le reste.
0: Ouais, ben restons sur le terrain pour l'instant, messieurs. Je vous propose de se rendre dans un théâtre parisien. Pourquoi un théâtre parisien? Parce que vous le savez, la Coupe du Monde, on parlait d'effervescence. Ouais. C'est aussi les moments où les gens se rassemblent dans des lieux, ils ne se connaissent pas, ils ne se sont jamais vus. Et pourtant, ils vivent pour une même émotion qu'est le football. Et parfois, ça va même au-delà de ça. Notre jeune journaliste, Lucas Marolo, s'est rendu dans un théâtre parisien pour comprendre finalement ce que représente concrètement une Coupe du Monde.
5: On a ramené la Coupe à la maison, déjà, on a gagné cette demi-finale.
6: Mardi soir au théâtre Mogador à Paris, ce n'était pas la représentation habituelle du Roi Lion, mais bien la Coupe du Monde. Une initiative toute nouvelle qui a permis à plusieurs centaines de Français de vivre une expérience exceptionnelle lors de la demi-finale entre la France et l'Espagne. Le temps d'une soirée, la salle de spectacle du 9e arrondissement a troqué les planches en bois pour laisser place au ballon rond, se réjouit Lucas Auger, un des initiateurs du projet.
7: L'expérience, elle est unique. On est une salle climatisée, 1600 places, grand projecteur. On a un concours, on a une vraie animation. Enfin, c'est vraiment un événement à part entière. C'est pas juste on s'assoit puis on regarde le match. C'est on propose une vraie animation pour garder un souvenir unique de la soirée et pas seulement grâce au match.
6: En une semaine, le théâtre s'est transformé en fan zone hors du commun. C'est ce qui a convaincu Apolline et Laurent. Habitué à venir au théâtre, le couple fan de sport a privilégié le frais et les spacieux fauteuils rouges.
8: Il y a un petit confort, j'avoue. Il n'y a pas besoin d'arriver, je pense, depuis 15 heures à essayer de garder sa place. Et puis aussi, on a vu qu'ils proposaient pas mal d'animations avec un speaker, avec des lots à gagner, des jeux. Donc on s'est dit que ce serait sympa.
9: On s'est dit que c'était cool parce que comme ça, on pourrait partager le moment avec d'autres gens. Et on a envie de profiter de l'ambiance et de supporter les Bleus avec tout le monde.
6: Mais l'animation a également ramené des néophytes du théâtre. C'est l'objectif que recherchaient Abder et Florian, tous les deux en charge du projet.
10: On avait envie aussi d'amener d'autres choses à Mogador. Voilà, on avait le besoin, on avait l'envie et la nécessité presque de montrer d'autres choses que ce qu'on fait. Ça, c'est un challenge pour nous.
11: On vient cibler un public qui n'a peut-être pas l'habitude de rentrer dans un théâtre, de découvrir la culture. On vient aller chercher les familles qui veulent passer un bon moment.
6: Famille, couple ou amis, tous étaient de la partie pour célébrer cet événement planétaire qu'est la Coupe du Monde. Une vraie bouffée d'air frais pour tous, selon Calista.
12: C'est un effet de groupe qui est assez sympa, qu'on se retrouve tous ensemble pour la même chose. On oublie un peu les choses qui nous différencient d'habitude dans un climat où il y a un peu de tension en ce moment. Là, on est tous ensemble.
6: Comme le théâtre, la Coupe du Monde de football est elle aussi vectrice d'émotions. Elle ne laisse personne indifférent. Finalement, se rassembler dans un lieu pareil était comme une évidence pour le directeur général Laurent Bentata.
13: Quoi de mieux et quel endroit plus rêvé et idéal en tout cas qu'un théâtre, parce qu'on retrouve quasiment les mêmes émotions. On est dans le partage, on est dans la communion, on est dans l'émotion forte. Et c'est un endroit où se racontent les plus belles histoires. On le fait avec le Roi Lion et ce soir, on va raconter l'une des plus belles histoires du football français, j'en suis sûr.
6: Si le résultat final n'était pas au rendez-vous, nul doute que les supporters français ont pu profiter d'une expérience unique, celle de regarder une demi-finale de Coupe du Monde dans l'un des plus beaux théâtres parisiens. Et qui sait, l'événement pourrait bien faire son retour dans 2 ans pour l'Euro 2028.
0: Le reportage de Lucas Marolo au théâtre Mogador à Paris, la capitale française, vous l'entendiez, messieurs, peut-être des gens qui sont très experts de football, de l'autre côté des gens qui ne regardent pas beaucoup de football se réunissent pour regarder finalement les exploits d'une équipe. Ici c'était la France en l'occurrence. Yvan Wanji, est-ce que cette compétition a rempli sa mission de pourvoyeur d'émotions? Est-ce que vous avez été gâté en termes d'émotions? Vous allez peut-être me dire que chaque Coupe du Monde gâte en termes d'émotions.
2: Non mais effectivement c'est peut-être la marque de fabrique de la Coupe du Monde comparée aux championnats nationaux ou continentaux. C'est que c'est une compétition qui fédère, qui regroupe plein de gens. Là, on l'a vu là au théâtre, on l'a entendu, mais aussi dans les fan zones. Là, j'ai suivi là notamment les matchs de l'Argentine. C'est incroyable tout ce qui se passe en Argentine ou en Espagne ou ailleurs. Et c'est vrai que c'est une compétition qui permet cet espace où les experts ou moins experts de foot peuvent se réunir et vivre les matchs ensemble et communier pour une nation et avec tous ces matchs, avec plein d'enjeux, plein de rebondissements. C'est aussi ça l'intérêt de la Coupe du Monde qui va même au-delà de la Ligue des Champions. La Ligue des Champions, c'est une compétition plus d'experts, on va dire. Mais là, la Coupe du Monde, oui, ça permet de rattacher plein de gens.
0: Et c'est ça qui est beau. Très souvent, en Coupe du Monde, ce sont 32 nations qui vibrent. Cette année, c'était 48 cette année et peut-être dans... Et dans 4 ans, et dans 8 ans, et etc. Et on verra. Peut-être qu'ils vont même encore augmenter. Le contingent pourrait augmenter. Beaucoup, mais restons pour l'instant à 48. Saïd, rapidement sur le format. C'est vrai qu'on nous a vendu une Coupe du Monde où il y allait avoir des surprises, de légions de surprises. Finalement, on s'est retrouvé avec un dernier carré avec les 4 nations mieux classées au classement FIFA. Est-ce que finalement ce nouveau fonctionnement a rempli sa mission ou est-ce que vous restez un petit peu sur votre faim sur ce format 48 équipes?
4: Non, le seul bémol que j'ai eu sur cette compétition, c'est au niveau des meilleurs troisièmes. Il y a eu un moment où même les 16e de finale globalement, on n'a pas trop compris pourquoi certaines équipes qui finissaient première ou deuxième affrontaient un deuxième premier et que d'autres affrontaient un meilleur troisième. Enfin, en gros, voilà, il y a eu une incohérence qu'il faudra régler parce que des choses n'étaient pas vraiment claires. Après, globalement, ça a été. Et je trouve que moi, j'étais sceptique au début de voir 48 équipes. Finalement, ça s'est bien quand même déroulé. C'est un peu la logique des choses d'avoir plus d'écuries présentes parce que justement, maintenant, le football se mondialise encore un peu plus. Je suis content d'avoir vu justement beaucoup plus d'équipes africaines. C'est peut-être ça aussi le côté positif. Et on a vu que ces équipes africaines étaient beaucoup plus présentes par la suite, 16e, 8e, etc. Ouais. Donc ça, c'est une bonne chose.
0: Je soupçonne que vous lisez mon texte, mon cher Saïd, parce que je voulais y venir. Ouais, vous avez des bons yeux, je sais. Vous voyez mon texte d'ici.
14: Bon, on peut pas me soupçonner, je le vois pas. Moi, je suis tout ça.
0: C'est ça, je l'ai vu. Les sélections africaines, c'est très intéressant parce que finalement, en 16e de finale, il y a un continent qui a brillé par son nombre de qualifiés. C'est les nations africaines. Messieurs, avant de faire un bilan rapide sur les performances des sélections du continent, on va écouter sur une minute un résumé des performances des sélections africaines pendant la Coupe du Monde.
15: C'est évidemment la qualification des Léopards. Sixième de finale de la Coupe du Monde.
16: L'événement, c'est la qualification historique de la Côte d'Ivoire. Pour la première fois de leur histoire, les éléphants verront la phase à élimination directe d'une Coupe du Monde.
17: Ouais, attention, Kanyu Mandé, le ballon. Et Nicolas Pépé qui donne l'avantage après seulement 7 minutes de jeu. Nicolas Pépé qui était un petit peu discuté dans ce 11 de départ. Et bien c'est lui qui vient faire sauter le verrou de Curaçao. Deschamps.
18: Et ça passe au-dessus pour Pap Matar Sarr et la Belgique qui va se qualifier pour les huitièmes de finale de cette Coupe du Monde.
19: On n'a pas les mots, on n'a pas d'explication pour le moment.
17: Flo

0: les performances du Sénégal, les performances de la Côte d'Ivoire, du Maroc,
1: du Congo.
0: Du Congo, évidemment, la RDC qui a fait belle impression dans cette compétition. Séguir Lazri, oui, le Maroc est allé en quart de finale, oui, l'Égypte s'est qualifiée pour les huitièmes, 9 équipes sur 10 du continent sont allées en 16e de finale, mais peu ont passé cette étape-là et on a eu que deux équipes africaines en 8e de finale. Vous, l'éternel optimiste, vous voyez plutôt le verre à moitié plein ou à moitié vide quand on doit faire le bilan des sélections africaines?
2: Moi, je pense que dans l'absolu, c'est un peu une déception quand même, hein, parce que y a pas de... Enfin, on attendait de cette Coupe du Monde, je pense, le fait qu'effectivement, il y a le nom, mais qu'il y ait aussi des compétitions comme la CAN qui soient d'autant plus performantes aujourd'hui qu'elles ne l'étaient par le passé. Il y a quand même cette idée que quand même, il y avait un socle africain qui allait franchir le cap de manière régulière. Et il y a que le Maroc qui a réussi finalement ce cap de passer les quarts de finale. Et moi, j'attendais de somme, j'attendais moi personnellement, mais j'attendais le Sénégal au tournant en me disant que le Sénégal et le Maroc étaient peut-être les deux nations qui allaient s'inscrire durablement dans une perspective de performance comme on les attend à un niveau mondial. Et il y en a qu'une qui est passée sur les deux. Donc alors on peut se réjouir effectivement du Cap-Vert, on peut se réjouir de la en termes de théâtralité, voilà. C'est-à-dire l'Égypte c'était incroyable, le Cap-Vert c'était incroyable, même le Congo, enfin le match contre l'Angleterre est fou. Mais néanmoins, il manque ce truc pour s'asseoir pleinement et s'asseoir à la table, comme dirait Antoine Griezmann. Mais mais vraiment, et ça c'est une déception. Franchement, je pense que le Sénégal devait passer et bon voilà.

0: qui a disputé un mondial dans l'histoire, mais ensuite c'est l'équipe qui n'a jamais passé la phase de poule. Toute proportion
1: gardée. Qui n'avait jamais gagné un match.
0: Voilà, qui n'avait jamais gagné de match. Ils avaient déjà disputé un huitième de finale lors de leur première compétition parce que ça commençait en huitième de finale. Et du coup là, c'était presque une satisfaction pour eux de passer ces matchs-là. On verra par la suite. Après, je suis déçu de pas avoir vu des équipes dans ce format-là, de ne pas avoir vu le Nigeria ou le Cameroun justement dans ce type de rencontre, de ce type de compétition, parce que je pense que le Nigeria, par exemple, aurait pu faire quelque chose.
1: Oui, ce sont des sélections peut-être plus rodées à ce type d'exercice. On parlait du sport. Messieurs, je vais vous entendre sur l'extra sportif, puisqu'on ne peut pas passer à côté évidemment des polémiques durant la compétition. Retour sur certaines d'entre elles.
2: L'un des meilleurs arbitres africains refoulé, des supporters encore en attente de leur visa et des contrôles renforcés. Alors que la Coupe du Monde commence, la politique migratoire de Donald Trump risque de troubler la fête.
3: Nous sommes donc à la veille du début de la Coupe du Monde de football 2026. La compétition a lieu en grande partie aux États-Unis, pays où la politique sur l'immigration est de plus en plus dure. L'arbitre somalien Omar Artan a été interdit d'entrer sur le territoire américain.
4: Au mondial de football, la Côte d'Ivoire a battu l'Équateur lundi dernier. Mais qu'est-ce que vous pensez du refus des Américains de laisser entrer les supporters des éléphants?
5: Il est clair que pour ce mondial, des milliers de supporters ivoiriens comme africains auraient voulu partir aux États-Unis pour accompagner nos équipes africaines. Malheureusement, du fait des restrictions, donc des visas, ces supporters ne peuvent pas y aller, cela est regrettable.
4: Est-ce que cette politique de restriction des visas, vous la jugez discriminatoire à l'égard de certains pays?
5: Je ne ferai pas le commentaire.
6: L'affaire Balogun, ou lorsque la politique s'invite sur le terrain de la Coupe du Monde de football. L'attaquant américain, d'origine nigériane, avait été suspendu de la compétition après un carton rouge en 16e de finale. Mais il aura suffi un coup de fil de Donald Trump au président de la FIFA pour que la suspension du joueur soit annulée. C'est un cas unique dans une Coupe du Monde.
1: Finalement, durant cette Coupe du Monde, un jour passe et une polémique en plus, la caravane des polémiques durant ce mondial. Yvan Ouandji, on est obligé de le dire et de mentionner que ces polémiques ternissent, qu'on le veuille ou non, l'image de la compétition et le déroulé de la compétition.
7: En effet, on peut pas ne pas évoquer effectivement ce qui s'est passé en coulisses, et je trouve que ça a complètement entaché la compétition sur le terrain. Et vraiment, ce qui s'est passé aux États-Unis, c'est le reflet de ce qui se passe depuis quelque temps dans ce pays, et je trouve ça forcément, comme plein de gens, hyper triste, et on est peiné de tout ça, quoi. On réintègre Balogun alors que sportivement il était exclu, les altercations avec les journalistes, avec les policiers dans les aéroports, enfin il s'est passé tellement de choses, et franchement je trouve ça dommage, parce que le foot mérite tellement une promotion, une publicité autre, et je trouve ça dommage, voilà, tout simplement.
1: Seguir, votre avis de sociologue intéressant sur cet aspect extra-sportif, évidemment que je me tourne vers vous. On avait l'impression, dans une certaine mesure, que le président américain Donald Trump s'est complètement emparé de la compétition, en intervenant même carrément directement sur une décision arbitrale.
8: Non, mais c'est tout bénef pour lui, hein. Je veux dire, là, pour le coup, Donald Trump a réussi son coup. Il a réussi un coup qui, à mon sens, est... ça serait pleinement déjà dans le paysage politique actuel, dans le contexte sociétal. C'est-à-dire que Donald Trump a fait quelque chose, c'est-à-dire qu'il a refoulé, il a mis en exercice sa politique et son idéologie. Et ce qui est, moi, à mon avis, le fait le plus important, c'est la reprise, par exemple, par d'autres acteurs extérieurs de cette thématique et de cette démarche trumpienne. C'est-à-dire que vous avez maintenant une sénatrice paraguayenne qui s'attaque à Kylian Mbappé, Rajoy qui va faire la même chose, l'ancien premier ministre espagnol, exactement faire la même chose. Effectivement, et le but n'est pas d'affaiblir en quelque sorte l'équipe de France, mais plutôt d'aller de capitaliser sur l'image de l'équipe de France, sur ce qu'elle peut refléter comme vitrine, comme réussite de modèle d'intégration, pour pouvoir alimenter ses propres ressources politiques. Et ça, c'est ce que Trump a fait, parce que Trump, il a fait une véritable démonstration, c'est-à-dire qu'il a imposé ses règles à la FIFA, il a imposé les règles à d'autres pays, à d'autres nations, dans un contexte politique bien déterminé. Et en ce sens, finalement, il fait une démonstration sur son terrain, pour le coup. Donc on a vraiment une fable un peu footballistique et sportive de ce que doit être l'idéologie telle qu'il la conçoit, et le fonctionnement politique tel qu'il le veut. Donc voilà. Et ça, à ma vie, peut-être donner une mauvaise idée, enfin, à mon sens, hein, bien entendu, à peut-être d'autres franges et d'autres pays et d'autres groupes politiques et idéologiques.
1: Pour information, Donald Trump qui assistera à la finale demain du côté de New York.
8: Surtout, le fait le plus important, c'est qu'il n'a pas été là de la compétition et que son pouvoir s'est exercé sur la compétition tout le

0: long. Voilà.
1: Oui, parce que c'est vrai que son nombre était
0: plane
1: là.
0: Totalement sur la compétition alors qu'il n'a pas été présent. Et ça, c'est quand même un. Voilà, c'est un.
1: Et c'est ce qui a rendu incroyable. Cette compétition
2: parce
1: évidemment.
2: Infantino s'est aussi écrasé.
0: Oui, oui, mais je veux dire, justement, il n'a pas pris clairement position. En fait, même d'ailleurs, la question de Balogun, pour faire une parenthèse, c'est que on lui pose la question à savoir est-ce qu'il l'a, parce qu'en fait, tout le monde se doute de ça. Et finalement, il le dit clairement avec une forme de légèreté, à dire oui, oui, tout simplement, je l'ai fait. Et donc, forcément, là, tout de suite, avec cette la manière décontenancée de faire ça, finalement, bah, on dit long simplement sur la mainmise effectivement qu'il a.
1: Et on espère que la brèche ouverte, en tout cas, sera refermée assez vite. On va évidemment, je pense que beaucoup de lecteurs attendent les distinctions des consultants de Mondial Sport. Un peu de patience, chers auditeurs. Maintenant, place à l'actualité la plus actuelle.
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1: Et le point actuel aujourd'hui avec Pauline Guillou. Bonjour Pauline.
4: Bonjour tout le monde.
1: Et on débute avec du cyclisme et la 13e étape du Tour de France aujourd'hui.
4: Exactement, 155 km de la pluie, une traversée du massif des Vosges dans l'est de la France. Et à la fin, c'est Tadej Pogacar qui gagne. Le Slovène s'impose en solitaire sur cette étape et signe sa 4e victoire sur ce Tour. 38 secondes d'avance sur son coéquipier Isaac Del Toro et Paul Sexas, 3e. Le Français qui en profite pour prendre le maillot blanc de meilleur jeune coureur. Au classement général, Pogacar est toujours largement en tête avec 4 minutes 30 d'avance sur Jonas Vingegaard.
1: Je vois Saïd El Abadi que vous réagissez, Paul Sexas. Ça se surveille, ça. Hein.
5: Ah, ça se surveille et il va falloir le mettre dans un bien le protéger parce que on a une vraie pépite là.
1: C'est beau. Peut-être un prochain livre pour vous alors, mon cher Saïd. Pauline, du rugby également, la victoire du 15 de France face au Japon.
4: Et oui, les Bleus du rugby s'imposent largement 42-15 face aux Japonais pour la 3e journée du championnat des nations. La nouvelle compétition qui oppose les deux hémisphères, une victoire bonifiée qui leur permet de prendre la tête du classement de l'hémisphère nord devant l'Écosse et l'Irlande.
1: Un mot d'athlétisme, le record du mile battu par Josh Kerr lors du meeting de Londres.
4: Oui, le Britannique efface le record de la légende marocaine Hicham El Guerrouj sur le mile, une distance d'environ 1609 mètres, 3 minutes 42 secondes et 66 centièmes et le record de 3:43.13 qui tombe, qui datait de 1999.
1: Bon, voilà, Saïd, voilà. C'est terminé.
5: Il lui reste le 1500 encore.
1: C'est le mile, c'est vrai que c'était un tout petit peu moins prestigieux. Pauline, on termine avec du football. Le ballon rond à quelques semaines du retour des championnats.
4: Oui, avec des nouvelles de Paul Pogba, le milieu de terrain français qui a pu jouer une mi-temps complète avec Monaco. C'est peu, mais c'est déjà ça. Hein, dans un match de préparation face à Saint-Priest. Un petit pas de plus pour le champion du monde 2018, arrivé à Monaco l'an passé pour relancer sa carrière après une très longue suspension et qui n'avait finalement pu prendre part qu'à 6 matchs en raison de blessures à répétition. Et puis un mot aussi de l'Olympique de Marseille avec Pierre-Emerick Aubameyang qui s'en va, qui rejoint l'Espagne. À 37 ans, le capitaine des Panthères gabonaises s'engage avec le Deportivo La Corogne, club promu en Liga.
1: Merci beaucoup Pauline Guillou. On y va tout de suite, les distinctions de nos consultants Mondial Sport sur ce Mondial 2026. Il a hésité, le gardien à sortir, la frappe, le poteau, non, la transversale. Oh, la frappe instantanée, captée par l'incontournable, l'indéboulonnable pour l'instant, Vosinha.
6: Mon Dieu, l'Allemagne qui est éliminée, les gars, par le Paraguay. Mon Dieu, le football est incroyable, les gars. Et la performance que Neuer nous a sortie dans cette séance de tir au but, les gars, faut juste s'asseoir et applaudir. Merci pour tout l'ancien. Et l'Allemagne dure, les gars, waouh!
1: Ouais, dans une telle compétition, il faut savoir mettre en avant ceux qui brillent, ceux que l'on n'attendait pas à un tel niveau, ceux qui nous ont surpris, voire même déçus. Plusieurs catégories, du meilleur joueur au meilleur match en passant par la déception du tournoi. Mondial Sport vous donne sa liste préférentielle. On va pas perdre plus de temps. On garde la meilleure catégorie pour la fin. Ça va permettre aux auditeurs de rester jusqu'au bout dans cette émission. Mais si on va commencer par, j'ai déjà eu quelques indications parce qu'on en a un petit peu parlé. Messieurs, votre meilleur match, le match qui vous a fait le plus vibrer durant la compétition, Saïd El Abadi.
5: C'est Angleterre-Mexique, 16e de finale, 3-2.
1: Le 3-2. Non, c'était un match, c'était à Mexico, c'est ça?
5: Oui, l'ambiance, tout.
1: En altitude.
5: Exactement, vraiment, vraiment fou. Même avant, on pensait que le match allait être décalé. Il y a eu tout, en fait, dramaturgie parfaite. Donc le match, pour moi, référence.
1: C'est Galazré.
0: Et moi, c'est Mexique-Angleterre.
1: Ouais. Voilà. Étonnant.
0: Donc, voilà. C'est voilà pour l'ambiance. Voilà, le fait que c'était 3h du matin en France et que c'était très compliqué. Et qu'on
1: s'est dit... vrai qu'ils avaient une saveur particulière. Ces matchs un peu nocturnes.
0: J'y vais pas, je vais me coucher et finalement on reste. On reste et il y a du spectacle. Donc
1: on entend les oiseaux chanter quand on va dormir.
0: Effectivement, et je peux que les remercier pour ça parce qu'ils m'ont assuré que le spectacle. J'étais content de ma journée. Non, c'était un match.
1: Vous avez rentabilisé votre nuit blanche.
0: Ouais, ouais.
1: Évidemment, l'exclusion, plus d'une demi-heure. À 11 contre, ouais, enfin, à 10 contre 11.
0: Puis là, les huées quand les Anglais touchaient le ballon, ouais, enfin, c'était, ouais, ouais. Là, c'est une ambiance. Et puis le stade mythique. Enfin,
1: le doublé de Jude Bellingham, c'est vrai que ce match.
2: Et son chauffage aussi. Hein,
1: ouais. Évidemment. Yvan Wanji, vous, votre meilleur match ?
2: Argentine-Égypte.
1: Ouais. Aussi un 3-2.
2: Le 8e. Un match qui était renversant. J'ai trouvé que les Égyptiens ont fait un super match. Ils menaient 2-0 d'ailleurs. Et ils méritaient. À mes yeux, de passer l'Argentine renversante derrière avec Enzo Fernandez notamment et Léo Messi entre autres, et les Argentins renversant sur la fin.
1: Ouais, match aussi exceptionnel avec un but transversal rentrant de Léo Messi. Ouais. Messieurs, pour vous, qui est le joueur africain de cette Coupe du Monde? Il n'y a plus de sélection africaine depuis maintenant un bon moment. Mmh. Qui est pour vous le joueur qui a performé durant la compétition? C'est Galazri, votre joueur africain.
0: Ah, moi j'ai noté Johan Wissa.
1: L'attaquant de la RDC.
0: Voilà, attaquant de la RDC. Voilà. Et pourquoi? Parce que moi j'ai trouvé ultra performant. En fait, on les attendait pas. Je pense que c'est ceux qu'on attendait peut-être pas le moins, mais peut-être sur lequel on avait des doutes parce que c'était leur parcours de qualification a été très long. Et finalement, mais moi je trouve qu'ils ont assuré en fait de manière considérable. Et franchement, on peut que les saluer pour ça, sachant que moi je suis d'origine algérienne et que potentiellement il y avait cette équipe en tête sur laquelle je me suis levé très tôt et me couchais très tard pour essayer de les voir, et franchement j'étais quand même satisfait qu'il y ait une équipe quand même qui joue le jeu. Et voilà, Johan Wissa c'est le symbole. Alors on aurait pu prendre pas mal de gens et tout, mais le fait d'avoir tenu tête à l'Angleterre, d'avoir résisté, enfin je sais pas, ils ont fait preuve de pugnacité, et ça c'est un peu remarquable, et c'est ce qu'on attend souvent des équipes africaines parce qu'on les estime moins dotées sur en termes de performance, et là je trouve qu'ils ont répondu à leurs attentes. Voilà.
1: Saïd El Abadi, votre joueur africain?
5: Vosinha. Simplement Vosinha, parce qu'il y a de tout avec Vosinha. Déjà c'est le côté gardien, moi j'aime bien les gardiens qui se mettent en valeur, le fait que c'est une équipe qu'on n'attendait pas, le joueur même de cette équipe là qu'on n'attendait sûrement pas, et puis il y a tout ce qu'il y a autour. Le fait que tout le monde l'ait aimé, moi j'aime bien les petites histoires avec sa maman qui est venue ensuite le regarder, qui a été invité, ça c'est une bonne chose d'abord pour une fois de la FIFA d'avoir fait quelque chose comme ça en ce sens. Et puis le côté célébrité ensuite, ces réseaux sociaux où personne le suit et puis d'un coup il est suivi par je ne sais plus combien de millions de personnes.
1: Plus de 20 millions, ouais.
5: Donc ça j'aime bien. Et puis ses performances sur le terrain, il faut le souligner. Ça commence avec un 0-0 contre l'Espagne. Moi ça pose le personnage, et j'ai beaucoup aimé tout ce qu'il a pu faire. Et puis cette qualification pour les 16e, c'est quand même exceptionnel, c'est grâce à lui. Donc bravo aussi, parce que c'est quand même quelqu'un qui a la quarantaine. Donc mine de rien, de se faire reconnaître à ce niveau-là, à cet âge-là, bravo, c'est une belle fin de carrière pour lui.
1: Yvan Wanji, votre joueur africain du tournoi.
2: Joueur africain du tournoi qui a performé, Moussa Niakate, le défenseur central sénégalais, ouais, et qui est
1: un choix un peu plus surprenant.
0: Oui.
2: C'est vrai, mais il est sur une bonne pente. Il était très bon déjà cette année. Il a fait une très bonne saison à Lyon, et là j'ai trouvé hyper constant avec le Sénégal, sachant que voilà, le binôme en défense centrale, on ne sait pas trop si c'est allé de Koulibaly ou pas, mais il a toujours été présent. J'ai beaucoup aimé. Voilà, défensivement, il était toujours présent pour contrer les balles, et il apporte toujours ce surnombre offensif. Et puis j'ai beaucoup aimé aussi sa passe sur le deuxième but d'Ismaïl Assar contre la Belgique. Et voilà, Moussa, oui, il fait peu
1: super
2: de bruit.
1: But.
2: Ouais, il fait peu de bruit, mais constant, régulier et toujours performant. On peut toujours compter sur lui.
1: J'aime ses choix de goût, je vous le dis. Yvan Wanji, ça c'est très intéressant. La révélation du tournoi. Et un joueur plutôt jeune qu'on n'attendait pas sous les radars et puis qui explose aux yeux du monde. Saïd El Abadi, qui a été votre révélation pour vous?
5: Moi, j'ai eu du mal à choisir, mais j'ai choisi Koubarsi. Pas au Koubarsi,
1: défenseur central de l'Espagne. Ouais.
5: Pourquoi? D'une façon, il a 19 ans, donc il est très jeune. Et c'est un joueur, moi, qui ne m'a jamais tapé dans l'œil de base lorsqu'il joue au Barça, etc.
2: Il s'est même décrié.
5: Ouais, exactement. Et là, je le trouve très très bon. Et à l'image de cette Espagne, qui bizarrement, il y a aucun réellement joueur qui ressort de cette équipe. Mais défensivement, c'est une équipe qui ne prend pas de but, à part contre la Belgique de tête. Et il est à l'image en fait de cette défense sereine de l'Espagne. À 19 ans, être aussi serein, ne pas encaisser beaucoup de buts, solide, on l'a vu contre la France, malheureusement. Et moi, j'ai bien aimé. J'aime beaucoup son mondial. Ça m'étonnerait pas que demain soir contre l'Argentine, il performe encore.
1: L'oracle Saïd, elle avait dit, c'est Galadri, votre révélation.
0: Ah, moi, ma révélation, c'est Elliot Anderson, c'est le milieu de terrain anglais. Ah, ouais. Moi, je trouve que en parlant de jeunes, alors c'est marrant parce qu'il a le même âge que Jude Bellingham. Donc j'aurais pu choisir Jude Bellingham, mais je trouve que lui, c'est non, mais il rappelle. Alors ça, c'est aussi très personnel, mais il me rappelle aussi les grands joueurs anglais, notamment du milieu de terrain dans lesquels fin 90-2000, voilà. Et je pense que c'est quelqu'un qui est solide, qui se bat et qui est un peu invisible par rapport à tout le reste de la colonne vertébrale de l'équipe et qui fait un travail monstre. Et ça, voilà. Et c'est agréable d'avoir des travailleurs comme ça. Il représente un peu le fighting spirit anglais qui manque un peu.
2: Lampard, de Gerrard, ouais.
1: C'est vrai. C'est l'homme qui se salit le short et le maillot. Yvan Wanji, votre révélation.
2: Je permets une petite exception en termes d'âge. Il a 27 ans. Excusez-moi, mais j'ai beaucoup aimé l'activité de Cucurella. Le latéral espagnol. Ah ouais, il apporte un surnombre offensif. Et puis j'ai eu peur pour lui contre les Bleus parce qu'il a pris un jaune très vite et je me suis dit on va faire comme avec Rabiot, on va le sortir vite ou il va peu oser entreprendre. Et j'ai trouvé qu'il a beaucoup apporté pour son équipe, un peu comme Pedro Porro de l'autre côté. Mais sinon, si on veut rester dans les critères d'âge, Johan Manzambi, de 20 ans. Mais dans la hiérarchie, je mets quand même Cucurella, qui vient de signer à Real pour 55 millions quand même.
1: Hein. Et oui, et vous avez tout à fait raison, Marc Cucurella, qu'on va attendre aussi demain pour la finale. Sinon, le jeune milieu suisse, très intéressant. Mais si on va y venir, on va donner la catégorie du meilleur joueur. Mais avant, un petit peu de musique, Piscina de Maria Becerra.

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2: Et on y est, chers auditeurs, nos consultants n'ont pas dormi de la nuit pour réfléchir à cette catégorie, la catégorie reine, celle qui va mettre en avant un joueur pour l'éternité. Valentin Vaner qui réalise cette émission, je vais vous demander de mettre une musique adéquate, une musique de suspense. Merci beaucoup. Saïd El Abadi, quel est pour vous le meilleur joueur de ce Mondial 2026?
3: Simplement Lionel Messi.
2: C'est Gerlazri.
4: Un joueur que je déteste, vraiment, Lionel Messi, malheureusement.
2: Yvan, Ronji, votre choix?
5: Rodri, qui a été contesté quand il a eu son ballon d'or il y a 2 ans, parce qu'on le donnait aussi à Vinicius, mais avec ce mondial, il a montré que énorme, qu'il est au-dessus.
2: Et ben voilà, 2 choix Messi, 1 choix Rodri. On va commencer en évoquant la Pulga, puisque c'est finalement, si on demande, je pense, à la population générale, je pense que Messi, vu la compétition, l'âge, messieurs, que dire de plus que ce qu'on n'a pas dit depuis 20 ans pour Léo Messi, mais voilà, je le répète, 39 ans, en finale de la Coupe du Monde, 8 buts, le meilleur buteur, il a encore fait 2 passes décisives pour qualifier son équipe face à l'Angleterre, là je ne fais qu'une partie de son palmarès, parce qu'on n'a pas le temps, il nous reste que 3 minutes, j'ai même pas le temps de tout donner, messieurs... Que dire finalement? Que dire?
4: Non mais c'est un joueur total en fait, hein, Messi. Hein. Ouais. C'est la question, c'est au-delà de moi, c'est pourquoi j'ai signé Messi. Pourquoi je déteste Messi pour le coup. Je suis vraiment pas fan, mais l'idée c'est vraiment de se dire que au-delà de la performance sportive, il a une dimension sociétale qui est d'autant plus apparente dans cette Coupe du Monde. Et ce qui est marrant, c'est que je pensais que le Qatar était sa consécration, et en fait, la Coupe du Monde en Coupe du Monde des États-Unis est l'incarnation même de Messi. C'est son plus beau terrain de jeu, je pense. Voilà.
5: Puis il a joué tous les matchs quasiment dans leur intégralité. Hein. C'est fou quand même.
4: Mais il est passé par toutes les étapes. C'est à reprendre, à égaliser. Enfin, je veux dire, dans ce total. Et puis après, sa personne en tant que personne qui correspond parfaitement à cette idée. Enfin, je trouve qu'il est parfaitement incorporé à ce mondial.
3: Ouais, c'est exactement ça. Et puis ces fins de rencontre. En fait, on 39 ans quand même. On vient de le dire qu'il ne sort pas de match. Il est tout le temps à jouer. Et puis en fin de match, lorsque son équipe est menée. Eh ben, il a son rôle de leader encore là. C'est-à-dire que on sent qu'il est animé par quelque chose. On le voit dans son regard, que ce soit en quart de finale ou en demi-finale. Ses buts sont juste, enfin, ses buts en quart de finale et ses passes en demi-finale, c'est juste incroyable.
2: Il a quelque chose de Lautaro. On l'a tous en tête.
3: Et en fait, on a beau, certains vont l'aimer, certains vont le détester. Mais en fait, il fait quand même l'unanimité, même si on le déteste, même si on l'aime pas. Bah, regardez ce qu'il est. Il y a juste à admirer, à regarder le personnage.
4: Et il y a une prophétie autoréalisatrice chez Messi. C'est-à-dire que Messi, tout le monde le pense talentueux, donc tout le monde va jouer pour lui. Et comme tout le monde joue pour lui, il devient finalement talentueux. Ouais. Donc c'est ça, en fait, le mécanisme qu'il y a chez Messi et qui est indéniable et qui est l'illustration parfaite de ce que c'est.
2: Un cercle vertueux qui bénéficie évidemment à l'Albicéleste. Si Messi remporte la Coupe du Monde, on va pas faire de débat. Je pense que le Ballon d'Or lui est promis. Mais Yvan Mandji, je vais vous entendre, il nous reste une minute. Finalement, le joueur, alors il y a aussi Kylian Mbappé hein, qui est dans la course, mais malheureusement Kylian Mbappé est éliminé. Mais c'est vrai que dans l'ombre, finalement, qui au fur et à mesure des matchs est monté en termes de puissance, eh bien c'est Rodri, la machine à laver espagnole.
5: Effectivement, Sofiane, en effet, comme l'équipe d'Espagne qui a démarré moteur diesel tranquillement, et là contre les Bleus. C'était plus une phase de rodage. On a vu que à toutes les lignes, à tous les postes, c'était hyper fluide, très cohérent. Et ouais, Rodri aux côtés de Fabián Ruiz, vraiment, ils ont formé une doublette exceptionnelle. Et Rodri m'a impressionné par son abattage, vraiment. Devant, derrière, il faisait les passes, il était toujours présent et jamais fatigué. Et il revient de blessure. Faut pas oublier qu'il a eu les ligaments croisés il y a quelques temps. Et j'étais content pour lui parce qu'il a subi beaucoup de contestations, à juste titre ou pas. Mais là, il a montré vraiment pourquoi il est là et pourquoi il a eu ce ballon d'or.
2: Et ben on a hâte. Là, on y arrive, on a hâte.
5: On peut faire un petit prono ou pas?
2: De suivre. On va garder les pronos pour demain, puisque c'est l'émission de la finale. Mais en tout cas, messieurs, merci beaucoup pour votre participation au débat mondial sport. C'est fini pour aujourd'hui. Un salut évidemment à Valentin Vaner qui a réalisé l'émission. Assez tout, Samake m'a aidé à la préparer. Excellente soirée à toutes et à tous à l'écoute de la Radio du Monde. Bye bye.
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1: RFI, bonjour, 17h en temps universel, bonsoir, 19h ici à Paris.
0: Nicolas Brousse.
1: C'est la petite finale du mondial, mais ce n'est pas la taille qui compte et les supporters espèrent passer un bon moment ce soir devant France-Angleterre, match pour la troisième place, tout comme demain les spectateurs de la grande finale Argentine-Espagne, d'autant que certains se saignent pour être au rendez-vous vu le prix exorbitant des places. Le gouvernement israélien favorise encore un peu plus la colonisation à l'approche des législatives que cette coalition entre droite nationaliste et extrême droite n'est pas sûre de remporter. Nous appellerons notre correspondant à Jérusalem. En Allemagne, un responsable politique conservateur dont le parti rejette la gestation pour autrui peut-il recourir lui-même à une mère porteuse à l'étranger alors que la pratique est interdite dans son pays? À cette question, la CDU répond non et le chef des députés chrétiens-démocrates est contraint à la démission. Avant la grande finale de la Coupe du Monde demain à New York contre l'Argentine et l'Espagne, place dans 4 heures à la petite finale, celle qui attribuera la troisième place du tournoi. Elle opposera à Miami l'Angleterre à la France, deux équipes encore sous le coup de leur élimination et donc sans grande motivation. Mais pour le sélectionneur anglais, ce match comporte plusieurs objectifs à réaliser. Thomas Tuchel est au micro de notre envoyé spécial Eric Mamrut.
2: En cas de victoire, ce serait le meilleur résultat de l'Angleterre en Coupe du Monde depuis 60 ans. Voilà comment on doit aborder ce match. Personne n'a envie de le disputer, mais c'est un match officiel de Coupe du Monde et face à l'une des toutes meilleures équipes du monde, peut-être même celle qui était la plus en forme jusqu'à la demi-finale. Nous nous sommes battus et nous y avons cru. Mais malgré tout, nous avons encore un écart à combler et dès ce soir, nous allons nous y atteler.
1: Et côté motivation pour les Bleus, c'est le dernier match de leur sélectionneur Didier Deschamps. Et Mbappé cherchera à marquer pour décrocher le titre de meilleur buteur de ce mondial devant Messi. Angleterre-France, coup d'envoi à Miami à 21h TU à suivre sur les antennes africaines d'RFI. Demain, dans le New Jersey, à côté de New York, l'Argentine cherchera donc à défendre son titre alors que l'Espagne rêve de décrocher sa deuxième étoile. Gros enjeu avec des prix des places à la hauteur sur les sites de revente, ce qui ne décourage pas cette famille argentine, rencontrée à Atlanta par notre correspondant Edouard Maille.
3: Damian se promène dans ce parc à Atlanta avec son fils et son neveu, venu voir l'Argentine se qualifier en finale. Le vol pour New York est déjà réservé, le logement aussi. Il leur manque seulement les billets pour le stade, mais pour l'instant, la place la moins chère est à 9 000 $, dit-il.
4: On ne peut pas quand le moins cher est à 9 000 $, 10 000 $. Avec ça, on peut acheter une voiture ou une maison. On est un groupe de 8, vous vous rendez compte?
3: Avec son fils, il est allé voir chaque match de l'Argentine. Il a dépensé environ 10% de son salaire annuel.
4: Entre 20 et 30 000 dollars. Mais c'est triste, il y a beaucoup de fans qui adorent le foot et c'est une passion gratuite, mais pas pour le mondial où seulement les gens qui ont de l'argent peuvent venir.
3: Une somme colossale, mais qui en vaut la peine pour son fils David.
5: C'est quelque chose de merveilleux, d'inimaginable.
3: Pour le neveu Uriel, il n'y a pas de victoire possible sans les supporters, en particulier quand le match devient difficile.
6: C'est quand les gens, quand les supporters crient le plus fort, quand ils transmettent le plus d'énergie depuis les tribunes vers les joueurs. Et à la fin, les joueurs sont reconnaissants de tout cela, ils le disent après le match.
3: Et ils comptent chercher un billet jusqu'à la dernière minute dans l'espoir de voir leur équipe gagner une quatrième Coupe du Monde. Edouard Maille, Atlanta, RFI.
1: Et si vous êtes en Afrique, là aussi match à suivre demain en direct. Pour le reste du monde, direction le live d'RFI.fr.
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1: Pas de répit au Moyen-Orient. L'armée américaine a mené la nuit dernière de nouveaux bombardements contre l'Iran pour la 7e nuit consécutive. Téhéran a riposté avec des attaques sur des cibles militaires en Jordanie, au Koweït et à Bahreïn, pays du Golfe, alliés des États-Unis, qui dénoncent ce soir des crimes de guerre car des infrastructures civiles ont également été touchées par l'Iran. Et à l'instant, le guide suprême iranien, dans un message écrit, il n'apparaît toujours pas, dénonce ces frappes américaines qui prouvent selon lui que la signature de Donald Trump et sans valeur. Donald Trump qui va accueillir à la Maison Blanche le président libanais. Il est dans un avion pour Washington. Joseph Aoun va donc faire la première visite d'État d'un président libanais aux États-Unis depuis 2009. Une visite qui intervient alors que son pays négocie avec les autorités israéliennes le retrait des zones du sud de Liban occupées par leur armée. Le gouvernement Netanyahou, par ailleurs engagé dans une course contre la montre aux lourdes conséquences géopolitiques, un sprint électoral téméraire. Selon les termes de militants sur place à l'approche des élections d'octobre en Israël. L'exécutif accélère franchement la colonisation. Les détails avec notre correspondant à Jérusalem, Michel Paul.
7: Pour l'organisation israélienne Shalom Arshav, la paix maintenant, pas de doute, le gouvernement cherche à piller les caisses publiques pour créer des faits accomplis sur le terrain avant le scrutin. En Cisjordanie occupée, plus de 300 millions d'euros viennent d'être débloqués en secret pour étendre les colonies, tandis que des bulldozers s'activent déjà pour peupler en urgence au moins 7 nouveaux sites. Mais l'offensive ne s'arrête pas là. Dans la bande de Gaza, le ministre de la Défense Israël Katz veut lui implanter 3 avant-postes du Nahal, la jeunesse pionnière combattante. Cette méthode historique utilise l'armée comme première phase pour préparer une future colonisation civile. Alors que les militaires affirment contrôler 65% de l'enclave, violant l'accord de cessez-le-feu de Donald Trump, la coalition ultranationaliste jette ses dernières forces dans la bataille pour ancrer définitivement sa présence dans les territoires palestiniens. Michel Paul, Jérusalem, RFI.
1: Et un adolescent palestinien, joueur dans l'équipe nationale de football en catégorie jeune, est mort ce samedi, plusieurs jours après avoir été blessé lors d'une attaque de colons israéliens en Cisjordanie occupée. Au moins 8 morts et des dizaines de blessés en Russie après les attaques de drones ukrainiens qui ont visé la nuit dernière des centres de logistique. Les dépôts appartiennent à l'entreprise Whiteberries, numéro 1 du commerce en ligne en Russie. Officiellement, Kiev assure qu'il s'agit d'un objectif militaire. Le président Zelensky déclare ce samedi que les centres visés par les drones fournissent des composants à l'armée russe. Cependant, en visant cet équivalent d'Amazon, l'Ukraine s'en prend à l'un des piliers de la distribution en Russie. Et ce n'est pas un hasard, selon Per de Jong, professeur associé à l'école de guerre économique.
8: Ça fait partie de la planification qu'ont mis en place les Ukrainiens, avec une phase 1 qui correspondait à l'attaque systématique de toutes les raffineries. La quarantaine de raffineries russes ont été attaquées. Deuxième point, là, ils sont en train en fait d'amoindrir la capacité de transport logistique avec les flottes fantômes russes. On parle aujourd'hui de 150 bateaux qui auraient été touchés. Et puis là, on rentre un peu dans le dur, c'est-à-dire en fait sur la logistique, sur les infrastructures. Et pourquoi ces structures de logistique ? En fait, pour deux raisons. D'abord sur le fond, parce qu'en fait, cette structure logistique, c'est un peu l'Amazon russe. L'objectif, c'est quoi ? Ils distribuent des petits colis, de l'alimentation, toute une série de choses. Donc vous avez des millions de colis qui passent par cette structure. Et puis le deuxième point, au niveau de la forme, c'est un circuit logistique. Et donc très concrètement, les Ukrainiens s'attaquent à la mécanique logistique de la Russie. Et ça, c'est assez puissant, au-delà du fait que ça, évidemment, ça peut altérer le moral des Russes, qui voient maintenant que concrètement, la guerre est là. Donc en fait, ils le sentent, ils le perçoivent, et ça, c'est un objectif psychologique et extrêmement important.
1: Propos recueillis par Daniel Valo, la Russie poursuit elle aussi ses opérations. Elles ont fait 1 mort et 13 blessés dans la région d'Odessa ce samedi. La Russie qui embrigade par des stratagèmes de recrutement trompeur un nombre alarmant de ressortissants du Botswana, forcé de combattre en Ukraine sous uniforme russe. Communiqué ce samedi du ministère botswanais des Relations internationales, Afrique Soir, première édition à 18h30 TU. En Allemagne, Jens Spahn, le chef des députés chrétiens-démocrates, a été contraint à la démission après avoir annoncé cette semaine avec son compagnon la naissance de leur enfant aux États-Unis via la gestation pour autrui. La pression était devenue trop forte car cet heureux événement dans sa vie privée est en totale contradiction avec ses positions politiques et la doctrine de son parti. Confirmation avec à Berlin, Delphine Nerbollier.
9: 4 jours auront suffi pour que Jens Spahn jette l'éponge. 4 jours après l'annonce de la naissance de son fils aux États-Unis d'une mère porteuse. Jens Spahn a démissionné de son poste de chef de groupe parlementaire des chrétiens-démocrates au Bundestag, une demande faite par de nombreux élus et apparemment soutenue par le chancelier en personne, Friedrich Merz. En cause, les divergences entre sa vie privée et ses positions politiques, ainsi que celles de son parti. Car ce conservateur homosexuel a contourné les lois de son pays pour devenir père. En Allemagne, la gestation pour autrui est interdite et son parti, la CDU, y est fermement opposé. Le même Jens Spahn avait d'ailleurs voté contre un changement de la loi il y a quelques années. Au sein de sa famille politique, cette divergence entre les mots et les faits était intenable. Dans sa lettre de démission, Jens Spahn dit avoir pris conscience, je cite, que son bonheur personnel n'est pas compatible avec ses fonctions politiques, un constat amer qui met un frein à la carrière de l'un des élus les plus ambitieux des chrétiens démocrates. Delphine Nerbollier, Berlin, RFI.
1: Victor Wembanyama fera son retour en équipe de France après 2 ans d'absence depuis les JO 2024, mais il sera là avec les Bleus fin août à l'occasion des qualifications pour la Coupe du Monde de basket 2027. Ainsi se termine ce journal. 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
13: Dans le film Un jour sans fin, Bill Murray se réveille chaque matin, le même matin, le 2 février, encore et encore, condamné à revivre indéfiniment la même journée. Et depuis plusieurs semaines, le Moyen-Orient semble tourner dans le même film. Une annonce américaine, un démenti iranien, ou l'inverse. Le détroit d'Ormuz fermé, rouvert, refermé, une taxe sur les navires décrétée un lundi, abandonnée le mardi, un cessez-le-feu signé en grande pompe au château de Versailles, déclaré terminé 3 semaines plus tard, et des cours du pétrole en yo-yo, plus 10% lundi, la plus forte hausse en 6 ans, déjà retombée jeudi. Alors simple bégaiement ou compte à rebours, cette guerre s'enlise-t-elle comme s'enlisent toutes les guerres? Ou bien ce surplace est-il une stratégie, une façon de négocier en faisant peur? Qui tient vraiment le robinet d'Ormuz et à quel signe reconnaîtra-t-on que la boucle se brise vers la paix ou vers l'embrasement? Autant de questions auxquelles on va tenter de répondre. Vous pouvez écouter, réécouter à volonté ce podcast sur toutes vos plateformes. Pour répondre à toutes ces questions, 2 invités. D'abord vous, Karim Émile Bitard, bonjour.
14: Bonjour.
13: Vous êtes professeur à Sciences Po et à l'Université Saint-Joseph de Beyrouth. Merci d'être avec nous en studio. Et puis à distance avec nous, Thierry Coville, bonjour.
15: Oui, bonjour.
13: Chercheur à l'IRIS, spécialiste de l'Iran, auteur de l'Iran, une puissance en mouvement aux éditions Erol. Voilà donc un peu pour ce décor planté. On va essayer, Karim Émile Bitard, de débroussailler ces derniers jours. Le 8 juillet dernier, après ces attaques de navires dans Ormuz, Donald Trump déclarait terminer le cessez-le-feu de Versailles. Lundi, on a eu une vague de frappe, un blocus naval rétabli. Dans la nuit de mardi à mercredi, 7 heures d'opération contre le littoral iranien et entre les deux, une taxe de 20% sur les navires annoncée puis retirée. Qu'est-ce qui fait, selon vous, que la trêve la plus spectaculaire de l'année n'a tenu que 3 semaines?
14: Je crois qu'il faut revenir aux déclarations de Donald Trump la veille de cette trêve. Il avait dit en termes très explicites, nous n'en avons plus que pour 4 semaines. Il parlait de l'approvisionnement des marchés mondiaux en pétrole. Il disait, je ne veux pas être comme Herbert Hoover, qui était le président américain, qui était considéré comme responsable de la crise de 1929, d'un krach économique mondial. Donc l'économie mondiale était sévèrement affectée. Trump a donc signé un accord qui était, à mes yeux, voué à ne pas tenir longtemps. C'était plus une trêve qu'on a tenté de maquiller en mémorandum d'entente. Aucune des questions structurelles, des questions de fond qui font problème depuis une trentaine d'années n'avaient été réellement adressées. Le régime iranien s'est senti quelque peu enhardi par les concessions aux américaines dans cet accord et très vite on a assisté à un enchevêtrement des différents terrains au Moyen-Orient pour compenser cet accord parce qu'Israël s'était senti laissé à l'écart et avait fait des pressions intenses sur les États-Unis, n'avait pas pardonné à Donald Trump d'avoir signé avec l'Iran, avait été jusqu'à le comparer à Neville Chamberlain, alors que 2 semaines avant, c'était Churchill. Donc Israël a réussi à obtenir, par Marco Rubio, la signature d'un accord entre Israël et le Liban, qui, lui, est totalement déséquilibré en faveur d'Israël. Donc on a le sentiment que tout comme il y a une imprévisibilité dans cette guerre, qu'on a des cow-boys qui n'ont pas d'objectif stratégique clair, il y a également un amateurisme côté diplomatique. Les diplomates de carrière aux États-Unis ont été écartés systématiquement. Sur les 195 ambassades dans le monde, il y en a 100 aujourd'hui qui n'ont pas d'ambassadeur titulaire. Les négociations sont menées par des promoteurs immobiliers, les copains de golf de Donald Trump, quelques affairistes, ce qui nous donne des accords mal négociés qui sont voués à ne pas tenir plus que quelques semaines.
13: Thierry Coville, est-ce que vous qui connaissez bien aussi la zone d'une certaine façon, les États-Unis de Donald Trump sont tombés dans le piège iranien parce qu'on sait, et on l'a suffisamment dit ici à Géopolitique et ailleurs sur RFI, que les Iraniens sont de hauts stratèges quand il s'agit de géopolitique et savent très bien gérer les choses, escalader pour désescalader, c'est un petit peu leur idéologie. Est-ce qu'ils sont tombés dans le piège, les Américains ?
15: Moi, je pense qu'il faut remonter au début de la guerre là, qu'ont lancé les États-Unis et Israël. Je pense qu'il y a une erreur de calcul. Je pense que, bon, je l'ai dit, mais je pense que d'autres l'ont dit, énorme de la part des Américains et surtout des Israéliens avec l'idée qu'en fait, il n'y a même plus de motif pour commencer cette guerre. C'était l'Iran est affaibli et en gros, ce conflit ne va pas durer longtemps. D'après ce qu'on comprend maintenant, c'est ça qui a déclenché cette guerre. Donc, et ce qu'ils n'avaient pas prévu, c'est effectivement les capacités de résistance de l'Iran et l'idée que l'Iran, il y a eu un changement de stratégie depuis la guerre des 12 jours hein, de juin 2025 en Iran, avec l'idée que on est devenu trop prévisible. Et donc, il y a eu l'idée en Iran, ok, on nous attaque, c'est quand même le régime qui est en jeu, et on va répondre pour que on n'essaye pas de nous attaquer de nouveau. Donc, ils ont appliqué ce qu'on appelle, d'après ce que j'ai compris dans les cercles stratégiques, la stratégie du fou. En gros, c'est des réponses non proportionnelles, d'où ces attaques qu'on surpris au début sur toutes les bases américaines et même les infrastructures énergétiques dans la région, et surtout ce blocage du détroit d'Hormuz. Et je pense que on l'a bien vu, hein, Donald Trump à son habitude. Vous lui montrer, je crois que la presse américaine a dit combien de fois il a dit qu'on avait gagné. Donc il n'a pas arrêté de répéter qu'on a gagné.
13: C'est énorme.
15: Oui, voilà, oui, voilà. Oui. On a gagné, tout en se rendant bien compte, parce que il le voyait bien, que l'économie américaine, on avait une forte hausse du prix de l'essence et il y avait une baisse des réserves stratégiques. Je crois qu'on a atteint leur plus bas niveau, enfin aux États-Unis, les réserves stratégiques du pétrole depuis les années 80, et puis un coût énorme pour l'économie mondiale. Donc on voyait bien, il était sous la contrainte de ces faits et il a été effectivement obligé un petit peu. Alors, j'ai lu dans la panique, mais je pense qu'il y avait un peu de ça. En gros, qu'est-ce que je fais pour me sortir de ça? Parce que autant Israël ne voyait pas l'impact sur l'économie mondiale de la même façon, quand il était très conscient de ça, d'où il a été obligé de négocier avec les États-Unis, donc ça a un peu déstabilisé beaucoup d'observateurs qui sont tellement habitués, même aux États-Unis, du côté des Républicains, il y avait l'idée qu'on ne négocie pas avec l'Iran. C'est ça qui a entraîné les critiques par rapport à l'accord sur le nucléaire de 2015 conclu par Obama. Mais je pense que ça a beaucoup déstabiliser notamment le Parti républicain aux États-Unis, c'est quand vous négociez, vous donnez des choses et vous en obtenez. Et l'idée de Donald Trump, c'était surtout réouvrir, on vient d'en parler, la circulation du détroit d'Hormuz. Mais le problème, et je suis d'accord avec ce que dit Karim, c'est là, on est quand même, c'est les premières négociations directes depuis la révolution iranienne. Et c'est pas rien quand même. Et c'est entre l'Iran et les États-Unis, et ça dépasse le cadre du nucléaire. Donc il était évident que, si vous voulez, avec un mémorandum de 14 points touchant des sujets aussi généraux et sans doute avec, là je rejoins également Karim, le manque d'expertise diplomatique, il était évident qu'il allait avoir des interprétations différentes de chaque côté qui allaient conduire à des problèmes. Alors là, vous prenez, je pense que les tensions récentes, elles remontent à deux interprétations différentes du point. D'après ce que j'ai compris, c'est le point 4 ou le point 5, c'est-à-dire le point 5, qui dit, si vous le lisez, j'ai essayé de le relire récemment, donc l'Iran s'engage à rouvrir dans les 30 jours, à prendre les décisions pour rouvrir dans les 30 jours la circulation maritime dans le détroit d'Hormuz. Et deuxième point important, l'Iran, et c'est dans le mémorandum, l'Iran et le sultanat d'Oman engagent des négociations pour définir la gestion future du détroit d'Hormuz. Vous imaginez bien que du côté d'Iranien, compte tenu de l'importance, on vient d'en parler, de la gestion du détroit d'Hormuz qui est pour eux, ils ne veulent pas laisser passer ce point. Et donc quand ils ont vu, d'après ce que j'ai compris, les Américains, sous l'influence également de Marco Rubio, commençaient à escorter des navires pour passer. Vous savez, il y a deux passages, un passage qui passe près de l'Iran dans les Trois d'Hormuz et un passage qui passe près d'Oman. Ouais. La marine américaine commençait à escorter des bateaux pour passer dans le sud du côté d'Oman. Bon, ben effectivement, ils ont pris la décision de bombarder les bateaux pour dire, parce qu'ils y tiennent. Pour eux, c'est devenu un élément très très important dans les rapports de force futurs avec les États-Unis, avec un autre élément, mais ça, bon, je répète, mais il faut bien le savoir, en Iran, il y a une méfiance à tout ce que dit Donald Trump, il se méfie. Ouais. Enfin, je veux dire, c'est quand même celui qui est sorti de l'accord en mai 2018, l'accord sur le nucléaire, qui a déclenché deux guerres, soi-disant, est négocié avec l'Iran. Donc, il y a un contexte énorme de méfiance par rapport à Donald Trump. Donc, effectivement, il fallait pas être un grand expert du Moyen-Orient pour se dire qu'il allait y avoir des interprétations différentes de ces deux points et que ça allait conduire à des tensions.
12: Karim Émile Bitar, sur le plan militaire, comment analyser la séquence qu'on vit depuis ces derniers jours? Puisque, au début de cette guerre, initié par Donald Trump. On avait côté américain des frappes qui visaient à déstabiliser le régime et à aller taper sur les gardiens de la révolution. On l'a très bien vu, Ali Khamenei tué, ses funérailles qui se sont terminées la semaine dernière. Et côté iranien, on n'a pas hésité à taper sur les voisins du Golfe en allant sur des cibles civiles, des hôtels. C'était tous azimuts. Aujourd'hui, on parle, et nous on s'en fait l'écho à RFI, de reprises de frappes, de cibles militaires qui sont visées, mais on a l'impression que c'est, allez, osons le terme, plus chirurgical, que c'est une manière de se faire peur, mais on va pas taper des installations civiles, mais on va pas essayer d'aller retaper vers les gardiens de la Révolution sur un plan purement militaire. Comment on analyse ce qui se passe?
14: Alors, ce qui m'inquiète sur le plan militaire, c'est que ça commence à ressembler très clairement à ce qu'on appelle la notion d'engrenage, qui est l'un des concepts importants dans les relations internationales, qui renvoie à une idée qu'une série de décisions qui prises chacune séparément peuvent sembler rationnelles, mais qui peuvent conduire à une escalade collective que personne n'avait véritablement souhaité au départ. Je pense que ni les Américains ni les Iraniens ne souhaitaient véritablement d'une guerre totale. Trump s'était fait élire sur l'idée qu'il allait mettre un terme aux guerres sans fin au Moyen-Orient. Une partie de sa propre base commençait à critiquer cette guerre qui reste très impopulaire aux États-Unis. Les Iraniens, en effet, Thierry l'a dit, face à une menace ouverte de changement de régime, ont utilisé toutes les armes à leur disposition. Ils ont incité leurs alliés du Hezbollah à ouvrir un second front. Ils ont découvert qu'avec le détroit d'Hormuz, ils avaient une arme de disruption massive de l'économie mondiale qui est peut-être plus importante même qu'une éventuelle arme nucléaire, parce qu'une arme nucléaire, vous devez y penser à 2 fois, à 20 fois avant de l'utiliser, alors que là, du jour au lendemain, on peut en faire le détroit, mettre à genoux une grande partie de l'économie mondiale. Donc l'erreur américaine a été, en effet, il était un peu grisé par l'ivresse du changement de régime au Venezuela. Il pensait qu'il suffirait de faire tomber la tête et que tout irait bien, décapiter le régime, on trouverait facilement en Iran une sorte de Delcy Rodriguez qui ferait ce qu'on lui demanderait. Aujourd'hui, c'est Marco Rubio qui gouverne le Venezuela en donnant des ordres par message, SMS ou WhatsApp à Madame Delcy Rodriguez, comme l'a révélé le New York Times cette semaine. Donc, ils espéraient un scénario identique en Iran. Ils se sont rendus compte que ce régime était beaucoup plus résilient qu'ils ne le pensaient. Certes, le régime était devenu impopulaire pour des tas de raisons, pour son idéologie, pour la crise économique, etc. Mais on a vu quand même une forte mobilisation pour les funérailles de l'ayatollah Khamenei. Donc, je comprends qu'on puisse exercer des pressions sur quelques centaines de milliers, éventuellement 1 million de personnes, mais exercer des pressions sur plusieurs millions de personnes, ce n'est pas si simple. Ce qui montre bien que Trump a sous-estimé le ralliement autour du drapeau qu'allait inévitablement créer des frappes aussi massives, parce qu'elles ont touché pas seulement les infrastructures militaires, mais aussi des infrastructures civiles en Iran, des universités, l'Institut Pasteur, des centres médicaux, etc. Donc même ceux qui avaient une véritable dent contre le régime ne souhaitent pas voir leur pays tomber sous une tutelle américano-israélienne et voir installer une marionnette à la tête de leur pays.
12: Vous écoutez Géopolitique sur RFI, cette question. La guerre de Trump au Moyen-Orient est-elle devenue un jour sans fin? Dans un instant, on va analyser un peu la situation, la région qui est peut-être une clé pour comprendre ce qui se passe. Ces guerres qui s'enlisent, ce n'est pas une nouveauté au Moyen-Orient. À tout de suite sur RFI.

0: Vous êtes bien sur RFI, géopolitique en ce samedi, et cette question, donc, la guerre de Trump au Moyen-Orient est-elle en train de devenir un jour sans fin du nom de ce film où on revit éternellement la même journée, puisque c'est un peu le sentiment de ces derniers jours, de ces dernières semaines, l'impression des mêmes effets en boucle. Question au pluriel que l'on pose à nos deux invités, Karim Émile Bitar, professeur à Sciences Po et à l'Université Saint-Joseph de Beyrouth, et puis Thierry Coville, chercheur à l'IRIS, spécialiste de l'Iran. Thierry Coville, je vais vers vous, je le disais juste avant notre disque, est-ce que cet enlisement, puisqu'on est bien dans un enlisement, c'est ce qu'on se dit, n'est pas inhérent aux guerres du Moyen-Orient? 8 ans de guerre Iran-Irak avec sa guerre des villes, sa guerre des pétroliers, 15 ans de guerre civile libanaise, Gaza également. Pourquoi, d'après vous, dans cette région, les guerres, elles ne se gagnent pas?
1: C'est intéressant que vous posiez cette question parce qu'il y a beaucoup de débats en Iran qui essayent de tirer les leçons justement de cette longue guerre qu'ils ont connue, hein, de, vous vous en rappelez, de 8 ans avec l'Irak, et à mon avis qui a façonné la façon de penser des dirigeants iraniens, même de la population iranienne. On ne peut pas comprendre l'Iran d'aujourd'hui sans réfléchir à cette guerre en Irak. Et, par exemple, dans les leçons qu'ils ont tirées, il y a effectivement, vous savez, au bout de 2 ans de guerre, l'Iran a repoussé les Irakiens, ils ont libéré la ville de Rolamchar en Iran, et là, cette question-là, je crois qu'il y a eu des propositions de paix du côté irakien et du côté des pays arabes soutien de Saddam Hussein, qui leur disaient, bon ben maintenant vous avez repoussé l'Irak, arrêtez-vous là, et l'Iran a choisi de porter le combat en Irak. Et ça a rajouté 6 ans à cette guerre. Il y a une réflexion en Iran actuellement en se disant et qu'on n'est pas dans un moment similaire finalement. On avait repoussé quelque part, on avait bien résisté à cette guerre des 40 jours. Et est-ce qu'on n'a pas été trop loin en bombardant ces pétroliers qui passaient dans le détroit d'Ormuz? Donc il y a beaucoup de questions en référence à cette guerre. Moi je pense que, je vous l'ai dit, si vous voulez, c'est toujours facile de dire, quand on est bien tranquille, Paris, excusez-moi, mais c'est un peu le sentiment que j'ai quand j'écoute pas vos médias, mais d'autres médias. Oui, pourquoi les Iraniens ont bombardé ces bateaux dans le détroit d'Ormuz? Voilà, c'est ça qui a déclenché cette réaction américaine. Mmh. Mais je dis, on vient d'en parler. On est quand même face à deux pays qui sont en quasi-guerre depuis 50 ans. Les États-Unis, vous mettez-vous à la place des Iraniens, les États-Unis et Israël ont attaqué 2 fois l'Iran. En l'espace de plusieurs mois, au mépris total du droit international et en faisant semblant de négocier avec l'Iran pendant ce temps-là. Donc, effectivement, du côté iranien, c'est plutôt, il y a 3 groupes qui dirigent l'Iran actuellement. Il y a les Pasdaran, les gardiens de la révolution, qui jouent un rôle politique important. Des radicaux qui veulent même pas négocier avec les Américains, qui sont plutôt présents au Parlement, qu'on appelle Poids d'or. Et effectivement, un groupe plutôt de pragmatiques. Ben, j'en ai parlé pour bien comprendre l'Iran d'aujourd'hui. Ils ont une méfiance absolue par rapport aux États-Unis. Chaque fois qu'il y a une proposition américaine, j'entends en Iran, mais qu'est-ce que ça cache? Pourquoi ils veulent récupérer ces 400 kilos d'uranium enrichi à 60%? Si on n'a plus d'armes de pression contre eux, on va se faire attaquer de nouveau après les élections de novembre 2026. Donc il y a une méfiance absolue en Iran. Donc, et j'entendais beaucoup en Iran, finalement on a peut-être signé ce protocole d'accord trop tôt, on aurait dû faire payer encore plus le prix économique et politique à Donald Trump. Donc tout ça pour dire qu'on est dans un contexte, et il faut rajouter quelque chose de très important pour les Iraniens. À mon avis, je pense qu'il y a, c'est pour ça qu'on se trompe en disant c'est les plus durs qui ont conduit à cette crise. Je pense qu'il y a un consensus en Iran pour se dire, et vous avez raison de le dire, le contrôle du détroit d'Ormuz, c'est vital pour le futur équilibre, les équilibres géopolitiques dans la région et la capacité à l'Iran d'éviter des nouvelles guerres. Donc ils veulent absolument continuer à négocier sur cette question-là. Donc pour répondre à votre question, je pense que ces éléments-là expliquent qu'ils aient pris le risque, hein. Je pense qu'ils savaient très bien qu'il y aurait une réponse américaine de bombarder ces pétroliers qui passaient pour dire on tient à garder d'une certaine façon le contrôle du détroit d'Ormuz pour le futur.
0: Justement, sur ce détroit d'Ormuz, Karim Émile Bitar, je le disais dans l'introduction, il y a presque un flou sur la gouvernance du détroit d'Ormuz, ces péages qui sont mis, ces frappes qui sont faites, et ces annonces. C'est ça qui fait un jour sans fin, c'est-à-dire qu'on peut avoir le même jour dans nos flux d'informations qui tombent, les Iraniens qui vont dire détroit d'Ormuz fermé, Et 10 minutes plus tard, les Américains qui disent non, c'est ouvert. Deux questions. Un, quelle est la situation? Est-ce qu'on arrive à y voir clair? Ou est-ce que justement il y a une forme de flou? Et deux, est-ce que ça participe pas tout ça à une forme de guerre psychologique avec cet effet prescripteur de la parole? Si je dis que la situation est telle, elle deviendra telle.
2: Alors précisément, le flou vient des politiques. Donald Trump, il y a à peine une semaine, disait on va imposer 20% sur tous les navires qui passent sur le détroit d'Ormuz. Au niveau du droit international, il n'y a pas de flou. C'est pas comme le canal de Panama, c'est pas comme le canal de Suez. On peut pas se payer sur la bête. Mais aussi bien les Iraniens que les Américains, que peut-être un peu aussi les Omanais, considèrent que après tout ce qui s'est passé, c'est légitime de faire payer en maquillant cela, en frais de service. On a même parlé à un moment donné d'une sorte d'écotaxe. Donc ça devient un peu non pas tant une question de revenus, parce que c'est vrai que dans l'absolu, ça pourrait rapporter à l'Iran 8 à 10 milliards par an. Mais ce qui est important, c'est de marquer qui est sorti de cette guerre, militairement et politiquement, comme le gatekeeper, celui qui contrôle ce détroit d'Ormuz. Parce qu'en effet, les Iraniens estiment que c'est leur ultime arme de dissuasion. Et ce qui fait que, comme vous disiez, cette analogie avec le jour sans fin est très pertinente, c'est que on n'a pas encore intégré en Europe et aux États-Unis, on est encore marqué par le modèle de la Première Guerre mondiale et de la Seconde Guerre mondiale qui se termine par une capitulation totale. Il y a un vainqueur, un vaincu. Or, les études académiques, notamment une étude norvégienne d'un centre de recherche sur la paix, a montré qu'après 1945, près de 2/3 des conflits dans le monde se sont terminés sans véritable vainqueur ou vaincu, qu'il y a toujours eu des désescalades temporaires, puis des reprises du combat ou une inclusion politique. Donc beaucoup en Europe pensent encore qu'il est possible de porter un coup fatal à ce régime, de le mettre à genoux, que ce sera comme l'Allemagne ou le Japon en 45 et qu'on pourra repartir à zéro. Ce n'est pas exclu. Tous les régimes finissent par s'écrouler un jour ou l'autre. Mais ce n'est certainement pas par des frappes israélo-américaines qu'on va convaincre les Iraniens de se rebeller à nouveau contre ce régime. Et surtout quand on voit les alternatives qu'on leur proposait. Tantôt on leur proposait le fils du Shah qui est certainement peut-être populaire à Los Angeles, mais qui n'a plus véritablement de relais ni de crédibilité en Iran, notamment parce qu'il s'est énormément rapproché d'Israël et de l'extrême droite internationale. Soit on va carrément sortir du placard M. Ahmadinejad, et c'était assez édifiant de voir qu'à la veille du 7 octobre 2023, le Mossad était au Guatemala en train de tenter de recruter M. Ahmadinejad. Donc face à ce cynisme des puissances internationales, il y a une radicalisation de tous dans la région.
0: Monsieur le Président.
2: Et on se retrouve dans un jour sans fin avec et comme dans un jour sans fin, vous savez, au départ, le réalisateur voulait faire une comédie romantique. Ça s'est terminé dans quelque chose d'extrêmement cynique dans un film que j'apprécie beaucoup, précisément parce qu'il ne donne pas l'explication. À la fin du film, on ne sait toujours pas ce qui s'est passé. On oscille entre le désespoir, l'incrédulité, etc. Et j'ai l'impression de vivre cela au Moyen-Orient depuis que je suis enfant. J'ai vécu 6 ou 7 guerres israélo-arabes ou guerres moyen-orientales, et on entend les mêmes expressions qui reviennent à l'infini. Zone de sécurité, zone tampon, droit à l'autodéfense, mesures de rétorsion, etc. Et personne ne tire les leçons de l'histoire, mais ça c'est pas nouveau. Déjà Hegel disait il y a fort longtemps, la seule véritable leçon de l'histoire, c'est que personne n'apprend jamais rien des leçons de l'histoire.
0: C'est une belle citation. Et effectivement, on a ce sentiment de revivre des choses qui ont déjà été vécues. Thierry Coville, je vais trahir quelques secrets de journalistes. Bon, ça peut intéresser nos auditeurs de RFI, mais quand on discute entre journalistes, même avec vous, les experts en off, comme on dit, c'est-à-dire des propos qu'on ne diffuse pas à l'antenne, ces derniers jours, quand viennent les dépêches, ces informations qui remontent sur les frappes, il y a une forme d'incrédulité que vous aussi vous avez, auditeurs, quand vous nous entendez les brevets, les données, on ne sait jamais quel curseur mettre. On voit apparaître ça sous forme d'urgent, en disant bah voilà, nouvelle frappe, nouvelle escalade, et finalement la petite mélodie qui revient, c'est mais on en est où, qu'est-ce qui se passe, comment on sait que c'est important? Justement, Thierry Coville, quel curseur mettre dans ce conflit, dans cette guerre qui s'enlise? Comment saura-t-on qu'il y a un fait majeur, et quels faits majeurs peuvent arriver dans les prochains jours?
1: Oui, alors je ressens comme vous, effectivement, et notamment dans les médias, avec l'idée que, ok, il y a les frappes reprennent, mais et les experts le

0: massivement un autre, on peut parler de guerre. Donc il y a effectivement ce sentiment que les deux pays ne doivent pas aller vers le, comment dire, ils n'ont pas intérêt à aller vers l'affrontement total. Mais je rejoins ce qu'a dit de nouveau ce qu'a dit Karim au début, c'est que c'est les limites de la méthode de Donald Trump. On l'a vu. Moi, je pense qu'il y a des limites diplomatiques. C'est un peu le genre, je fais des grands accords, mais enfin les détails, on verra ça pour plus tard. Mais justement, et quand on connaît les Iraniens, c'est les détails qui comptent. Et ils n'ont pas envie, je le répète, mais je pense qu'il faut bien pour comprendre l'Iran d'aujourd'hui, c'est important, ils ne veulent pas laisser à qui d'autre le contrôle du détroit d'Ormuz. Ils veulent éventuellement négocier avec le sultanat d'Oman, mais je pense qu'ils ont, ça n'a pas marché récemment, et je pense que le discours vis-à-vis du sultanat d'Oman, c'est bon, nous on veut garder le contrôle du détroit d'Ormuz, ou vous venez avec nous, ou vous restez à côté. Donc ça, c'est important pour eux. Et il y a également un autre élément très important pour comprendre l'Iran, et ça remonte, comment dire, au mépris de toute expertise sur l'Iran qui a conduit à cette guerre, c'est que dans l'histoire de l'Iran, les catastrophes dans l'histoire de l'Iran, c'est quand le pays a dû céder des territoires, je parle notamment au XIXe siècle, quand il a perdu contre les Russes, il y a le souvenir de la quasi-colonisation des Russes et des Anglais de l'Iran au XIXe siècle, donc il y a une volonté de résistance à l'agression extérieure qui est dans les gènes quelque part, c'est une mauvaise expression, mais qui est vraiment dans la mémoire collective. Donc l'idée qu'entretient Donald Trump, c'est toujours un peu sa méthode, je fais peur, il a même annoncé qu'il va bombarder les centrales électriques et les infrastructures civiles en Iran dans l'espoir de faire peur aux Iraniens, croyez-moi, ça ne marche pas. Au contraire, les Iraniens veulent répondre. S'il y a quelque chose de puissant dans l'Iran actuellement, enfin de puissant, d'évident, c'est qu'ils ne veulent pas céder militairement, céder à la force, à donner l'impression à leur population, à leurs supporters qu'ils cèdent à la force des États-Unis. Donc c'est très dangereux, parce que Donald Trump ne connaît que la force. Il ne veut pas aller dans les détails de ces points diplomatiques, de ce contrôle des Trois d'Ormuz, comment on pourra arriver à un point qui satisfait les deux parties. Il veut toujours employer la force, il veut montrer qu'il domine la situation alors que ce n'est pas du tout le cas. Et comme les Iraniens répondent, effectivement, là, les Américains ont commencé à bombarder les infrastructures civiles en Iran. Bon, les Iraniens ont quand même menacé en disant si ça continue ou si c'est le cas, on va bombarder les infrastructures civiles dans la région. Donc là, effectivement, on est quand même à un moment assez dangereux et tout le monde dit que bon, il faudrait que la diplomatie reprenne le contrôle des situations, mais on voit qu'aussi il y a des logiques militaires qui font que, notamment du côté iranien, ils ne veulent pas céder à la force militaire des États-Unis.
1: Comment sortir de cette boucle temporelle? Quelle suite à cette guerre de Trump au Moyen-Orient? Question que l'on va aborder le temps d'une respiration musicale sur RFI. Vous écoutez Géopolitique et on vous remercie.

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2: Le coup d'envoi de la petite finale de la Coupe du Monde de football, c'est dans une heure, la France face à l'Angleterre pour se disputer la troisième place de la compétition. Nous retrouverons notre envoyé spécial à Miami dès le début de ce journal. À la une également, l'intensification des attaques entre Téhéran et Washington. Deux soldats américains tués, un disparu après des frappes iraniennes en Jordanie. Frappe de riposte aux attaques américaines en Iran, l'Iran où le régime intensifie sa répression, vous l'entendrez. Enfin, nous serons en Allemagne où le chef du groupe parlementaire du parti CDU-CSU a annoncé sa démission. En cause, l'annonce de la naissance de son enfant par la gestation pour autrui aux États-Unis, une pratique interdite en Allemagne et décriée par son propre parti conservateur.
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2: L'équipe de France s'apprête à disputer son dernier match de Coupe du Monde de football 2026. Le match qui commence dans une heure à Miami face à l'Angleterre pour la petite finale de la compétition. On va vivre ça avec vous, Eric Mamrut, sur les antennes africaines de RFI. Bonsoir.
3: Bonsoir.
2: La petite finale, Eric, c'est un match toujours difficile à négocier après la déception de l'élimination en demi-finale. C'est pour cette raison que les deux sélectionneurs ont choisi de faire tourner leurs effectifs.
3: Oui, pour Didier Deschamps et Thomas Tuchel, il s'agit de composer la meilleure équipe possible en fonction de ces circonstances compliquées. Trouver ceux déjà qui ont digéré la défaite de la demi-finale, les Anglais qui ont longtemps mené face à l'Argentine, les Français placés parmi les grands favoris pour le titre et qui sont tombés de très haut en se montrant impuissants face à l'Espagne, se remotiver 3-4 jours plus tard pour disputer un match qui... il faut le dire, n'apporte pas grand-chose au niveau du palmarès, n'est donc pas évident. Ensuite, il faut trouver ceux qui sont aptes physiquement. On sait déjà que côté français, William Saliba et Brice Samba sont blessés et forfaits. Puis, il faut faire un petit peu plaisir aux joueurs qui ont très peu joué dans ce mondial. Conséquence, il y a 7 changements dans le 11 de départ de Didier Deschamps par rapport à celui aligné contre l'Espagne. Adrien Rabiot et Kylian Mbappé sont toujours là. En revanche, on note les entrées d'Ibrahima Konaté, de Cherki, de Weir Zahir Emery, de Malo Gusto. Didier Deschamps, vous le savez, qui va vivre son 185e et tout dernier match à la tête des Bleus. Son mandat de 14 ans en tant que sélectionneur s'achève en effet aujourd'hui. Et sûr que les joueurs voudront lui offrir un joli cadeau d'adieu en décrochant la médaille de bronze. Mais attention, les Anglais également voudront finir sur une bonne note et ainsi signer leur meilleur résultat en Coupe du Monde depuis leur sac de 1966. Une petite finale, Fanny, qui va se dérouler dans la grisaille et la moiteur de Miami.
2: Merci Eric Mamrut, on vous retrouve donc dans moins d'une heure sur les antennes africaines de RFI pour suivre la petite finale de la Coupe du Monde de football à 21h TU. Et puis c'est l'Argentine et l'Espagne qui se disputeront la première place. La finale du mondial est programmée demain dimanche près de New York, mais les préparatifs sont largement perturbés par les conditions climatiques, à la fois par la fumée des feux de forêt du Canada voisin, mais aussi par des orages qui ont privé l'Espagne de son dernier entraînement avant le match. La région du Moyen-Orient à l'aube d'un nouvel embrasement. Deux militaires américains ont été tués, un porté disparu après des frappes iraniennes en Jordanie. Le guide suprême iranien Mojtaba Khamenei a lui menacé Washington de leçons inoubliables alors que les États-Unis ont lancé une nouvelle série de bombardements en Iran. Téhéran a riposté ce samedi en frappant une nouvelle fois les pays du Golfe, des attaques qualifiées de crimes de guerre par le secrétaire général du Conseil de coopération du Golfe. Et pendant ce temps, le régime iranien intensifie sa répression. Le recours à la peine de mort de manière massive en est l'un des outils habituels. Alors depuis 6 jours, des centaines de condamnés à mort sont en grève de la faim dans l'ultime espoir d'éviter l'exécution de leurs co-détenus. Les explications d'Orian Verdier.
4: Lundi dernier, 6 détenus de la plus grande prison d'Iran ont été transférés à l'isolement en vue de leur exécution. Des centaines de leurs camarades sont depuis en grève de la faim. Tous ont été condamnés à mort pour trafic de drogue à l'issue d'un procès expéditif, explique Mahmoud Amiri Mokhtar. Islam de l'ONG Iran Human Rights.
5: Ils savent que si ces exécutions ont lieu, des centaines d'autres pourraient suivre dans les mois à venir. Ces prisonniers font partie des personnes les plus marginalisées de la société. Leurs exécutions passent inaperçues. C'est une tentative désespérée de faire entendre leur voix à l'étranger.
4: En octobre dernier, 1500 détenus de cette même unité avaient obtenu une suspension des exécutions pour trafic de drogue. Les autorités avaient promis un amendement de la loi. Il n'a pas eu lieu et le régime semble décidé à reprendre les exécutions.
5: Nous espérons que le sujet de la peine de mort soit évoqué dans les échanges actuels entre les autorités iraniennes et les pays européens. À minima concernant les condamnations à mort pour trafic de drogue, car il n'y a aucune justification à cela. Aujourd'hui, le régime a besoin des Européens et ces derniers pourraient donc en profiter pour faire pression.
4: C'est également de cette prison qu'est partie la campagne de grève de la faim observée tous les mardis contre la peine de mort dans 57 prisons du pays.
2: Oriane Verdier, à propos des négociations en cours entre le Liban et Israël, le président libanais est en route pour Washington. Joseph Aoun doit rencontrer son homologue américain Donald Trump pour parler notamment du retrait israélien des zones du sud du pays du Cèdre. C'est la première visite d'un chef d'État libanais depuis 2009. Israël qui poursuit ses frappes dans la bande de Gaza. La défense civile a annoncé la mort de 10 personnes aujourd'hui dans l'enclave, dont un couple et leurs 3 enfants. La veille, déjà 8 personnes avaient été tuées près d'un marché dans un camp de déplacés. Pourtant, entre l'armée israélienne et le Hamas, une trêve est en place depuis octobre dernier. Les deux parties s'accusent presque quotidiennement de violer mutuellement le cessez-le-feu. Au total, le ministère palestinien de la Santé estime qu'au moins 1144 personnes ont été tuées par l'État hébreu depuis octobre 2025. Zoran Mamdani peut-il faire arrêter le premier ministre israélien? C'est la question étudiée par les services juridiques de la ville de New York à la demande de son maire, auquel cas il réfléchirait à ordonner l'interpellation de Benjamin Netanyahou s'il venait à l'Assemblée générale de l'ONU en septembre. À New York, la correspondance de Gwendal Lavina.
6: Je pense que la place du Premier ministre est à la haie, explique Zoran Mamdani au New York Times, en référence à la Cour pénale internationale qui y a son siège. C'est un criminel de guerre qui a été inculpé en raison de ses agissements depuis des années, ajoute-t-il. Le maire de New York affirme être actuellement en train de réfléchir avec son équipe à faire interpeller Benjamin Netanyahou lors de son passage en septembre pour l'Assemblée générale de l'ONU. Zoran Mamdani précise ne pas savoir pour l'instant s'il en a l'autorité, mais a demandé l'avis des services juridiques de la ville. Nous ferons ce que la loi nous permet de faire, mais nous ne modifierons pas nos lois pour y parvenir, a-t-il lancé. En réponse, l'ambassadeur israélien à l'ONU accuse le maire de New York de ne pas se concentrer sur la lutte contre l'antisémitisme et assure que Benjamin Netanyahou se rendra bien avec fierté à l'Assemblée générale de septembre. Selon un texte de 1947 régissant le fonctionnement du siège des Nations Unies, les États-Unis doivent faciliter son accès aux représentants des États membres. Gwendal Lavina, à New York, RFI.
2: Et puis en Ukraine, de nouvelles mobilisations ce samedi. Pour le troisième jour consécutif, des manifestants sortent dans les rues de Kiev pour protester contre le limogeage du ministre de la Défense. Le populaire Mikhaïlo Fedorov a été évincé mercredi dernier lors d'un remaniement gouvernemental décidé par Volodymyr Zelensky. Le président ukrainien a laissé entendre aujourd'hui que des changements pourraient intervenir au sein de l'armée. Et dans le même temps, sur le front, des bombardements russes ont fait au moins 2 morts et 4 blessés dans l'oblast d'Odessa. L'Ukraine, elle, a ciblé l'un des piliers de la distribution en Russie la nuit dernière à des centres logistiques commerciaux de l'entreprise Wildberries. On termine cette édition en Allemagne où Jens Spahn a démissionné ce samedi de son poste de président du groupe parlementaire du parti CDU. En cause, la contradiction entre ses positions politiques et sa vie privée. Le député, membre du parti du chancelier Friedrich Merz, a eu un enfant via une mère porteuse aux États-Unis. Une pratique interdite en Allemagne et rejetée par son propre parti, Delphine Nerbollier.
7: 4 jours auront suffi pour que Jens Spahn jette l'éponge. 4 jours après l'annonce de la naissance de son fils aux États-Unis d'une mère porteuse. Jens Spahn a démissionné de son poste de chef de groupe parlementaire des chrétiens-démocrates au Bundestag, une demande faite par de nombreux élus et apparemment soutenue par le chancelier en personne, Friedrich Merz. En cause, les divergences entre sa vie privée et ses positions politiques, ainsi que celles de son parti. Car ce conservateur homosexuel a contourné les lois de son pays pour devenir père. En Allemagne, la gestation pour autrui est interdite et son parti, la CDU, y est fermement opposé. Le même Jens Spahn avait d'ailleurs voté contre un changement de la loi il y a quelques années. Au sein de sa famille politique, cette divergence entre les mots et les faits était intenable. Dans sa lettre de démission, Jens Spahn dit avoir pris conscience, je cite, que son bonheur personnel n'est pas compatible avec ses fonctions politiques, un constat amer qui met un frein à la carrière de l'un des élus les plus ambitieux des chrétiens démocrates. Delphine Nerbollier-Berlin, RFI.
2: C'est la fin de cette édition. Merci d'écouter RFI.
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11: Je peux poser une question sur le son des tomes à la régie?
12: Oui, on peut. On est sur RFI, on fait ce qu'on veut. Non, je plaisante. Bienvenue dans ces musiques du monde avec la session live qui reçoit Monsieur Balou Borumba, ici présent, avec son groupe. Côté technique, c'est carré. Allô? La maintenance?
13: Yes, I.
12: Ok, Balou sort son premier album sous son nom. Ce percussionniste congolais est un enfant du Bakolo Musique International, le groupe de Wendo Kolosoy, donc Rumba à fond les ballons. Ah, c'est du sérieux, je vous avais prévenu. Pour démarrer cette émission, nous recevons un habitué, le journaliste musical Sofian Fanen, qui passe ses nuits sur la toile pour dénicher un des pépites de midi à 14h03, le garçon. Donc, il passe ses nuits à trouver les 5 titres indispensables qui vous feront dire un jour « J'ai bien fait d'écouter RFI ». À commencer par un certain Yeray Cortés, qui a débuté sa carrière dans les tablaos d'Alicante, en Espagne, avant de faire la rencontre avec C. Tangana, acteur, rappeur, réalisateur, Tangana, qui a fait un film sur lui. Depuis 2 ou 3 ans, son nom commence à enfler, alors avant qu'il n'explose, le voici sur RFI. Bonsoir.

0: Hiera et Cortés, c'est le premier titre qu'a choisi Sofian Fanon. Alors pour des raisons exceptionnelles, Sofian n'est pas en studio, donc on l'a en direct, mais d'un endroit secret au nord de Paris. Sofian, bonjour.
1: Bonjour Laurence.
0: Hiera et Cortés, c'est l'artiste dont on parle beaucoup. Je ne sais pas si vous vous rendez compte, Sofian, mais je trouve que l'Espagne a pris beaucoup d'avance ces derniers temps. J'en veux pour preuve Rosalia. On a l'impression qu'il y a une vague espagnole qui est en train de saisir la petite boule, the pale blue dot, notre petite boule bleue.
1: Oui, il y a une vraie explosion artistique espagnole, parce que ça dépasse complètement la musique. Hein. Quand on regarde au cinéma, il y a 3 films espagnols sélectionnés à Cannes cette année, c'est la première fois. Les séries télévisées espagnoles aussi ont vraiment marqué ces dernières années, au théâtre également, en littérature. Il y a vraiment une génération espagnole qui est vraiment d'un dynamisme et d'une créativité dingue, notamment parce que elle a enfin abandonné la réticence à honorer et à aimer les musiques régionales et les traditions et tout ce qui a fait la culture espagnole, parce que pendant très longtemps, tout simplement, ces musiques-là, ces œuvres-là ont été captées par l'extrême droite. À l'époque de Franco, c'était le symbole d'un nationalisme, et du coup pendant très longtemps, dans les années ensuite 80-90, les artistes s'en sont tenus très à l'écart pour créer quelque chose qui était frontalement opposé à ça. Aujourd'hui, on a une génération dont Hiera y Cortés fait partie, qui utilise tout ce passé, toute cette profondeur artistique, et qui va revendiquer, dans son cas, la guitare flamenco. Alors c'est quelqu'un qui a grandi dans une famille gitane, le flamenco, mais loin des bases du flamenco, plutôt plus à l'est, sur la côte vers Alicante, mais qui a vraiment une culture gitane et qui est un guitariste extrêmement doué. Et ce qui est intéressant dans cet album-là, c'est que c'est un guitariste flamenco remarquable, mais il met cette musique-là et son jeu au service d'une forme qui est finalement assez pop également. C'est-à-dire qu'il va offrir cette musique au monde entier et nous offrir une porte d'entrée très accessible, notamment avec ses voix. Il est allé chercher des danseuses qui l'entourent sur scène et qui chantent du coup. Ce qui est intéressant, c'est qu'il voulait des chanteuses qui soient pas professionnelles, qui aient cette liberté-là. Et il dit en fait, elles chantent comme on chante bon anniversaire dans une fête, voilà. Et c'est ça qui est touchant. Donc on a ce jeu-là entre le très virtuose et le extrêmement populaire. Et d'ailleurs, c'est le nom de l'album qui forme un disque qui est vraiment vraiment remarquable, entre des chansons qui ont des formes assez pop et des interludes, on va dire, qui tiennent beaucoup plus de la pure guitare flamenca, comme la joue Hiera y Cortés. C'est vraiment un des grands disques sortis depuis le début de cette année 2026, je pense.
0: Ana Ferrer, on reste dans le même coin.

0: Sofian Fanen, on a bien compris que votre cœur et votre esprit étaient tournés vers l'Espagne. Quelques mots sur le nouvel album d'Anna Ferrer.
1: Oui, c'est une jeune femme dont on avait déjà parlé dans cette émission. Je vous avais parlé de son album, non pas le précédent, mais celui d'avant, qui s'appelait Pareno Stitch. Anna Ferrer, elle revient, elle est, c'est quelqu'un qui a grandi à Minorque, au Baléares, et qui explore, pareil, le patrimoine des chansons des Baléares et de la côte catalane. Et alors là, elle fait une sorte de pas encore plus personnel dans cet album-là, où en fin de compte, Anna Ferrer nous dit qu'elle vient d'une famille de boulangers depuis 4 générations. Tout le monde fait du pain dans sa famille, sauf elle qui fait des chansons. Et du coup, à un moment, elle s'est sentie un peu redevable de ce patrimoine familial-là. Et donc, elle fait un disque entier sur le pain, sur qu'est-ce que c'est que faire du pain, qu'est-ce que c'est que faire du pain pour les gens, parce que c'est l'élément de base de la nourriture en Espagne comme en France et ailleurs. Et d'ailleurs, elle explore, même elle va beaucoup plus loin, parce qu'elle va aller chercher une chanson arménienne qui n'est pas pareil, une sorte d'hommage au pain. Donc on a comme ça un voyage. Et ce qui est intéressant, c'est qu'elle va aussi prendre les éléments sonores qui font le pain, c'est-à-dire des gestes, des machines, le four, etc., des paroles, etc., pour fabriquer sa musique à partir de ça. C'est vraiment un disque de pure folk musique sur cette thématique-là, et surtout Anna Ferrer a une voix merveilleuse, c'est une compositrice merveilleuse également, et donc elle en fait un disque qui est extrêmement tendre et vraiment un des très très beaux disques aussi à nouveau de ce début d'année.
0: Heureusement que la famille n'était pas plombier. On part en Afrique du Sud, vous êtes d'accord? De toute manière, là où vous êtes, Sofian, c'est moi qui ai le pouvoir. Voilà.

0: Alors, il s'appelle Bongazi Wemabandla, c'est son nouvel album.
1: Oui, c'est son quatrième album déjà. Alors ce jeune garçon, il a été, il est plus que repéré en Afrique du Sud. Hein. C'est vraiment devenu une figure, un moteur, et il explose petit à petit à l'international. Et je pense qu'avec cet album-là, justement, il a une démarche vers la pop internationale, une sorte d'internationalisation de sa forme musicale. Il y a toujours ce chant en Xhosa et, alors notamment dans ce morceau-là qu'on a entendu, qui s'appelle Walila, il reprend beaucoup la tradition des chœurs d'hommes qui a vraiment marqué de nombreuses musiques sud-africaines. Mais ce que j'aime beaucoup dans son album qui arrive, c'est que toutes les productions sont toujours vraiment modernisées, vraiment tirées vers des choses surprenantes. On a des choses, alors c'est très léger, c'est délicat, on n'est pas du tout dans quelque chose qui cogne, mais on a toujours des choses un peu électroniques, des instruments surprenants. C'est vraiment un album qui emmène sa musique, et notamment la pop sud-africaine, ailleurs. Et voilà, Bongazi Wemabandla, je pense que c'est vraiment quelqu'un qu'il faut suivre, et il est aussi, je le mentionne, dans un très bon album qui est sorti, un autre album sud-africain très bon en ce moment, d'un musicien qui s'appelle Moody, et l'album s'appelle Electric Zululand. Alors là, on est vraiment dans une exploration électronique, mais vraiment les deux albums se parlent magnifiquement. Donc c'était pour les mentionner, faut suivre cette scène musicale en ce moment.
0: On va regrimper le continent africain par la côte ouest et on débarque à Sao Tome et Principe.

0: Alors le groupe Sofian Fanon, c'est votre choix, c'est Pedro de Lima et Conjunto Popular et Leonense. Enfin, bon bref, je suis pas trop sûr de mon accent, je vais vous laisser présenter ce nouveau titre.
1: Bon, je ferais pas mieux que vous hein, sur l'accent vraiment.
0: Oh, bah vas-y.
1: Il faut dire merci à un label suisse pour cette sortie qui s'appelle les disques Bongo Joe. On en parle de temps en temps dans cette émission parce qu'il y a souvent des bonnes sorties. Il y a quelques années, ils avaient sorti un album de Pedro Lima, grand chanteur de Sao Tomé et Principe, archipel qui fut portugais, dont on parle très peu. Et Pedro Lima a laissé des albums vraiment de sorte de mélange qui va prendre des musiques d'Afrique de l'Ouest et d'Afrique centrale. Mais aussi de l'autre côté de l'Atlantique, des Antilles, il y a de la cadence, notamment il y a du compas haïtien, et il en avait fait une musique vraiment qui pouvait être en même temps très dansante, mais avec des morceaux extrêmement émotionnels parce qu'il avait une très belle voix. Et là, ce qui est chouette, c'est que dans cette compilation, donc qui s'appelle Lève Lève, c'est le volume 2, on a les débuts de Pedro Lima avec un groupe qui s'appelait donc Conjunto Popular ou Leonenses, et qui tirait notamment son nom d'un autre groupe qui, ayant vu ces jeunes personnes, ces jeunes musiciens qui avaient presque rien et qui n'avaient pas d'instruments pour faire de la musique, mais qui faisaient des concerts incroyables. Ce groupe avait dit, bon, ok, on arrête et on vous donne nos instruments. Vous voyez à quel point Pedro Lima était talentueux dès son adolescence. Et il a fait une carrière absolument majeure à Sao Tomé. C'est le musicien le plus important de loin sur l'archipel, et c'est aussi quelqu'un qui a été important politiquement parce qu'il a beaucoup porté les messages d'indépendance de l'archipel, qui a gagné son indépendance en 1975. Et donc cette compilation, dans ce volume 2, revient sur toute cette histoire musicale, toutes ces fusions musicales, avec un angle plutôt de musique dansante. On est sur des morceaux qui s'étirent des fois sur 5, 7, 8 minutes, et on est là pour s'oublier dans la danse et dans la nuit.
0: Alors ça tombe bien parce que la personne qui a fait cette compilation, c'est DJ Tom Bignon, il sera prochainement l'invité de cette émission, comme ça vous pourrez en profiter, Sofian. Encore une fois, je dis encore une fois parce qu'on y va souvent, enfin en tout cas d'ici à la radio avec des invités, on part en Colombie. Il y a une connexion, il y a ça trafic entre ces deux pays, je ne comprends plus rien.

0: Rhizome Magique, c'est le dernier groupe qui sera choisi aujourd'hui par Sofian Fenen, donc un groupe colombien, planant, j'ose pas faire de parallèle. Dites-moi ce qu'il en est, Sofian.
1: Oui, mais c'est ça, c'est un groupe colombien planant. Je pense que c'est exactement la meilleure définition de ce groupe. L'album qui arrive s'appelle Cumbión Planetario.
0: Oh,
1: on est vraiment dans le planant. Alors, c'est un groupe qui explore la cumbia qu'on appelle rebarada, c'est-à-dire la cumbia mexicaine. Alors, très enfumée, très droguée, très clairement. C'est-à-dire qu'on va prendre des morceaux de cumbia, des vieux morceaux de cumbia, et on va les ralentir jusqu'à ce qu'ils soient déformés et qu'ils deviennent qui prennent le rythme de quelqu'un qui a un peu trop fumé. Il y a toute une culture, une vaste discographie musicale dans le domaine. Notamment, il y avait un groupe péruvien qui a beaucoup exploré cette cumbia rebarada qui s'appelle Dengue Dengue Dengue, aussi très bon groupe. Les Omagic, eux, ils sont pas dans le remix ralenti. Ils vont composer directement une cumbia, et d'ailleurs, il n'y a pas que la cumbia dans ce disque, mais en tout cas, explorer ce temps lent, tout en gardant les rythmes et en y insérant. Alors ici, il y a de l'accordéon avec un accordéoniste qui s'appelle Corunto Media Luna. Et donc, on petit à petit, leur musique se transforme en une sorte d'ambiante cumbia avec aussi, pareil, parfois des rythmes électroniques qui sont beaucoup plus, des grosses basses très pesantes, plutôt à la façon du dubstep britannique. Donc, on a vraiment une musique qui regarde un petit peu dans tous les sens, et c'est un disque attachant et qui a un côté un peu étouffant dans le bon sens du terme, c'est-à-dire qu'il est lancinant, il est prenant, et c'est vraiment un disque assez surprenant qui arrive très bientôt.
0: Merci Sofian Fenen. On va partir maintenant dans la session live. On reçoit un groupe franco-congolais. Je sais pas si vous connaissez Jocelyn Balu. Il a sorti un album qui s'appelle Borumba. Le mec est bien. Il est très très bien. Merci Sofian.
1: Merci Laurence, merci.
0: À bientôt.
1: À bientôt.
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0: Jocelyn Balu sort enfin un premier album sous son nom, Perfusé à la rumba. Son album Borumba fait la part belle à cette fameuse rumba congolaise des années 40 aux années 70. C'est vrai que la nostalgie est parfois un moteur d'avion de chasse.
3: Pas beaucoup, vraiment une petite crotounette.
0: Et on ne va pas s'en priver. Balu est accompagné par Damien Bianchotto à la guitare, Damien Hiller à la batterie et Benjamin Etour à la basse. Le quartet est en place pour le titre Borumba Song.
3: Attends.
0: Bonsoir.
3: Ouais.
0: Non, parce que faut y aller.

0: L'air à la batterie et Benjamin Iture à la basse. C'est le groupe de Balou. L'album s'appelle Borumba. À table, on a pris Damien et Jocelyn. Non, pardon, Damien et Balou. Je vais pas m'y faire, hein, cette affaire. J'adore les prénoms. Voilà. Pour parler de cette sortie, messieurs, bonsoir.
1: Bonsoir.
0: Comment allez-vous?
1: Très bien.
0: J'aime bien quand il y a très bien. La suite en général est catastrophique. Il faut aller au-delà du très bien. Borumba, c'est le nom de cet album. C'est aussi le nom de la formation ou d'un état d'esprit.
1: Voilà, c'est une démarche artistique. Et puis, c'est les plans qu'on met en place sur tous les albums à présent et les albums du futur.
0: Borumba, ça veut dire l'esprit de la rumba. Est-ce qu'on revient 100 ans en arrière? On revient en 1930. Que faisiez-vous il y a quasiment 100 ans, cher Balou?
1: Je pense que je serais dans le bar, dans le bistrot, en train de célébrer et de chanter la rumba.
0: En 1930, vous imaginez?
1: En 1930.
0: Dans un bar.
1: En train de chanter. Mais ça serait pas avec des guitares, je pense.
0: Ça serait avec
1: ça
0: quoi?
1: Ça serait avec des tam-tams, des percussions.
0: Vous êtes né à Kinshasa?
1: Oui.
0: Et alors?
1: Ouais, c'était bien. Je suis né dans la rue. C'est la rue qui m'a choisi, donc je suis né dans la rue. Et c'est pour ça que mon premier projet était appelé Folk de la rue, parce que j'aime cette énergie de la rue et je me situe bien.
0: Kinshasa, c'est pas une ville très très douce. C'est une ville où dès qu'on dépasse une rue, il y a une nouvelle musique, il y a beaucoup de bruit, puis il y a beaucoup de difficultés aussi. C'est une ville un peu cabossée.
1: C'est une salle d'expo. Dispo d'art. Donc Kinshasa, ça vibre l'art en général, musique, peinture ou même des marcheurs ambulants, ils chantent et ils jouent la musique pour attirer les clients. Et malgré toutes les difficultés qui est autour, le peuple quinois et quinoise reste joyeuse et puis ça va.
0: Balou, donc vous êtes né dans la rue, vous avez eu plusieurs groupes, notamment un qui s'appelait les Aigles de la Révolte. On dirait le nom d'un club de foot, c'est marrant. Pourquoi les Aigles de la Révolte? Qu'est-ce qui vous a plu là-dedans?
1: Parce que déjà au départ, j'ai voulu faire la musique différente de ce qu'on écoutait quand on était ado. Donc la rumba des années 70 aux années 2000, ça a changé. C'était une autre musique, c'était pas la rumba de Wendo Colosso et de Polo Kamba. Du coup, quand j'ai réfléchi à faire un projet musical, j'ai dit, je vais faire Les Aigles de la Révolte et je vais aller plus sur le folk et du rock.
0: Donc, loin de Werrason et
1: de Kofi Olomide.
0: Oui. Damien Bianchotto, quels sont vos rapports avec le continent africain et la République démocratique du Congo en particulier?
2: Guitare. Essentiellement via Jocelyn, mon rapport avec la musique.
0: Balou, donc.
2: Ouais, j'y arriverai pas non plus. Avant de se rencontrer, déjà, c'était une musique que j'appréciais, que j'écoutais, que j'avais travaillée. Et puis là, de la faire à ses côtés et de l'accompagner, c'est un plaisir. Sans compter tout ce qui peut nous apprendre sur la culture aussi. Ce à quoi on n'a pas forcément accès. C'est surtout quand on parle pas Lingala. D'ici, on va alors éventuellement relever une phrase de guitare, ça peut se faire, mais de là à comprendre le fond d'une chanson, le fond d'un style, ça nous a pris quelques longues soirées d'after pour.
0: Vous lui avez expliqué ce que c'est que le Seben?
1: Ouais, en fait, il savait déjà jouer et c'est juste qu'on est rentré plus en profondeur de tous ces grands noms de la guitare congolaise, de Papa Luambo Makiadi, Docteur Nico. Moi, je suis très content d'être entouré de ces musiciens.
0: Relema, il n'y a pas très longtemps, a fait un album hommage à Franco.
1: Franco Luambo, oui.
0: Ouais.
1: Ouais, ouais.
0: Parti des papas. Mais vous, c'est surtout Wendo Colosso, vous avez été son directeur artistique. Hein,
1: ah, c'est Papa Bikunda qui est mon maître. C'est Papa Bikunda qui était directeur artistique de Wendo. Mais après, j'ai intégré le groupe Bakolo Musique International. Mais là, Papa Wendo était déjà parti. Et j'ai fait la direction artistique pour la dernière tournée qu'on avait fait. Quoi.
0: Alors, parmi les artistes de la République démocratique du Congo qui tournent pas mal à l'international, il y a Jupiter et Okwes, donc Jupiter Bokonji, que vous avez invité sur ce titre.

0: C'est très joli vos rapports de voix. Bon, Jupiter, on le reconnaît, grosse voix, il ambiance tout le monde. Qu'est-ce que vous racontez sur le titre Eyo?
1: On raconte une histoire après la révolution. Les jeunes, ils sont allés demander aux vieux du village si leurs problèmes étaient finis.
0: Et
1: les vieux du village, ils regardent et disent, le problème n'est pas encore fini. Tant qu'on n'a pas soigné la source, la maladie va continuer.
0: Alors, de quelle maladie parle-t-on? Voilà, on parle par métaphore. Maintenant, on va dire les choses. Donc, la révolution, c'est l'indépendance.
1: C'est l'indépendance et la maladie, c'est l'injustice, c'est les détournements, c'est
0: la corruption.
1: Les corruptions.
0: La France-Afrique.
1: Voilà.
0: je vous donnais les mots, si vous voulez.
1: Mais voilà, c'est ça, quoi. Et tant qu'on n'a pas encore soigné ça, tant qu'on ne met pas l'humain au centre de tout, les problèmes vont continuer parce que c'est ça qu'on doit soigner, l'intérieur.
0: Comment vous avez travaillé votre voix, Balou?
1: J'ai dit toujours, c'est l'environnement où je suis né. Mon père chante, José Balou, que j'étais. Ma maman, Wanzambi Malonda aussi, elle chantait. Et tous mes frères et sœurs.
0: Temple protestant?
1: Protestant, ouais.
0: Ouais.
1: Mais focus vraiment sur la tradition parce que beaucoup de chansons, c'était des chansons traditionnelles et tout. Mais ils ont juste changé, ils ont mis les noms des prophètes et tout.
0: Mais c'était plus rigoler, des... On va avoir beaucoup de soucis, Balou.
1: C'était des chansons traditionnelles. Et j'ai commencé à l'âge de 4 ans à intégrer la chorale, à commencer à chanter. Ouais. Et à l'âge de 6 ans, j'ai commencé à être vraiment dans les commissions techniques, des arrangements, des compositions. Et je pense, le fait d'avoir confiance à ces grands-là que j'admirais à l'église et tout, ça m'a donné la confiance de continuer à ce que je fais jusqu'à aujourd'hui. Donc, je remercie tout le monde qui ont tracé ces chemins.
0: Donc, à 6 ans, vous étiez déjà arrangeur?
1: À 6 ans, j'ai travaillé déjà dans la commission technique de ma chorale en tant qu'arrangeur et compositeur.
0: Oui. Cher Mozart, vous allez nous chanter Marie-Louise de Wendo Colosoy. Premier titre important de... Il veut pas. Vous savez qui est Marie-Louise? C'est le premier morceau qui a été connu de Wendo Colosoy. Vous connaissez par cœur?
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0: Qui dit mieux? Monsieur Bianchotto.
2: Non, je ne voudrais pas lui faire de l'ombre.
0: Ouais. Alors, comment vous êtes retrouvé avec Benjamin Damien et avec les deux Damien?
1: Après Covid, c'est là où j'ai créé ce projet Borumba. J'ai rencontré les deux Damien, Bianchotto et Hilaire, par la voix de Benjamin Etur. Benjamin Etur par la voix de Jeanne Vivane, qui est mon épouse. Et ils aimaient déjà la rumba congolaise. Et quand j'ai parlé de ces projets, ils étaient intéressés, ils sont en fond. Moi, ça me fait plaisir d'avoir les gens. Au-delà d'être des bons artistes, c'est des bonnes personnes et ça fait du bien dans un projet.
0: Est-ce que vous avez déjà mis les pieds sur le continent africain, Damien?
2: Assez peu.
0: Bah alors?
2: Assez peu.
0: Vous n'avez pas dans cette ignorance crasse.
2: C'est prévu, puis ce serait un souhait, puis ça va se faire.
0: La rumba a quand même évolué en 100 ans. La rumba que vous faites aujourd'hui, enfin, ce style que vous avez un petit peu hybridé avec le rock et puis votre personnalité, n'a peut-être pas grand chose à voir avec celle qui est arrivée dans les années 30, et je parle du 20e siècle. Vous l'avez un peu arrangé quand même.
1: Oui, je l'ai un peu arrangé parce que j'ai voulu d'abord présenter la mère de la rumba congolaise qui est la kumba, qui s'est jouée dans mon... Parce que moi je suis Muyombe, je suis un peuple Congo et c'est le peuple là qui jouait la kumba, qui l'ont amené au Kiba. et c'est au Cuba que ça a né la rumba cubaine et puis revenir à Kinshasa. Donc j'ai voulu faire ce mélange là de la rumba des années 30 aux années 70 avec mon influence de la musique traditionnelle du peuple Congo.
0: Qu'est-ce qu'on chante, qu'est-ce qu'on raconte en Lingala quand on joue de la rumba congolaise, par exemple sur Mokili, qui va terminer cette émission? Qu'est-ce que vous mettez en avant?
1: Sur Mokili, on parle de ce qui devient le monde actuel. C'est comme si les anti-valeurs deviennent normes. Des détournements deviennent le symbole des réussites. Les gens qui sont en train de détourner, qui sont en train de créer vraiment des problèmes comme au Congo, il y a des gens qui rentrent, ils massacrent et ça devient le symbole de la réussite. Les gens, ils préfèrent...
0: Inversion des valeurs.
1: Inversion des valeurs, c'est ça.
0: Loi du plus fort.
1: Voilà. Mmh. Ils préfèrent rentrer en guerre que suivre le chemin démocratique. Moi, je parle comme au Congo, c'est bien d'inventer qu'on a des coltans, on a des cuivres, on a du cobalt, mais c'est mieux d'inventer plus la culture congolaise, les Congolais et Congolaises, parce que c'est ça, la vraie richesse, la richesse naturelle et la richesse humaine, quoi. C'est le plus important que les coltans et les cobalts.
0: Eh bien, écoutez, sur ces belles paroles, je vais vous laisser rejoindre Damien Hiller à la batterie, Benjamin Etur à la basse, Damien Bianchodo qui était à la table à la guitare pour le titre Mokili. Et vous jouez vous-même de la guitare, Balou. Vous avez tout appris dans la rue. Tout.
1: Tout.
0: Tout.
1: Tout dans la rue.
0: Vous voulez remercier encore quelqu'un? Vous en avez parlé au début de cette interview, mais de votre maître, maître à jouer, maître à penser de la musique.
1: Paix à son âme, Papa Bikunda. Et puis, je remercie mon père de m'avoir, malgré qu'il était contre, de m'avoir laissé à faire ce que j'aime faire. Et quand il me voit aujourd'hui sur scène, il me voit dans les télés ou des radios, il est fier et moi ça me fait un plaisir. Et puis paix à l'âme de ma mère qui m'a amené au premier groupe de musique que j'ai joué.
0: Balou sur RFI dans la session live pour l'album Borumba.